Petit partage de votre animateur. En 2020, je sortais un roman qui s'appelle Casa de la Danza. Ça se passe dans les cabarets de la Havane en 1960. Et le nombre de fois où j'ai écouté en écrivant cette chanson ou toutes les chansons de Compay Segundo, c'est innombrable. Innombrable. J'en ai même fait une playlist sur YouTube. Vous irez voir. Playlist de l'auteur Casa de la Danza, Dominic Hudson. Ouais!

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mon nom est toujours Dominique Hudson et vous êtes à l'écoute de l'émission Hola sur toutes les radios communautaires du Québec. Et vous allez voir, on a de la suite dans les idées. En ouverture d'émission, Mark Anthony nous chantait El Cantante, tiré du film qui raconte l'histoire d'un grand chanteur de salsa qu'est Hector Lavoe, qu'on écoute en ce moment dans l'émission Hola et sur toutes les radios communautaires du Québec. C'est Periodico de Ayer. Et je vous invite à aller écouter ce magnifique film

Après Rebellion et Joe Arroyo, voici Mark Anthony, El Día de Mi Suerte. J'imagine que comme moi, vous avez des artistes dont vous ne vous lassez pas. Moi, c'est lui!

Merci d'avoir été là dans l'émission des longues chansons. Dans l'émission Hola, c'est le meilleur de la musique latine chaque semaine sur toutes les radios communautaires du Québec. On finit en force avec un groupe de Montréal qui s'appelle Lengaya Salsa Brava. Voici Salsa Dura Hasta la Muerte. 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
1: 6 heures précises. Ben oui, toi, en ce 25 septembre 2026, d'abord et avant tout. Ben oui, toi, ben, bravo France Dubé, qui donc directrice musicale de l'année aux rencontres de la disque hier. Bravo à toi, donc, et bravo. Ça rejaillit sur nous, bien sûr. Bravo à nous tous. Salutations à Roxane Saint-Gelais, qui est en nomination, qui avait gagné l'an dernier, cependant. Puis bon, on peut pas gagner chaque année, mais dans notre cœur, c'est toujours elle la meilleure. Bien sûr, donc, notre animatrice culturelle préférée, rien de moins. Belle émission à vous proposer ce matin avec ben du monde. On va tenter de parler à France un petit peu quelque part vers 8 heures. Là, j'essaierai de la rejoindre, bien sûr, pour avoir à chaud ses impressions après avoir remporté ce prix, bien sûr. Mais il y a du monde aujourd'hui, donc dont Chantal Lamar un petit peu plus tard, qui est en spectacle ce week-end à la salle Finplast à Longueuil. Donc on va lui parler ben de belles affaires. Ça va dans toutes les directions, bien sûr. C'est un vendredi, nos amis du Conseil des Arts qui sont de retour, entre autres. Alex, l'insouciance des derniers jours d'été. Ah, c'est un peu nous autres, quoi qu'on est déjà en automne. Vu la lune, d'ailleurs, ce matin, c'est encore visible. C'est-tu visible? Quoi qu'elle est en train de se coucher, c'était vraiment spectaculaire autour de 5 heures. Là, elle était énorme. Je pense qu'elle était ronde, complètement ronde. La lune d'automne, tout simplement. Mais bon, l'insouciance des derniers jours d'été. Vous avez ça? On est entre les deux un peu, tiens.

6h04, Lumifest à côté, qui est, c'est fabuleux, hein, j'en parle chaque année. Ben, évidemment, nous, de la radio, on est juste à côté du Parc Saint-Marc, et puis, ben, stationnement, pas possible devant, le 103.3. Donc, il faut, se stationner, se garer un petit peu plus haut, en haut du Parc Saint-Marc, à la hauteur de Sainte-Élisabeth sur Saint-Jean. Et, j'en parle parce que je suis passé à travers, puis en même temps, j'en profite toujours pour vérifier. J'ai comme l'impression d'avoir un tour privé dans ce beau festival de lumière, de projection sur les immeubles où on installe. Il y a des installations lumineuses qui sont magnifiques. Là, on peut le voir dans toute la zone festive. D'ailleurs, si je ne m'abuse, c'est le dernier week-end de la zone festive ici en plein centre du Vieux-Longueuil. Alors, j'en parle en ouverture. Ça peut être vraiment quelque chose de le fun à faire pendant le week-end, d'autant plus que ça va être difficile de circuler. On va aussi en parler dans notre émission ce matin. Évidemment, les championnats du monde de vélo, mais toutes sortes de manifestations aussi, à gauche, à droite, manifestations sportives, entre autres oui, il y a le vélo, bien sûr, là, mais il y a aussi un triathlon du côté de Boucherville. Il y a toutes sortes d'affaires pendant le week-end. C'est comme le week-end où on se dit, ben là, on marque l'automne. Alors, venez faire un petit tour au Lumifest. Ça peut être une bien belle affaire. Gratuit, on se promène dans le Vieux-Longueuil. C'est très, très beau. Le soir, entre autres, c'est magnifique. Donc, tout le week-end, pourquoi ne pas vous promener du côté du Vieux-Longueuil, venir nous faire un petit bye-bye le soir, bien sûr, parce qu'il y a du monde qui travaille ici aussi le soir. Pourquoi pas. Autre affaire gratuite aussi, ils sont venus nous voir hier, les pompiers, ça va être demain, toute la journée, là, dès 10h, de 10h à 3h30, si je ne m'abuse. Ce seront les portes ouvertes du ciel. C'est la semaine de prévention des incendies qui s'amène, et puis cette journée-là est tout à fait spéciale, et ils sont venus nous rendre visite. D'ailleurs, vous pouvez récupérer cette entrevue-là sur YouTube, sur notre chaîne YouTube. Ils sont venus nous rendre visite hier, Mme Bilodeau et M. Pellerin du CIAL, nous disant, ben voilà, donc, c'est à côté du Colisée Jean Béliveau, ça va être, je dis, il va y avoir plusieurs centaines de personnes, puis ils me disent, si vous saviez, M. Gaudreau, plusieurs milliers de personnes vont être là demain, donc il y a ça aussi à faire en famille, gratuit, ça peut être bien, bien le fun aussi, puis ils nous disent qu'il y a des hot-dogs, ils donnent des hot-dogs en plus, pourquoi s'en priver? Bref, un petit week-end qui va être plutôt sympathique à bien des égards. Ce sont les journées de la culture aussi, faut pas l'oublier, pendant le week-end. Bien des choses gratuites à faire là aussi. Et puis, non seulement ça, mais il va y avoir bien du monde dans mon émission aujourd'hui. Donc, évidemment, les collaborateurs habituels, M. Laramé, Mme Boilard, M. Riopel, on va parler de sport, on va parler de plein air, on va parler de ressources humaines également, de monde du travail. On va commenter l'actualité également, mais il y aura aussi, c'est la journée, si je ne m'abuse, la journée québécoise du parrainage civique. On va en parler un petit peu plus tard. On va parler aussi avec Chantal Lamarre, comme j'ai dit en ouverture, qui vient nous donner son spectacle. Donc, c'était Pet et Cornemuse, que j'ai vu il y a quelques mois et que j'ai bien aimé. Elle vient l'offrir du côté de la salle Fenplast, ici, à Longueuil. Donc, on va avoir la chance de lui parler. Puis, à travers tout ça, il y a nos amis du Conseil des arts qui viendront nous rendre visite. Il y aura Michel Ménard également, du 730, là, Circulation, qui va nous parler des entraves. Pendant le week-end, il y en aura beaucoup, beaucoup. Il y en aura davantage à cause des courses de vélo. Donc, il y aura du côté de Brossard, entre autres, du côté de Chambly, si je ne m'abuse, Saint-Hilaire et compagnie. Les cyclistes iront de ce côté pour la grande finale de ce championnat du monde de vélo qui a bouleversé un petit peu la circulation pendant les derniers jours. Mais bon, une petite Canadienne qui est arrivée deuxième hier, hein, tu sais, on va saluer la chose, une petite fille d'Ontario, une petite Isabella Holmgren, si je ne m'abuse, c'est ça son nom. Alors, bon, salut ça, on est bien fiers, évidemment, pour elle et pour nous aussi. On n'a pas tout fait ça pour rien, finalement. On a une petite médaille, on est bien contents. Puis, il y aura ça, puis M. Raymond, bien sûr, 7h, 8h, 9h, et les nouvelles d'ici. Puis, à travers tout ça, on essaie d'attraper notre ami France Dubé, qui a gagné hier aux rencontres de la disque, ce prix prestigieux, pas la première fois qu'elle le gagne, mais bon, de directrice musicale de l'année. Voilà. Gabriel Goulet, Fragile au FM 103.3.

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5: Circulation. Plutôt tranquille ce matin, raison de plus hein, pour peut-être, si vous êtes en mesure de le faire, pour faire du télétravail aujourd'hui, puisque, bon, il y aura évidemment ces championnats du monde de vélo, il y aura un week-end fort chargé, fort occupé. Alors, ben, on peut le constater, c'est un vendredi, comme les vendredis habituels, là, donc, où on le voit, c'est vraiment à la hauteur de la rue Sherbrooke, la 25 d'abord, pour aller vers le tunnel. On est quoi, on dirait la généreuse vingtaine pour le reste, ben, ça se déroule plutôt bien depuis Boucherville pour aller vers le tunnel. Jacques-Cartier-Victoria, Samuel de Champlain, Ardien-Pantoute, d'est en ouest. Ça s'installe sur la 40. Cela dit, ben, c'est après la Cordère, petit code rouge, tout simplement. Et c'est la même chose à la hauteur de la 15 venue du nord. Donc, ça s'installe, mais très fréquentable. Au-delà même de la... Ça se dit-tu de la fréquentabilité? Au-delà de ça, c'est vraiment très, très facile... Ça fait bébé Fafa, de rentrer dans Montréal. Voilà, soyez prudents, néanmoins, 6h15, circulation de bonne heure le matin.
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5: 12 degrés présentement, coin Saint-Jean-Saint-Charles, c'est pas chaud, le jour se lève dans quelques minutes, de quoi dans une trentaine, 6h44, il va se coucher à 18h46, du beau soleil en après-midi, 23 degrés, ça se poursuit, ce beau temps. Pendant le week-end, ce sera nuageux avec des percées de soleil, ça va être ça demain, puis après demain, qu'on se le dise, 21 degrés pour samedi, 19 pour dimanche, et si la tendance se maintient, il y aurait de la pluie dans la nuit de dimanche à lundi, avec une petite journée de lundi, là, j'en parle, parce que bon, il y aura de la pluie vraisemblablement un petit peu dans la journée de lundi. Pas des tonnes, n'annulez rien, là, mais il y aura des averses dans cette journée-là. Et puis, ben voilà, ce sont de belles journées d'automne. Il faut en profiter, bien évidemment. Donc, je le dis, le répète, ça n'a pas changé. 12 degrés, coin Saint-Jean-Saint-Charles.
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5: On s'en va vers la revue de presse dans les prochaines minutes. 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Gab Forêt, appel manqué, position numéro 3.

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1: Revue de presse, on fait le tour des grands titres. Ben évidemment, ce qui retient l'attention aujourd'hui, c'est la visite, entre autres, et il y a quelque chose d'absolument dérangeant et on en parle dans les journaux, bien sûr, la visite du président chinois avec tous les honneurs et même davantage à la Maison-Blanche, là, donc le président états-unien qui a reçu Xi Jinping et son épouse et son monde également à un banquet, puis toute l'affaire, la fanfare, puis veux-tu le tapis rouge au-delà d'eux, c'est épouvantable. Donc, on nous en parle, évidemment, discours, même si ça donne pas grand-chose, disent les observateurs, il y a pas grand-chose qui va se discuter là, sinon que se dire, ben nous sommes les meilleurs au monde, chacun de notre côté, essayons d'être de gentils garçons comme nous le sommes déjà, et puis voilà, les vaches seront bien gardées, puis l'intelligence artificielle sera encore plus propagée, alors voilà, c'est un peu ça qu'on s'est dit hier à coups de millions de dollars, c'est arrivé hier à Washington. Si la chose vous intéresse, allez lire là-dessus. On nous parle aussi de Jean-François Mahal en mode cavale. Bon baiser de Fort-de-France, titre un quotidien. Ce matin, en Martinique, homme d'affaires, promoteur immobilier de Joliette, c'est le fugitif le plus recherché par la police ici. Fugitif dans la mesure où il a été reconnu coupable de bien des choses, de fraude aussi, et puis mais aussi d'avoir commandité le pour ainsi dire le meurtre d'un avocat de Desjardins qui n'est pas mort finalement, mais bon, il a reçu une balle à la jambe. Maître Nicolas Daudelin, devenu juge par la suite, il a survécu, mais bon, il a été jugé Malo, mais avant la tombée de sa sentence, le prononcé de sa sentence, devrais-je dire, il avait fui déjà, donc, semble-t-il, au Cambodge d'abord, après ça, Sierra Leone en Afrique, et puis après ça, il raconte un peu son histoire, il s'est retrouvé dans les Caraïbes, et il va y rester, il y a même, on le photographie avec un cocktail à la main dans la mer, dans les Caraïbes, avec des lunettes fumées en forme de tiqueur, et puis il a l'air content d'être heureux, puis semble-t-il que c'est pour sa santé qu'il est allé donc du côté de Fort-de-France. Évidemment, ça fait beaucoup jaser. On peut pas l'extrader, semble-t-il. Là. Il y a des choses dérangeantes dans tout ça. Mais allez lire ça. On nous en parle dans un grand quotidien ce matin. Boréal qui suspend la promotion du livre de Télisson Aurélien. Évidemment, c'était ça ou mourir. Quoique en France, entre autres, hier, il était présent. Il participait à une espèce de salon du livre, une fête du livre. Il y avait entrevue d'ailleurs. Et les gens s'y sont présentés. Il a été peu question de cette chose-là. Évidemment, le livre est en nomination pour plusieurs prix, dont le Goncourt. Est-ce qu'il va être en mesure d'aller plus loin que la première liste, pas l'impression. Moi, j'ai l'impression que tout ça va le plomber, ces accusations d'utilisation d'intelligence artificielle. Ces enquêtes qui ont été faites aussi il y a quelques jours par la presse et par Radio-Canada, les décrypteurs qui sont penchés là-dessus, puis qui ont passé au crible également des écrits, puis on a découvert que non, c'était pas l'intelligence artificielle qui avait utilisé dans ce cas-là, mais c'était du plagiat, littéralement. Alors, on nous dit que Boréal, donc, suspend la promotion du livre de Télisson Aurélien. Ces allégations, là, l'éditeur ne peut confirmer ou infirmer les allégations auxquelles l'auteur fait face. L'impression que si on n'est pas en mesure rapidement de dire, c'est vraiment l'auteur qui a écrit le livre, puis qu'il n'y a pas eu d'utilisation d'intelligence artificielle, comme l'impression que c'est ça qui est arrivé. Là. Je dis rien. Donc, allez lire ça, on nous en parle dans les journaux. De quoi parle-t-on également? Championnat mondial, comme je l'ai dit, l'Ontarienne Isabella Holmgren, qui a gagné la médaille d'argent à l'issue de la course sur route des moins de 23 ans. Hein. C'était la Côte-Camilien-Aude, c'était le Mont-Royal dans ce secteur-là. Parc du Mont-Royal, deux matchs du Canadien pendant le week-end. Week-end fort chargé. L'UmiFest ici à côté, je le répète. Il y aura le triathlon à Boucherville, entre autres, les Journées de la culture. Il y a bien des choses à faire là pendant le week-end. Et il y aura des entraves. On va en parler un petit peu plus tard avec Michel Ménard de Circulation 730. Là, on va en parler avec lui un petit peu plus tard. Ce qu'il faut éviter, ce qu'il y aura aussi comme course du côté de la Rive-Sud, entre autres Chambly, Saint-Hilaire dans ce secteur-là, Brossard également, il y aura bien du vélo. Donc, pendant le week-end le dernier du mois de septembre, premier match de la saison régulière du Canadien, donc deux matchs simultanés, on a fait ça la semaine passée, on le refait, deux matchs simultanés à Ottawa et à Montréal, et puis début de la saison régulière à Toronto ce mardi. Voilà ce qui conclut notre revue de presse. Dans les prochaines minutes, la musique de Joël Vogue, Ojo, France d'amour, puis on va parler avec notre ami José Durocher. Je devrais appeler ça désormais un café avec José Durocher, parce que ça apporte toujours un café le vendredi matin. On va parler évidemment de l'émission Les Invisibles de ce dimanche.
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1: Les principales manchettes, ce dont on va parler avec notre ami Henri-Paul Raymond ce matin, je vous le rappelle, 7h, 8h, 9h, les nouvelles en direct. Cinéplex Odéon qui pourrait vendre ses autres salles canadiennes. Le vote par anticipation arrive pour plus de 50 candidats du Grand Longueuil. C'est vrai, c'est pendant le week-end, on parle des élections, bien sûr. On parle aussi de la SQ qui recherche une adolescente de 16 ans portée disparue. On parle aussi de Longueuil qui attaque la première phase de travaux au parc D.E. Joyal et le cégep Édouard-Montpetit au cœur d'une méga campagne de financement. Ça et bien d'autres choses encore. 7h, 8h et 9h, 6h39, France d'amour, tout passe. C'est tellement vrai, France, la sympathique France d'amour qui était en visite ici cette semaine. D'ailleurs, l'entrevue réalisée avec elle, là, je pense que c'est sur c'est le mardi midi qu'on a réalisé. C'est Daniel et Michel, justement, qui ont réalisé l'entrevue avec elle. On peut la retrouver sur YouTube. Allez-y, gênez-vous pas. Tellement sympathique, France d'amour. Là, je l'ai eu en entrevue deux ou trois fois. Là, puis c'est toujours la même joie de vivre donc ben, qu'on peut percevoir tiens, dans cette chanson-là, qui me met le cœur en joie toujours. Chanson idéale pour un show du matin.

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1: C'est un petit vendredi, donc toujours un peu la même affaire. On est sur la 25 en direction sud, direction tunnel depuis Montréal. On est à la hauteur donc de la place Versailles, petit code rouge de ce côté-là. Ça s'intensifie à la hauteur de la rue Sherbrooke.

0: Théo, voyons voir, aujourd'hui 23 degrés, plein soleil. Oui, oui, les amis, on s'en va vers un petit week-end cependant, où il y aura plutôt, ce sera plutôt nuageux, mais avec des percées de soleil. Sachez-le, mais bon, pas de pluie réellement, sinon que dans la nuit de dimanche à lundi. Donc, demain 21 degrés, après demain 19. Alors, la belle journée, c'est aujourd'hui. Donc, gênez-vous pas. Le jour se lève dans une minute, 6h44. Va se coucher à 18h46. Fait 12 degrés, coin Saint-Jean-Saint-Charles, dans le Vieux-Longueuil. Mettez-vous un petit polar.
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0: 6h49, José Durocher, bonjour d'abord.
1: Bonjour Charles.
0: Alors, on se doit de le dire, hein, ça vient d'apparaître sur l'écran ici de notre des informations continues, évidemment. Télisson Aurélien, là, qui était en liste pour le Goncourt, retiré de la liste, que j'avais évoqué en revue de presse il y a quelques minutes.
1: C'est
0: donc, c'est officiel, il est retiré de la liste, de la première liste du Goncourt. Alors, toi qui es autrice aussi, ça doit venir te chercher, ces affaires-là.
1: Mais ça vient chercher, puis aussi, je me dis...
0: Intelligence artificielle de plagiat, etc. Là.
1: Ben c'est ça, je me dis, se poser la question, c'est un peu y répondre.
0: Aussi, ouais. Il y avait un papier de José Boileau hier dans la presse où elle parle de ça. Est-ce qu'il faudra faire avec éventuellement? Est-ce qu'on devra l'accepter? On va dire, ben ça fait partie de l'affaire.
1: On s'en sert tous de l'intelligence artificielle, tu sais.
0: Oui, oui, oui. Regarde,
1: On s'en est servi tantôt.
0: Il y a deux secondes pour vérifier
1: pour demander
0: si on dit sclérose en plaques ou sclérose en plaques. Immédiatement, elle nous a répondu.
1: C'est ça, c'est pratique. Ouais. Mais moi, quand je crie, je crie. Parce que sinon, c'est pas une partie de moi que le lecteur a.
0: Oui, mais il y a un vaste débat, José Durocher, que je ne veux peut-être pas amorcer ici ce matin, mais est-ce qu'on crée vraiment? Est-ce que tout a été créé, finalement? Est-ce qu'on recrée, tout simplement?
1: On recrée, on revit, on vit des choses, on les vit différemment. Chaque personne vit les choses différemment.
0: C'est quoi la différence emprunter un morceau de vie de quelqu'un, dire « OK, c'est lui qui va m'inspirer pour mon prochain personnage, je vais le faire parler comme lui, je vais le faire marcher comme lui, c'est juste son nom que je vais changer, et sa job », c'est un peu ce que l'intelligence artificielle fait aussi. Là. Donc, il y a un questionnement à faire. Je suis pas en train de te dire, on entre là-dedans puis on se pose pas de questions.
1: Non, mais tu sais, moi, je parle toujours à partir de moi aussi. Quand j'écris. C'est des livres de croissance personnelle. Mm-hmm. Donc, ça vient de moi, ça vient de mon fond, comme le dirait l'autre, mais... C'est ça, je me verrais pas utiliser l'intelligence artificielle pour écrire.
0: Il y a quelque chose de gênant dans tout ça. Donc, on en saura davantage de ce côté-là. Mm-hmm. Moi, j'aimerais ça qu'on arrive à dire, écoutez, je l'ai utilisé, par voie de communiquer, ne serait-ce que par ça.
1: C'est bien s'assumer aussi.
0: Il y a beaucoup en jeu. Sa vie a changé au cours de la dernière année, des deux dernières années. Mm-hmm. Lui, Télisson Aurélien, là, parce que son roman, son mourir, marche et a des critiques incroyables.
1: Absolument.
0: Enfin, on va suivre ça, bien évidemment, et José Durocher, toi, ça t'empêche pas, puisque tu as une intelligence naturelle, de nous offrir ce dimanche une belle émission des Invisibles, émission où on va parler d'accompagnement en fin de vie.
1: On va parler de la mort, franchement, et exclusivement de la mort. On va parler plus précisément de la... Oui, mais de l'accompagnement de fin de vie et de la célébration de vie. Donc, ça peut être très, très beau, tu sais, ces moments-là. On peut aller chercher de la beauté là-dedans, du réconfort dans tout ça. Se préparer pour notre mort ou voir quelqu'un se préparer pour sa mort, quelqu'un qu'on aime. Il y a quelque chose de rassurant, moi, je trouve, là-dedans.
0: Moi, tu sais que j'ai accompagné ma mère dans le dernier mois de sa vie.
1: Oui.
0: Oui, il y a quelques années. J'étais ici à la barre de l'émission, puis c'était pendant mes vacances.
1: Ça devait être riche.
0: On a appris très, très rapidement, c'est-à-dire on a appris tard pendant l'été qu'elle était atteinte d'un cancer et qu'il n'y avait rien à faire. C'était un cancer de la moelle épinière. Elle avait 86 ans et on lui a assuré des soins de fin de vie, bien sûr.
1: La dignité puis du confort.
0: La dignité du confort. Puis bon, je suis pas en train de vous dire que ça a été facile parce qu'elle me disait, Charles, c'est comme si un camion, un digo m'avait reculé dessus, puis c'est tout le temps. Elle était très faible, sauf que moi et mon frère, on a eu la chance... je dirais même toute ma famille, parce que tout le monde l'aimait, ma mère, on a eu la chance de pouvoir lui parler, de pouvoir évoquer. C'est pas tout le monde qui a cette chance-là. Mon père est parti, ça a été fulgurant il y a plusieurs années. Mais ma mère, on a pu lui parler, puis faire le tour de sa vie, arriver un matin, dire « OK, on parle de ça. Comment c'était quand t'étais étudiante? »
1: C'est beau, ça, Charles.
0: D'affaires dont on parlait jamais. Moi, il y avait une affaire, puis encore aujourd'hui, c'était comment le soir? Il n'y avait pas la TV chez vous. Vous étiez 14 enfants, puis 12 enfants, maman plutôt. Mon père était 14. 12 enfants, puis vous viviez en campagne, pas d'électricité. C'était comment? La lumière était quelle couleur? C'était la lampe à l'huile, puis qu'est-ce que vous faisiez? On faisait nos devoirs, il faisait noir, puis on allumait la lampe, puis on se tenait autour de la lampe, puis il y en avait une autre, puis on se tenait autour. Mais il fallait faire attention pour pas que le feu, pour pas brûler la maison non plus.
1: C'est
0: donc, dans le coin des chambres, il y avait
1: pas... Je trouve ça très riche, des échanges comme ça.
0: Puis on a pu jaser de ça, puis de plein d'autres affaires, là. On trouvait des thèmes, puis elle, des fois, c'était elle. Elle était dans son lit, était excessivement faible. Mais bon, je garde un très, très beau souvenir de ça. Les derniers jours ont été vraiment aussi très, très prenants. Ma foi, il y a quelque chose. On gagne toujours à accompagner quelqu'un.
1: Je trouve aussi. Et puis, tu vois, ce mois-ci, j'ai perdu une tante.
0: Okay. Mes condoléances.
1: Merci. Hein? Puis, ça m'a fait réfléchir à la mort, d'autant plus que je n'étais pas vraiment proche de cette tante-là, mais ça m'a vraiment affectée, sa mort. Et j'ai fait des petites recherches. Il y a Paulo Coelho, l'auteur brésilien du célèbre livre L'Alchimiste, qui a dit, en général, la mort fait que l'on devient plus attentif à la vie.
0: C'est tellement vrai.
1: C'est vrai. Hein? Mais il y a un proverbe africain aussi qui dit que la mort est un vêtement que tout le monde portera. Et ça aussi, c'est vrai.
0: Oui.
1: Et ça me fait penser à une certaine justice entre tous, une égalité, une même valeur.
0: Ouais.
1: Et dimanche, on va en parler avec Catherine Leclerc, une amie à moi qui est native de Trois-Rivières et qui est alliée du deuil. Elle en parle de la mort souvent. Elle fait des conférences sur la mort.
0: Okay.
1: Elle accompagne les gens en fin de vie et elle accompagne les endeuillés aussi. Et je reçois également la chroniqueuse Catherine Emmanuelle Delisle des FSE, les femmes sans enfants.
0: Okay.
1: Tu sais, je t'en ai déjà parlé.
0: Oui, tout à fait.
1: Mais elle est aussi célébrante de vie.
0: OK.
1: Donc, on va parler de tout ça ensemble, les trois ensemble. Je pense que ça va être une belle émission.
0: Bien, on va t'écouter 8h, Les Invisibles, ce dimanche. Merci, José Durocher.
1: Merci, Charles.
0: On s'en va vers les nouvelles, 6h55. 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

0: Les manchettes en ce vendredi 25 septembre 2026. Henri-Paul Raymond, bonjour.
1: Salut, le gars débordé.
0: Oui, j'ai pas débordé. Écoute, okay. C'est une première, je pense, depuis le début de l'émission, depuis que 14
1: la
0: ans.
1: La saison.
0: 14 ans, je te dirais. Quelque chose, à tout moment, j'ai vraiment du stock aujourd'hui. Là. Ce sont les portes tournantes, littéralement.
1: Bon, je vais te donner juste les titres, okay. Comme ça le bulletin va aller vite.
0: Non. Prenons le temps de faire les choses, cependant.
1: Oui.
0: Donc, la SQ qui recherche une adolescente de 16 ans portée disparue d'abord.
1: Effectivement, les policiers de la Sûreté du Québec demandent l'aide du public afin de retrouver une adolescente de 16 ans, Ajar Bouchacourt, qui est portée disparue dans la région de Salaberry de Valleyfield. Les autorités ont des raisons de croire qu'elle pourrait se trouver à Longueuil, à Montréal ou encore à Châteauguay. Et au moment de sa disparition, l'adolescente portait un coton ouaté gris de Mac Essentials, un pantalon noir ainsi que des chaussures blanches. Ajar Bouchacourt mesure 5 pieds 2, pèse environ 110 livres, a les cheveux et les yeux bruns. Sa famille craint présentement pour sa sécurité. Elle pourrait se déplacer à pied. Toute personne qui l'aperçoit doit contacter le 911.
0: Autre disparition maintenant, disparition alerte Silver pour Jean-Eude Lantaigne.
1: Oui, c'est apparu cette nuit, ça, Charles. C'est le service de police de l'agglomération de Longueuil qui est à la recherche de Jean-Eude Lantaigne, 94 ans, résident de Longueuil. Les dernières nouvelles obtenues par la police sur le monsieur datent du 24 septembre, donc hier, vers 9 heures. Les autorités ont des raisons de craindre pour sa sécurité. Toute personne qui aperçoit monsieur Lantaigne est priée de communiquer avec le 911. La police dit que malgré certaines informations qui peuvent circuler actuellement, l'homme n'a toujours pas été retrouvé. Les policiers spécifient ça vers minuit cette nuit. Les recherches et démarches d'entreprise se poursuivent activement pour le localiser. Le STAL invite la population donc à se référer directement aux communications officielles du service de police. Le disparu donc de 94 ans mesure 1 m 83, pèse 80 kg. Il porte des lunettes pour la vue, se déplace avec une canne ou en voiture de marque Toyota Camry 2007 de couleur bleue.
0: Voilà, donc est-ce qu'on a sa photo sur le site?
1: On a les deux photos.
0: On a les deux photos sur notre site internet fm133.ca. On parle maintenant de Sylvain Lambert qui quitte la présidence du conseil d'agglomération de Longueuil.
1: Il y avait un conseil d'adlo hier et le conseil d'agglomération, les séances publiques du conseil d'agglomération se voient contraintes de changer de présidence pour ces séances à venir et même celle d'hier. Du conseil prévu le jeudi après-midi, ça c'est une fois par mois. En effet, la séance publique d'hier a d'ailleurs été ouverte par la greffière, maître Sophie Delaurier. La greffière a dit en ouverture avoir reçu quelques minutes avant l'Assemblée que le président, le conseiller du Vieux-Saint-Hubert de la Savane, désirait ne plus occuper son poste. Elle a alors lancé un avis pour trouver un remplaçant à M. Lambert et c'est lui-même, le conseiller Lambert, qui a suggéré la conseillère Nathalie Delisle du district des Maraîchers pour prendre sa place. Mme Delisle, tu sais, est également présidente du conseil d'arrondissement Saint-Hubert. Ça lui fait donc deux présidents. Sylvain Lambert n'a pas dit pourquoi il quittait son poste qu'il occupait depuis le 20 novembre 2025. Le choix de Mme Delisle a été adopté à l'unanimité par les maires des cinq villes et par les élus présents. J'ai écrit à M. Lambert ce matin pour savoir les raisons pour lesquelles il quittait le poste de présidence.
0: Longueuil qui attaque la première phase maintenant de travaux au parc D.E. Joyal.
1: Écoute, ce sont des travaux de réaménagement des aires de jeux pour enfants au parc D.E. Joyal à Longueuil qui commencent cet automne. C'est une première phase, comme tu le disais. Cette étape est confiée par la Ville à Réalisation Dynamique Incorporée de Delson au coût estimé d'un peu moins de 402 000 $. Les travaux visent à rendre les aires de jeux plus sécuritaires et attrayantes. Ils comprennent la réfection d'un centre, l'ajout de mobilier urbain et l'installation d'un abri solaire. La Ville a voulu adopter une approche durable en conservant les arbres matures et en réutilisant des éléments existants, par exemple. C'est ainsi que les bordures de béton, un banc de parc, un grimpeur filet jugé en bon état sont conservés. Cette première phase fait partie d'un projet réalisé en deux étapes. La deuxième étape, ou le deuxième volet, si tu préfères, est prévue en 2027 et doit comprendre une placette inondable, des ouvrages pour gérer les eaux pluviales du parc, mais aussi du secteur résidentiel voisin. Il y a un nouveau système d'éclairage et des plantations qui vont compléter les travaux.
0: Et finalement, le Cégep Édouard-Montpetit au cœur d'une méga campagne de financement.
1: Ben, je le dis vite fait parce que la fondation du Cégep et de l'École nationale d'aérotechnique a lancé sa campagne majeure de financement Former l'avenir avec un objectif d'amasser 10 millions de dollars d'ici 2030. Le but de cette campagne est de viser à moderniser les environnements d'apprentissage et de mieux préparer la relève aux besoins du marché de travail. Il faut savoir que la Fondation a déjà recueilli 4 millions de dollars sur le 10 millions au moment du lancement présenté le 22 septembre. Ça va quand même vite. Les sommes sont réparties en trois priorités. Je les donne rapidement. Un montant de 6 millions devrait, lorsqu'on aura le 10 millions, devrait être destiné pour le nouveau pavillon de la santé et de l'innovation. Un autre 2,5 millions pour le développement de l'ENA et finalement une somme de 1,5 million de dollars irait pour les technologies de l'information. Voilà.
0: Voilà. Ben, en terminant, on se doit de saluer hein, puis de féliciter notre amie France Dubé, notre patronne, hein, qui est donc encore une fois, je dirais, qui est nommée directrice musicale de l'année aux Rencontres de la Disque Henri Paulin.
1: Oui, c'était hier après-midi, ben en début de soirée, fin d'après-midi, du côté de Montréal, je pense.
0: Oui, tout à fait. Donc, félicitations à toi, France. Donc, bien mérité, bien évidemment. On va essayer de lui parler au cours de l'émission.
1: C'est ça.
0: Donc, j'essaierai de trouver un petit coin pour pouvoir lui parler. Elle doit être bien fière de cette chose-là. Elle va nous dire sans doute que ça rejaillit sur nous tous puis qu'on on y est pour quelque chose. Certainement. Mais d'abord et avant tout, ben, c'est elle qui doit aussi savourer ce prix.
1: C'est pour la direction musicale. T'as vu aussi le post que Jean-Yves a fait concernant le nombre, mais en fait, le montant d'argent remis par la chasse à l'as de cœur depuis ses débuts, 1 200 000 $. C'est quand même intéressant.
0: Oui, bravo au FM 103.3. Bien sûr, il faut se donner une petite tape sur l'épaule.
1: Ben,
0: mais bravo aux gens aussi de participer à ces concours-là.
1: Les organismes.
0: Vous. Oui, les organismes qui sont à nos côtés pour le faire. Sans eux et sans vous qui nous écoutez, ben, on n'en serait pas là non plus. Hein? Mm-hmm. Voilà. Ben, merci à toi. Donc, on parle-tu de politique au travail? C'est une bonne idée de parler de politique au travail?
1: Moi, je pense que oui. Parce que les échanges d'opinions, d'idées, de convictions, ça doit se partager, mais dans le respect.
0: Dans le respect, mais il faut faire attention aussi quand tu t'amènes dans une job puis que tu te mets à te faire aller le mange-patate puis qu'il n'y a personne qui pense comme toi puis que tu ne lâches pas le morceau. Ça peut vite te peinturer dans un coin aussi.
1: Oui, il y a ça aussi,
0: On va en parler avec Annie Boilard un petit peu plus tard, donc à 7h35. Manquez pas ça, Cœur de pirate, ta petite préférée, dans les prochaines minutes, puis Rick Pagano par la suite. Mmh. On

0: Riopel.
1: François Riopel, bonjour. Comment vas-tu, mon ami? 7h12, on parle du Collège français, bien sûr.
2: Bon matin, Charles. Comment vas-tu, toi aussi?
1: Ben, ça va super bien, puis le Collège français va mieux que nous autres, même.
2: Oui, le Collège français va même très bien. Juste avant,
1: par exemple, le collège comme tel, je ne sais pas, l'équipe de hockey.
2: L'équipe, oui, on s'entend. Hey, juste avant, moi aussi, je voudrais féliciter France Dubé pour sa nomination aux rencontres de la disque. C'est à la maison, là, vous voyez pas comment elle travaille puis comment elle est passionnée de ce qu'elle fait, de son travail, que ce soit pour la musique québécoise ou aussi l'as de cœur et tout ça. C'est amplement mérité.
1: On la réveille.
2: Et félicitations à tous ceux qui étaient en nomination également.
1: Ben oui, donc, tout à fait. Voilà. Ça rejaillit sur nous tous, toi y compris.
2: Exactement. Oui, le Collège français qui, écoute, ça s'est poursuivi la fin de semaine dernière avec les deux matchs qu'ils disputaient. Tout d'abord, du côté de Gatineau, le Collège français qui affrontait le Nomade de Gatineau dans un match qui avait quand même une belle foule. Là, c'était leur ouverture de la saison. Une foule de 424 personnes. Et ceux qui ont été au Centre sportif Buckingham, c'est pas mal à guichet fermé dans cette aréna-là. Collège français qui a marqué les 4 premiers buts en première période. En fait, il a marqué les 5 premiers buts, 4 en première période. Étienne Giroux, David Messier, Samuel Beaulieu, Johan Noiseux, tour à tour dans le premier 20. En deuxième période, Gabriel Létoile a marqué le 5e but. Le Nomade qui a marqué en milieu de 3e période pour réduire l'écart quelque peu, s'inscrire au pointage, Damien Bourdon-Lemoine. Et Maxime Lafond qui est venu marquer son 4e de la saison pour terminer le pointage. Une victoire donc de 6-1. Étienne Giroux, un but, deux passes dans cette rencontre. Samuel Beaulieu, un but, une passe. Même chose pour Maxime Lafond. Une belle production de ce côté-là. Le dimanche suivant, le Collège français recevait l'Everest de la Côte-du-Sud. Un deuxième match, à mon souvenir, là, entre les deux équipes. Non, c'était le premier entre les deux équipes, pardon. L'Everest qui s'amenait donc au Colisée Jean Béliveau n'a pas été... On va dire, n'a pas été de taille un peu le Collège français qui a ouvert la marque en première période. Alexis Poirier en deuxième période. Samuel Beaulieu et Maxime Lafond qui ont marqué. Zachary Berger et Lafond à nouveau avec son 6e de la saison en troisième période. Victoire par blanchissage de 5-0 pour le Collège français. 3 mentions d'aide pour Étienne Giroux dans cette rencontre, 2 buts de passe pour Maxime Lafond et un premier blanchissage du gardien Malik Rancourt qui a obtenu les 2 départs de la fin de semaine et ça lui a même valu la 3e étoile ou plutôt le titre de gardien de la semaine du côté de la Ligue Junior 3 du Québec avec 2 victoires dont 1 par blanchissage et une moyenne d'efficacité de 974. C'est quand même excellent, une moyenne de buts alloués de 0,5. Donc, c'est amplement mérité pour Malik Rancourt. Donc, une belle semaine, belle fin de semaine, je devrais dire, la fin de semaine dernière pour le Collège français.
1: Voilà. Donc, ben, on salue évidemment cette affaire-là. On s'en va vers quoi, là? Y a-tu un match ce soir? Y a-tu des matchs en fin de semaine?
2: Juste avant, il y a eu un match mercredi. Je voulais faire un point séparé parce que le Collège français était mercredi soir du côté de Princeville, du Titan de Princeville. Et on s'amenait le Titan, bon, on sait, là, c'est une équipe qui est un peu qui s'est refait une image. D'ailleurs, les uniformes sont absolument magnifiques.
1: Je sais pas si t'as vu des snake bois vert. Ben, je l'ai vu parce que je suis le snake bois vert avec un Mathias.
2: Bon, voilà.
1: J'ai vu le nouvel uniforme du Titan, fais-toi-en pas, avec les couleurs, finalement, les anciennes couleurs, si je ne m'abuse, des Mighty Ducks.
2: Oui, exactement. C'est dans le même, dans des tons de mauve, de
1: aubergine.
2: Oui, exactement. Et c'est vraiment de toute beauté. Et le Titan va marquer le premier but dans cette rencontre, Charles-Olivier Barrette, qui marque son premier de la saison. Mais par la suite, ça a été l'histoire du Collège français et surtout d'un joueur, Étienne Giroux. Étienne Giroux va marquer son 4e de la saison en début de 2e période, suivi de Johan Noiseux. Un 2e pour Étienne Giroux par la suite, Samuel Beaulieu. Samuel Biakabutuka qui marque son premier dans l'uniforme du Collège français. C'était 5-1 après 2 périodes de jeu. Et en 3e, Étienne Giroux son 6e. Benjamin Lefebvre et Étienne Giroux sont 7e. 4 buts dans la rencontre pour Étienne Giroux. toute une performance de sa part. Dans les trois derniers matchs, il a 10 points. Rêve, c'est aussi simple que ça.
1: 10 points en combien de matchs?
2: En trois matchs.
1: En trois matchs.
2: Donc, vraiment une belle performance de son côté. Il a 14 points jusqu'à maintenant, Étienne Giroux. Si je me souviens, 7 buts et 7 mentions d'aide en 5 matchs jusqu'à maintenant. Donc, on est tout près du 3 points par match de son côté. Et dans tout ça, c'est une victoire. Donc, comme je disais, de 8 à 1, Justin Vigneault avec la victoire de 23 arrêts. Ce que ça donne, ça donne un classement où le Collège français est la seule équipe invaincue jusqu'à maintenant, la seule équipe qui a une fiche de 1000 avec 5 victoires et aucune défaite. Mais ce qui me fascine, premièrement, il y a deux choses. Le nombre de buts compte. Seulement 4 buts compte. On est à moins de 1 but par match. C'est sûr que vous allez me dire c'est 5 matchs. Oui, je suis d'accord. Mais quand même, c'est quand même assez impressionnant. L'autre fiche, c'est la fiche des tirs. Le Collège français a tiré 40,8 fois par match jusqu'à maintenant sur son adversaire contre seulement 21,8. Juste pour vous donner une idée, 21,8, les plus près sont les Condors de Beauce-Appalaches avec 27. Donc, c'est quand même assez impressionnant comme statistique. On est non seulement fort à l'offensive, mais on est très serré en défense et ça donne les résultats qu'on a. Bon. Donc, c'est une belle entrée en matière.
1: Bon, on va se dire les vraies affaires. François Riepel, ça fait des années qu'on se connaît. Mm-hmm. On va se dire les vraies affaires. Est-ce que c'est le Collège français qui est trop fort? Est-ce que c'est la Ligue qui est plus faible ou est-ce un petit peu des deux?
2: Je ne crois pas qu'on peut dire que la Ligue est plus faible. Le Collège français, qui, je pense, est dans une bonne période depuis quelques années de recrutement, de développement et de recherche d'excellence, je vais le dire comme ça. Je pense que c'est de ce côté-là là, qu'on a réussi à bien développer et installer des systèmes de jeu. Il faut dire que de façon générale, là, je ne sais pas si vous avez déjà vu comment ça se passe au Collège français. Là. C'est un environnement un environnement professionnel un peu. C'est-à-dire que les joueurs arrivent, ils ont leur petite cuisine, ils ont leurs installations, ils ont tout. C'est vraiment... Et il y a beaucoup de joueurs qui arrivent avec l'équipe qui me parlent à quel point ils sont impressionnés de voir ça, de voir à quel point ils sont bien traités. Et je pense que ça permet un peu de les... les préparer mentalement ou de les laisser se concentrer sur le hockey et pas avoir à penser à d'autres choses.
1: Je donne un exemple. Là, tu m'intrigues leur petite cuisine, qu'est-ce que tu veux dire?
2: Il y a un petit endroit avec frigo, grille-pain. C'est juste pour
1: Colisée, là.
2: Oui, au Colisée, okay. Là. Les joueurs arrivent vers 5h, 5h30 pour le match. On arrive 2h avant le match, donc faut se préparer. Des fois, on n'a pas eu le temps de tout. Donc, je pense ils ont leurs installations. Puis, c'est je veux dire, juste pour te donner un exemple, il y a des équipes là, qui, dès que le match est tout près je pense, par exemple, je sais que le Phoenix de Montréal, je pense, le faisait beaucoup. Quand ils venaient jouer à Longueuil, les joueurs se rendaient de leur propre moyen. Le Collège français, quand il y avait une équipe à Chambly, les Forts de Chambly partaient en autobus.
1: Okay.
2: Du Colisée pour aller à Chambly, c'est pas très loin, là.
1: Ouais.
2: Mais tu sais, c'est des petites choses comme ça qui font que les joueurs peuvent se concentrer sur le hockey. Et donc, je pense que c'est peut-être un peu tout, là. Je dirais pas que c'est seulement ça, mais je pense qu'il y a un... Il y a un tout là-dedans, puis c'est une bonne chose, en tout cas pour nous, parce qu'on a une équipe qui est compétitive année après année.
1: Voilà, donc merci de l'explication, mon ami. Donc, match pendant le week-end, en terminant?
2: Oui. Ce soir, le Collège français qui reçoit... En fait, je parlais tantôt que le Collège français était la seule équipe invaincue. Il y a une équipe qui n'a pas subi la défaite en temps réglementaire. C'est l'Indigo de Granby. Et c'est eux qui sont les visiteurs ce soir au Colisée Jean Béliveau à compter de 19h30. On vous invite à être avec nous pour voir tout ça. Si vous ne pouvez pas être là, le match va être diffusé sur Live Barn comme d'habitude, mais avec description. C'est moi qui sera à la description de ce match à compter de 19h30 sur Live Barn. Live Barn Studio. Donc, on vous invite à être là. Et demain, ça donne bien, c'est la journée de ma fête demain, à 19h, le Collège français qui va être du côté de Saint-Georges-de-Beauce pour affronter les Condors du Cégep de Beauce-Appalaches à compter de 19h. Donc, deux gros matchs en fin de semaine. Je pense que ça va être deux bons tests pour le Collège français. C'est deux grosses équipes. L'Indigo, là, qui est cinquième, les Condors qui sont quatrième. J'ai bien hâte de voir ce duel entre ces deux duels de la fin de semaine. Donc, on s'en reparle la semaine prochaine.
1: Oui, ben merci à toi, mon ami. Donc, on se reparle donc vendredi prochain, 7h10. François Riopel, merci à toi. Toujours un plaisir.
2: Bon week-end, Charles.
1: Toi aussi.
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1: Circulation du vendredi. Ben voilà, ben c'est oui, 25 en direction du tunnel depuis Montréal. On est à la hauteur de la rue Sherbrooke. C'est un vendredi, puis j'ai l'impression que vous êtes plusieurs à vous dire bon, on va garder ça simple puisque il y a des compétitions de vélo. Doit-on le rappeler pendant la journée d'aujourd'hui? Donc on y reviendra avec l'horaire. Il y en aura davantage en fin de semaine ici sur la rive sud et également Saint-Hilaire entre autres. Chambly, il y aura aussi à Brossard. Donc, il y aura du monde sur la rive sud en fin de semaine. Il y en aura aussi à Montréal aujourd'hui. On regarde là, donc Jacques Cartier-Victoria, Samuel de Champlain, Ardien Pantoute, aussi le tunnel depuis Boucherville. Ça se déroule plutôt bien. D'est en ouest, la 40, c'est code rouge fréquenté, mais fréquentable à partir de la Cordère, je vous dirais, jusqu'à l'échangeur Royal Mount. 7h23, circulation. 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Météo, 23 degrés, plein soleil, on aime ça de même, 6h44, le jour s'est pointé, on va se coucher à 18h46, il fait 12 présentement, puis on va avoir un joli week-end, pas super ensoleillé, profitons-en aujourd'hui si vous voulez vous faire bronzer un petit peu là avec votre polar, certes, mais bon, il va faire soleil, mais demain puis après-demain, alternance soleil-nuage, et je vous dirais plutôt nuage-soleil, 21 demain, 19 pour dimanche.
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1: 7h26, très rapide revue de presse. Télévision Aurélien, donc, retiré de la liste du Goncourt. Ça vient tout juste de sortir. Boréal qui avait annoncé hier suspendre la promotion du livre qu'il a écrit, ou peut-être qu'il a écrit en compagnie de l'intelligence artificielle ou pas. Hier, évidemment, il y a eu des choses quand même assez troublantes qui sont sorties le concernant, à savoir ben, que beaucoup de ses écrits au fil des ans, ben, on avait détecté du plagiat et avec preuve à l'appui, l'intelligence artificielle, Pangram, qui ont été utilisés pour en retrouver dans son roman, ben, encore là, on est en train de vérifier des choses. Cela dit, si on n'infirme pas rapidement, on ne sait pas trop comment sortir avec cette nouvelle-là. Donc, ben, on va en parler. J'ai l'impression qu'il y aura d'autres rebondissements dans le courant de la journée. On parle aussi de M. Trump qui reçoit le président chinois avec des égards exceptionnels. Et ça dérange beaucoup de gens. Il s'agit de la première visite des Chinois, en plus d'une décennie, Xi Jinping, donc, qui a été invité à la Maison Blanche. On ne sait trop pourquoi, pour se dire comment on s'aime, puis comment on va, comment on s'aime, plutôt comment on se respecte de part et d'autre, puis qu'on n'est pas des mauvais garçons, finalement. Bref, il y a quelque chose de dérangeant dans tout ça. J.F. Malot en cavale, Jean-François, comme si je le connaissais. Jean-François Malot en cavale à Fort-de-France fait la une d'un grand quotidien ce matin. L'homme d'affaires, c'est un promoteur immobilier reconnu coupable de plusieurs fraudes, d'avoir aussi commandité le meurtre d'un avocat de Desjardins qui a survécu, mais qui a reçu une balle dans la jambe, maître Nicolas Daudelin. Avant d'obtenir sa sentence en mai 2025, il avait déguerpi, prétextant des problèmes de santé. On aurait peut-être fait en sorte qu'il aurait vécu sa sentence de chez lui. Il semblerait, il le dit en entrevue à ce quotidien, que il se cache des Hells Angels de qui il a peur. Donc, ce serait la raison pour laquelle on peut le voir en une, avec qui est dans la mer avec des lunettes fumées en forme de cœur, puis un petit drink à la main. Voilà, donc la misère des riches et des voleurs aussi. L'Ontarienne Isabella Holmgren, médaillée d'argent hier au contre-la-montre, 23 ans hier au championnat du monde de vélo qui se poursuivent pendant le week-end, 7h29. Voilà ce qui conclut notre revue de presse. Dans les prochaines minutes, on va s'entretenir avec notre ami Annie Boilard. On se pose la question, est-ce qu'on peut parler de politique au travail, hein, dans notre milieu de travail? Très, très bonne question en cette campagne électorale.
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1: Annie Boilard, bonjour.
2: Bonjour Charles.
1: Bien évidemment, spécialiste en ressources humaines, présidente du réseau d'Annie RH, puis autrice à succès. C'est pas l'intelligence artificielle qui écrit le livre, là. Rassure-nous.
2: Ah,
1: le
2: non.
1: Le problème, c'est le boss.
2: Eh oui, ça a touché mon cœur quand j'ai vu les médias pour ça. Non, jamais, jamais.
1: Donc, tu pourrais faire un livre. Le problème, c'est l'intelligence artificielle.
2: Ah-ha!
1: Tu pourrais faire ça à un moment donné. Quoique, c'est bien utilisé, ça peut être le fun aussi. Mais pas pour écrire un livre. Ce matin, on parle de quelque chose d'assez particulier. Je sais pas si tu as entendu les nouvelles avec Henri Paul. J'ai posé la question, je pose souvent la question que tu me poses le matin. Les opinions politiques ont-elles leur place au travail? Henri Paul dit très certainement. C'est un lieu d'échange, il faut le faire. Alors que moi, j'ai des petites réserves. Non pas que j'ai des convictions politiques que je veux taire, pas du tout, c'est même pas ça l'idée, mais j'ai des proches qui ont déjà été... le mot « es-tu juste, es-tu exagéré? » D'ailleurs, c'est ce qu'on lui reproche, ostracisé en son milieu de travail. En tout cas, tassé un peu parce que ses convictions sont trop intenses. Il choisit mal ses mots, il enlève pas trop de bûches dans son discours, puis il est prêt à se battre pour ses convictions. Puis dans le milieu de travail, ben ça gêne bien du monde.
2: Tu le décris tellement bien, Charles.
1: J'aime cette personne quand même.
2: C'est ça. Puis tu le décris bien parce que ça explique exactement l'ambiguïté puis les défis qui entourent cette question-là. À la fois, les gens ont le droit à leur liberté d'expression. À la fois, les gens ne peuvent pas être discriminés pour leurs idées politiques. Mais parallèlement, les gens ont aussi droit à un environnement de travail exempt de harcèlement et d'incivilité. Et des fois, ce n'est pas les opinions politiques elles-mêmes qui dérangent, mais la façon dont elles sont exprimées qui va venir empoisonner un peu le climat de travail.
1: Oui, dans tout, c'est comme ça aussi. Il faut faire attention à ce qu'on dit.
2: Non, mais trop de n'importe quoi, hein, des fois, c'est ça.
1: Oui.
2: Mais les expressions, les opinions politiques, c'est particulièrement intense présentement. Non seulement on avait le débat il y a deux jours, je peux imaginer qu'hier matin, tout le monde, ça leur brûlait les lèvres en rentrant au bureau, puis c'est le débat, puis qu'est-ce que t'en as pensé? Puis là, on se demande, c'est-tu correct? Qu'est-ce que je réponds? Alors d'abord, j'ai quelques statistiques pour toi, Charles. Aux États-Unis, c'est un travailleur sur quatre qui dit avoir été affecté négativement par des décisions politiques au travail.
1: Ou c'est beaucoup plus polarisé là-bas qu'ici, actuellement du moins.
2: Hein? Oui. Ça, c'est l'Association américaine des psychologues. Puis tu as raison, c'est très, très différent de la situation US, Canada, sur le monde politique. Mais habituellement, dans les sondages, nous, on parle plus de politique de notre côté de la frontière que de la leur. Donc, on peut imaginer que ça arrive vraiment fréquemment. Une autre statistique, 92 % des travailleurs qui disent avoir été soit témoins ou qui auraient participé à des discussions sur des sujets tabous au travail. Donc, tu sais, il y a un bon vieil adage qui nous dit « au boulot, on parle pas ni politique, ni religion, ni sport ». Bon, sport, je pense qu'on peut se donner une petite chance, là. C'est quand même pas si polarisant.
1: Il
2: n'y
1: a plus de Nordique. Il n'y a plus de Nordique à ce temps.
2: Oui, c'est ça. C'est plus... Mais les autres sujets, tout ce qui est religieux, des fois, tout ce qui a trait à la race, tout ce qui a trait à la politique, des sujets auxquels il faut faire attention.
1: Le vaccin, la santé, aussi, il faut faire attention.
2: C'est ça, tout ce qui est très polarisant comme ça. Je vais te partager la ligne d'Annie, OK? Ma vision sur ça.
1: Oui.
2: Moi, c'est toujours correct au travail si on veut parler de politique. Tu sais, comme te dire, j'ai écouté le débat, j'ai trouvé ça intéressant, j'ai trouvé ça plate, blablabla. Ça, on peut parler de la politique. On peut parler, commenter sur les sondages, les pancartes. Tu sais, c'est omniprésent, Charles. Ce serait difficile de dire aux gens de taire toute conversation sur le sujet.
1: En effet.
2: Mais d'un autre côté, on dit, soyez attentifs, soyez... T'sais, faites attention quand vous parlez de vos convictions à vous. Alors, parce que c'est toujours cette grande nuance en de dire ma perception, ma croyance, ma vision. T'sais, je peux partager, même si je parle de mes convictions politiques, je peux partager ma perception versus présenter les faits comme étant la vérité absolue. Tu peux quasiment entendre en sous-entendu dans ce que je dis que si quelqu'un ne pensait pas comme moi, ben il y avait nécessairement tort, là. Parce que comme si moi, je détiens la vérité. Des fois, on se sent avec des collègues, là, c'est comme des gens qui se sentent investis d'un militantisme extrême.
1: Convaincre.
2: Oui, ils sentent la responsabilité de convaincre tout le monde à leur parti politique. Puis ça devient dérangeant. Puis, tu sais, là, je m'éloigne du débat, Charles, mais tu sais, tu parlais tantôt des vaccins et compagnie. Un que je vois beaucoup dans les milieux de travail présentement, Canada-US. Tu sais, là, il y a des gens... C'est ça, il y a des gens qui sont en train de planifier leurs vacances des fêtes. Il y a des travailleurs qui se disent, ben moi, je sais que c'est pas l'idéal, mais j'ai décidé d'aller aux États-Unis pour mes vacances des fêtes.
1: Un condo en Floride, dans famille, tu le dis pas. Dis-les pas si que ça. Non, mais c'est vrai, on est rendu là, c'est épouvantable.
2: C'est ça, hein? C'est que les gens ont le droit, c'est leur argent, leurs vacances, leur choix. Mais à côté de ça, il y a des travailleurs qui, eux, font des efforts herculés là, pour enlever tout ce qui est américain de leur vie. Ils se sont désabonnés à plein de choses. Puis là, ils se sentent tellement interpellés quand ils voient leurs collègues prendre cette décision-là. Ça, c'est politique et ça, c'est très, très, très là, présent. Moi, je le vois beaucoup.
1: J'imagine.
2: Fait qu'à nouveau, quand ça se produit, le collègue, il peut toujours dire, « Tu sais, ben moi, je suis surpris ou je suis surprise que tu aies pris cette décision-là ou moi, je vois pas les choses comme ça. » Tu vois, je le présente de ma perception, ma vision.
1: Tout à fait.
2: Mais éviter de dire à l'autre, « Tu devrais pas faire ça. Tu comprends pas. » Une de mes préférées, les gens comme toi, tu sais, les comme toi qui...
1: Ben non, en parler tout le temps, en parler tout le temps après là, tu sais, monsieur est allé là, madame est allée là, on sait bien, hein. Non, garde ça simple mon ami, hein?
2: Garde ça simple, c'est ça un milieu de travail exempt de harcèlement, d'incivilité, parce que c'est pas l'opinion politique, c'est pas parce que quelqu'un dit, comme moi par exemple, moi personnellement, Charles, on se connaît depuis longtemps, moi je n'y vais pas aux États-Unis.
1: Ben, moi non plus.
2: J'essaie de couper tous mes intérêts avec les États-Unis.
1: Mais tu me dirais, bon. Charles, j'y vais, ben, je te dirais bon voyage, puis je te renoterai rien.
2: Ben, c'est ça, c'est respecter l'idée de l'autre. J'ai à la fois le droit d'expression, j'ai le droit de parler de mes convictions politiques, et à la fois, les autres ont le droit à un environnement de travail civilisé. Alors, c'est exactement comme tu le nommes.
1: Ouais.
2: C'est l'intensité qui devient le problème.
1: Oui, tout à fait. Consulte si tu as besoin de casser du sucre sur le dos de quelqu'un. Hein? Fais-toi aider. Mais là, on jase, là, Annie Boilard. Bon, des collègues de travail qui émettent leur opinion politique, mais quelque chose que j'ai déjà vécu, un patron qui émet ses opinions politiques et qui vérifie les tiennes et puis qui désapprouve ou pas, j'ai déjà vécu ça, c'est pas le fun.
2: Ouais, puis là il y a quasiment un message aussi en filigrane là-dedans qui est quasiment si tu partages pas les mêmes opinions que moi ou l'employé en tant que ça veut pas dire que le patron le dit ou le pense, mais si j'ai pas les mêmes affiliations politiques que mon patron, ça pourrait avoir une incidence négative sur ma carrière, ma progression de carrière.
1: Ouais.
2: Alors ça c'est vrai, tu fais bien de le nommer, ça arrive. C'est particulièrement épineux. Dans ces situations-là, ce que les gens peuvent faire, ben d'abord, ils peuvent toujours tenter de recadrer la conversation, là. Des fois, les premiers petits trucs vont être suffisants. Juste quelque chose comme, ben toi, tu penses que... Tu sais, quand la personne nous arrive avec toute la conviction du monde là pour nous expliquer pourquoi seule sa pensée est la bonne, de le recadrer avec, OK, toi, tu penses que... Toi, ta croyance, c'est que... Moi, je peux avoir des opinions différentes... Tu sais, je nous ramène au débat. Là, il y avait 5 politiciens sur le plateau. Il peut y avoir plusieurs bonnes idées qui cohabitent ensemble. Là. Ça ne veut pas dire qu'il y a quelqu'un qui a raison puis que les autres ont tort.
1: Ouais.
2: Donc, des fois, juste recadrer, ça peut aller. Autrement, on peut toujours nommer notre malaise. On peut le dire, tu sais, ah, cette conversation-là, j'aime pas ça, je suis pas bien. Tu sais, j'aime mieux parler avec toi de ta fin de semaine ou de ce que tu

0: venir, tu sais, comme enlever des bûches du poids là, un petit peu, là, enlever l'intensité, puis surtout s'assurer que les gens soient bien dans leur environnement professionnel.
1: On peut-tu interdire dans un milieu de travail, ça se fait-tu?
0: Bon, interdire ou se dire, moi, je ne parlerai jamais de mes opinions politiques. Alors, interdire, on ne peut pas interdire aux gens leur liberté, on ne peut pas leur enlever leur liberté d'expression. Les gens peuvent s'autodiscipliner. Moi, je reviens au début de notre conversation. Quelqu'un qui se donnerait comme ligne de conduite, moi, je ne parle jamais de rien qui n'est politique. C'est parce que, tu sais, il y a beaucoup de conversations présentement qui tournent autour de ce qui concerne la politique.
1: Ben, tout est politique. Acheter, c'est voter. C'est pas de moi, là, tu sais. Laure Varidel qui disait ça. Acheter, c'est voter. Acheter, c'est voter. Ben, on parle de politique malgré nous, parfois, là.
0: C'est ça. C'est qu'on n'a pas besoin de se donner une ligne absolument dure comme celle-là, mais on peut, par exemple, se dire, je ne vais pas partager mes opinions, mes convictions politiques à moi. Puis tu sais, rappelons, quand on définit, depuis tantôt, je nous parle d'un milieu de travail civilisé. Je sais que tu l'aimes, ce mot-là. Ça fait toujours penser à civilisé. Souvent, tu trouves que c'est un drôle de mot. Mais toujours, je reviens. Un environnement civilisé, ça ne veut pas dire que tout le monde partage les mêmes opinions, incluant les mêmes opinions politiques. On peut être et civilisé et avoir différentes opinions. Puis, on va se le dire, Charles, pour travailler ensemble, on n'a pas besoin d'avoir les mêmes convictions dans une équipe. On n'a même pas besoin de connaître les convictions des autres.
1: Ma blonde puis moi, on vote pas pareil, règle générale, puis je l'aime pareil.
0: C'est ça.
1: Ben oui.
0: Quand on peut être dans une équipe, on peut travailler sous un même toit professionnel, on peut même connaître les opinions des autres, puis être capable de bien travailler ensemble. L'idée, c'est que au besoin, on s'éloigne de ce qui nous divise, des sujets de conversation qui nous divisent, puis on se rapproche de ce qui nous unit. T'sais, c'est une équipe de travail. Ils ont quelque chose en commun, là, ce monde-là. Ben, ils se rapprochent de cette mission professionnelle.
1: Voilà. Est-ce qu'un patron, en terminant, Annie Boilard, est-ce qu'un patron ou une patronne pourrait faire un petit speech en début de campagne électorale pour dire, voilà, attention, tout le monde, on garde ça simple, tout le monde, puis même faire des T-shirts. J'ai déjà vu ça. Donc, en disant, on respecte l'autre en période électorale, puis quelque chose de joyeux, là, évidemment, puis de drôle. On peut faire quelque chose comme ça aussi.
0: Oui, mon Dieu, ça devait être intense dans ce milieu professionnel pour que les gens aient des T-shirts.
1: Ne faites pas d'enquête, là, j'étais jeune adulte et c'était une job d'été. Donc, ne faites pas d'enquête, qui ça pourrait bien être, ça fait longtemps. Vous n'étiez pas né probablement.
0: Ben oui, puis Charles, t'sais, là, nous on en parle en 2026, mais des fois les gens me rapportent du temps du référendum ou du temps des games canadiens nordiques.
1: Ah,
0: il paraît que l'intensité était tellement intense que je peux imaginer ton histoire de T-shirt dans un tel contexte.
1: Oui, tout à fait, des tasses aussi. Un petit mot au mur qui rappelle qu'on doit se respecter. J'ai tout vu ça, là. Puis il faut faire très, très, très attention. Voilà, tout ça pour vous dire qu'on peut partager réseaux sociaux aussi. Hein, nos amis avec qui on travaille nous suivent sur les réseaux sociaux. On garde ça simple. J'ai un ami qui nous fout le cafard des fois avec ses déclarations sur les réseaux sociaux. J'y ai écrit l'autre jour. J'ai dit, fais attention. Les réseaux sociaux sont pas là nécessairement pour te faire entendre. T'as des clients à gauche, à droite, qui ne pensent pas comme toi. Il faut faire très attention avec ça aussi.
0: Oui, puis l'obligation de loyauté envers l'employeur.
1: Si, mais pas juste ça, de neutralité. Puis il faut faire attention à ce qu'on écrit aussi.
0: Hein? Mm-hmm. Toujours de fort bons conseils.
1: Ouais, on parlait d'intelligence artificielle, là, ça serait de l'intelligence naturelle que de faire attention à ce qu'on dit puis qu'on écrit. Voilà, ben merci beaucoup. Toujours très, très instructif, Annie Boilard.
0: Fait très plaisir. Bonne journée à toi, Charles.
1: Pour qui tu votes, là? Réseau-annie.ca. Bye, Annie.
0: Bye-bye.
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1: Circulation. On ne le saura jamais. Circulation, c'est simple. Ce matin, évidemment, on regarde là, à gauche, à droite. On est vraiment à la hauteur de Beaubien sur la 25 en direction du tunnel. Donc, je vous dirais 30 minutes, généreuses 30 minutes. Ce matin, d'est en ouest, la 40, code rouge. Et c'est tout. Voilà, circulation, 7h48. Soyez prudents, le soleil est présent. 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
1: 23 degrés du soleil aujourd'hui, demain alternance nuage-soleil, 21 après-demain, dimanche 19 degrés alternance nuage-soleil, fait 12, ça n'a pas changé, coin Saint-Jean-Saint-Charles.
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1: 7h54, on s'en va vers les informations. Henri-Paul Raymond dans les prochaines minutes. La musique de Fred de Dionne Backroad, je vais faire vite. C'est pour ça. 8h10, on va parler avec Monsieur Laramé de l'autre côté de l'heure. À 8h35, on va parler avec France Dubé, notre bien-aimé France Dubé, qui est encore une fois, qui est directrice musicale de l'année aux rencontres de la disque. C'est tout chaud. Une plaque toute chaude hier remportée. Donc, bravo, c'est pleinement mérité. Donc, on va lui parler. 8h50, ce sera Chantal Lamarre qui est en spectacle ce week-end à la salle Fenplace pour son spectacle. C'était pas tes cornemuses, oui, Bain du Stock. Vas-y, Fred, t'es prêt? Il me fait signe que oui, OK?

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9: Les manchettes, Henri-Paul, Raymond, bonjour.
10: Allô de nouveau.
9: Voilà, donc la SQ qui recherche une adolescente de 16 ans d'abord portée disparue.
10: Exactement. Les policiers de la Sûreté du Québec demandent l'aide du public afin de retrouver une adolescente de 16 ans, Ajar Bouchacourt, qui est portée disparue dans la région de Salaberry de Valleyfield. Les autorités ont des raisons de croire qu'elle pourrait se trouver soit à Longueuil, soit à Montréal ou encore à Châteauguay. Au moment de sa disparition, l'adolescente portait un coton ouaté gris de marque Essentiel, un pantalon noir ainsi que des chaussures blanches. Ajar Bouchacourt mesure 5 pieds 2 pouces, pèse environ 110 livres, a les cheveux et les yeux bruns. Sa famille craint présentement pour sa sécurité. Elle pourrait se déplacer à pied, donc toute personne qui l'aperçoit doit faire le 911.
9: On a sa photo d'ailleurs sur notre site fm1033.ca. On a aussi la photo de M. Jean-Eudes de Lantaigne, disparition alerte Silver.
10: Exact. C'est le service de police de l'agglomération de Longueuil qui lance cette alerte. Les dernières nouvelles obtenues de Monsieur Lantaigne datent du 24 septembre, hier, vers 9 heures. Les autorités ont des raisons de craindre également pour sa sécurité. Donc, toute personne apercevant M. Lantaigne est priée de faire le 911 également. La police dit que malgré certaines informations qui peuvent circuler actuellement, l'homme n'a pas été retrouvé. J'ai vérifié encore tout à l'heure, puis ça n'a pas été fait. Les recherches et démarches entreprises par les policiers se poursuivent activement afin de le localiser. Le SPAL invite la population à se référer directement aux communications officielles du service de police. Monsieur Lantaigne, 94 ans, mesure 1m83, pèse 80 kilos. Il porte des lunettes pour la vue et se déplace avec une canne et en voiture de marque Toyota Camry 2007 de couleur bleue.
9: À votre participation pendant le week-end, ça commence. Là, en fait, ça va être dimanche, si je ne m'abuse. Donc, pour plus de 50 candidats du Grand Longueuil. 50 ouais. candidats, c'est du monde, ça.
10: 54, oui. Je vais aller voter, 54. Moi, en fin de semaine. J'aime ça par anticipation.
9: Ah, moi aussi.
10: Trêve de bavardage. C'est dimanche et lundi que les gens inscrits sur la liste électorale peuvent voter par anticipation. Au total, 54 candidats et leur chef intensifient les efforts pour récolter le maximum de votes au suffrage, notamment sur la Rive-Sud, des circonscriptions que l'on suit. Parmi eux, il y a 11 candidats-candidates qui sont de diverses origines culturelles. Donc, on peut écouter le reportage préparé par Yvon Moreau.
11: Cet automne, dans nos 8 circonscriptions, 422 086 personnes peuvent exprimer leur vote. Au total, 28 femmes et 26 hommes sur les 54 candidats sont en lice dans les comtés que notre équipe surveille. À 20 ans, le plus jeune a sollicité vos votes et le candidat libéral d'origine arabe, Yassine Masrouki, dans Verchères. De plus en plus présent au Québec, 10 autres personnes des minorités visibles s'impliquent en politique dans leur région d'adoption. Dans la Pinière, la Roumaine Emilia Farcutiu se présente au Parti canadien du Québec. Zarevna Bratkova, d'Europe de l'Est pour le Parti conservateur du Québec, alors que Tina Tiorouzou, du Parti vert, est d'origine chinoise. C'est le cas aussi pour Midji dans Pierre-Laporte, sous la bannière conservatrice. Dans Marie-Victorin, 3 candidats, dont l'Algérien Lies Chekal chez les libéraux, la Niçoise Laureline Manassero avec Québec solidaire et la Française Amélie Legay pour le Parti conservateur du Québec font campagne. Les districts de Vachon et Taillon avec le Français Samuel Pignedoli pour le Parti nul, la Congolaise Afine Loualalika et le Guinéen Camara Boubacar, tous deux au PLQ, sont aussi des citoyens issus de communautés diverses. Ils sont confrontés à de nombreux députés sortants, des politiciens souvent difficiles à déloger. Yvon Moreau pour le FM 103.3.
9: Merci Yvon Moreau qui, au-delà de témoigner de la richesse que ça peut représenter, nous a donné un aperçu de son excellente diction.
10: Tout un travail de recherche.
9: Puis pas facile à se mettre en bouche. Bravo, Yvon. Henri Paul, maintenant, Sylvain Lambert, qui quitte la présidence du Conseil d'agglomération de Longueuil.
10: Écoute, le Conseil d'agglomération de Longueuil se voit contraint de changer de présidence pour ses séances publiques du jeudi après-midi, une fois par mois. En effet, la séance d'hier a d'ailleurs été ouverte par la greffière maître Sophie Deslauriers. La greffière a dit en ouverture avoir reçu peu avant l'Assemblée que le président, c'est le conseiller du vieux Saint-Hubert-la-Savane, Sylvain Lambert, quittait son poste. Elle a alors lancé un avis pour trouver un remplaçant et c'est M. Lambert lui-même qui a suggéré la conseillère Nathalie Delisle du district des Maraîchers. Mme Delisle est également présidente du conseil d'arrondissement Saint-Hubert. Le choix de cette dernière a été adopté à l'unanimité par les maires des 5 villes et les élus présents. Sylvain Lambert n'a pas dit pourquoi il quittait son poste qu'il occupait depuis le 20 novembre 2025. Je lui ai écrit pour connaître ses raisons. J'attends une réponse.
9: Voilà, en terminant, il y a Ottawa qui maintient la fermeture à venir de l'Agence des aliments de Longueuil.
10: Oui, la fermeture du laboratoire de l'Agence canadienne d'inspection des aliments à Longueuil est maintenue par le gouvernement fédéral pour l'exercice 2028 et 2029. C'est ce que rapporte la presse canadienne. Les activités de ce site du 1001 rue Saint-Laurent-Ouest sont de vérifier notamment l'étiquetage nutritionnel et l'établissement constitue le Centre national de référence et de recherche sur les allergènes alimentaires. L'opposition conservatrice à Ottawa avait pourtant demandé le maintien des activités, invoquant des enjeux liés à la sécurité alimentaire. Le gouvernement Carney, lui, soutient plutôt que les fonctions essentielles seront transférées à d'autres laboratoires de l'AICIA et ou encore à des laboratoires externes accrédités. Les analyses d'allergènes seront notamment transférées à Burnaby, tandis que les tests sur les biotoxines marines seront réalisés à Burnaby et Dartmouth. L'annonce de fermeture, tu te rappelles, a été faite en début d'année, mais à la suite de pressions syndicales ciblées, le fédéral a accordé un sursis temporaire de 2 ans aux 17 employés menacés de licenciement.
9: Voilà, c'est triste qu'elle a, parce qu'on c'est un, il n'y a pas si longtemps, c'était un objet de fierté, ça.
10: C'est ça, c'est quand même une étude
9: surprenant
10: importante.
9: Comme nouvelle. Oui. Ben, écoute, on se reparle tantôt, nous autres,
10: oui, à
9: 8h30, je vais parler avec notre patronne qui a gagné hier, donc, France Dubé. Notre collègue patronne qui est, en fait, je vais le dire correctement. Qui est également directrice adjointe du FM 103.3, mais qui a gagné hier un prix aux rencontres de la disque de la meilleure, non pas de la meilleure, c'est pas la meilleure qu'on dit. C'est la directrice musicale de l'année. Voilà. C'est dit correctement par un monsieur très, très sérieux, toi en l'occurrence. Donc, on va lui parler. 8h10, ce sera Laramé pour nous parler plein air, François de son prénom. Et puis, un petit peu plus tard, autour de 8h50, Chantal Lamarre, qui vient donner son spectacle ce dimanche. En fait, 2 spectacles à la salle Fen Place. Je vais lui parler.
10: J'adore Mme Lamarre.
9: Ben, moi aussi. Fait que ça donne bien. Benny Jones, Vérité et conséquences par la suite. Ben, François Laramé.

0: François Laramie, boum, boum, boum, boum. Comment ça va?
1: Il va falloir que tu l'enregistres, celle-là.
0: François Laramie, boum, boum.
1: Au lieu d'avoir le moustique quand la chronique débute, ça va être ton enregistrement.
0: OK, j'y vois personnellement, on le fait dans les prochaines semaines.
1: Oui, écoute, tu vas avoir des droits d'auteur là-dessus.
0: Oh, enfin, la consécration.
1: Peut-être que ça va aller, tu vas être en liste pour le Goncourt.
0: Non, oh mon Dieu, t'as vu ça? Il ne l'est plus, là, tu t'as vu ça?
1: Ben oui, je sais, ça roule pas.
0: Ça vient tout juste de sortir, là.
1: Oui, ça roule partout ce matin. Là.
0: Quelle tristesse quand même, mais ça, c'est un autre... Mais ça fera partie de nos vies dorénavant.
1: Absolument.
0: Qu'on se le dise, pas que dans la création, dans tout.
1: Non, dans tout, effectivement.
0: Oui, des fois, on ne comprendra pas notre vie à cause de quelque chose, puis dire, nous autres non plus, on va appeler nous autres non plus, c'est l'intelligence artificielle, ça s'en vient, ça. Là.
1: C'est vrai. Oui. Alors, qu'on se le tienne pour dit, non seulement ça existe et c'est présent, mais ça va être encore plus présent dans les années à venir.
0: Oui, voilà.
1: Que veux-tu? La technologie est là. Ça facilite bien des choses quand même, il faut se l'avouer. Mais ça peut jouer de grands tours aussi.
0: Oui, tout à fait. Donc, notre siècle est sans yeux, sans oreilles. Offrez-lui des trésors. Offrez-lui des merveilles pour aller à la bourse. Il vous tourne le dos.
1: Heureusement que vous êtes là, vous, à la radio. Et que vous êtes en chair et en os.
0: Voilà, toi aussi, d'ailleurs, Laramie.
1: Ah, que veux-tu? On commence à être des gens un peu plus matures.
0: Parlons plein air, homme mature.
1: Pourquoi pas? Oui. Pourquoi pas? Parlons donc plein air, Charles.
0: Oui.
1: Parce que, écoute, ça explose de partout. Je regardais hier soir là, où on en est dans les festivals, dans les flambées, dans tout ce que tu veux. Écoute, Festival des couleurs, d'abord, à Saint-Bruno, chez toi,
0: oui.
1: Ça débute ce week-end, mon ami.
0: C'est beau, là, j'en envoie du rouge qui émerge, là.
1: Ouais, ben ça, je t'en parlerai tantôt. Ben, je vais t'en parler tout de suite, tiens. Parce que, poursuivre, justement, l'évolution des couleurs, t'as toujours le site qui s'appelle Bonjour Québec, où tu peux aller voir une carte de l'évolution des couleurs.
0: Ouais.
1: Et c'est le fun de le valider. Tu peux même choisir ta destination, si jamais ça te tente d'aller faire un petit tour en plein air, en fin de semaine, tu regardes la carte des couleurs et ça peut te donner l'idée d'aller aux endroits où c'est le plus beau. Et à cet effet, le massif du Sud, c'est là qu'on dit que déjà les couleurs sont en apogée. Ça, je pense que c'est dans le coin. Pas en Gaspésie, mais un petit peu avant.
0: Okay.
1: Mais tu vois, on est déjà avancé dans ce coin-là, tandis que Mont-Tremblant, par exemple, on est il y a des codes de couleurs, tu sais, début, apogée, déclin. Dans le cas de Mont-Tremblant, on dit qu'on est au milieu. Dans le cas de Mont-Laurier aussi, on est au milieu. Mais ici, dans la région immédiate, on est vraiment au début des couleurs. Puis on le voit de toute façon, on n'est pas aveugle non plus. Tu sais, on n'a pas eu de gel encore ici dans la grande région de Montréal. Et on a vraiment, en tout cas, à mon goût, un vrai beau mois de septembre. Alors, on en profite. Puis les couleurs, ben, ça viendra assez vite au mois d'octobre. Mais si ça vous tente de suivre l'évolution, pardon, au Québec, ben, allez sur le site Bonjour Québec. Vous allez voir rapidement la carte des couleurs au Québec.
0: Ce que nous ferons, monsieur Laramie.
1: Oui, monsieur, je vous l'incite fortement. Puis à part de ça, ben c'est pas pour rien qu'on parle des couleurs parce que un peu partout dans nos montagnes, dans la grande région, puis même en Estrie, écoute, je te le dis, c'est le Festival des couleurs à Saint-Bruno. Ça débute donc ce week-end. Il y a évidemment les remontées mécaniques qui vont être en opération. Tu peux aller faire des randonnées de mode dans la montagne à pied. Il y a de la musique. Il y a aussi le début des fameuses ventes d'équipements de ski et de planches usagées qui débutent en fin de semaine aussi. Il y a, cela dit, des frais pour accéder à tout ça. Pas la vente de ski, je pense pas, ou en tout cas, j'espère que non. Parce qu'on dit qu'il y a des forfaits à 48 $ pour deux adultes, deux enfants. J'ai pas eu le temps, je t'avoue, d'aller voir ça donnait accès à quoi? Sûrement à la remontée mécanique, ça, il n'y a pas d'erreur. Mais à part ça, là, en as-tu pour ton argent pour 48 $, deux adultes, deux enfants, si dans le fond, c'est le télésiège? Allez sur le site internet de Ski Saint-Bruno, vous allez peut-être avoir des informations complémentaires. Mais c'est pas le seul endroit où on parle de festival d'automne. Cette fois-ci, ça, c'est du côté de Mont-Tremblant. évidemment, mon tremblant, que dis-je, mon sautune. Il y a toutes sortes d'activités qui se passent à la base, au milieu, en haut. Il y a un nouveau sentier ludique qui est accessible. Là aussi, le télésiège est en opération pour jusqu'à la fin, dans le fond, du Festival d'automne. Je pense que c'est jusqu'au 18 octobre. Il y aura même Bernard Brault, le photographe de Longueuil.
0: Oui, qu'on a reçu à quelques reprises ici. Sympathique, oui. Bernard Brault.
1: Ah, tu le connais? Ben,
0: ben oui, on l'avait reçu, je pense que c'était par ton entremise en plus.
1: Ah, ben,
0: c'est toi qui nous l'avais pistonné.
1: Oui, ben Bernard, Bernard, il y a 40 ans, on a travaillé ensemble au Courrier du Sud. Il a commencé sa carrière comme photographe.
0: Oui, c'est ce qu'il nous avait raconté avant bien de devenir Bernard Brault.
1: Oui,
0: avant de devenir Bernard Brault, il était Bernard Brault.
1: Oui, c'est cela. Il était juste Bernard Brault au courrier du Sud.
0: Ben, ça, il est parce qu'il est vrai. C'est quelqu'un qui est pas mal humble. Oui. Donc, je devrais pas faire ça.
1: Mais avec un talent de photographe exceptionnel.
0: Tout à fait.
1: Mais écoute, j'ai fait quelques sorties avec lui, puis je le regardais travailler, puis il m'épatait à chaque fois tellement. Il y avait un œil et un instinct. C'est surtout ça qu'il y avait, Bernard. Il y avait un instinct de photographe. Il savait saisir un moment que t'avais même pas vu, puis moi non plus. Puis lui, il l'avait vu. Prends photo. Et je me souviens une fois, on était allé prendre des photos. Il était allé prendre des photos. Moi, je le conduisais pour une course de bateau. Dans le temps, il y avait le Festival des voiles à Longueuil. Et puis, on était allé, je pense, jusqu'à Verchères. Puis, à un moment donné, il s'est couché presque par terre pour aller prendre une photo d'un voilier qui tournait puis qui avait la voile presque dans l'eau. Et quand il s'est relevé, il a dit, ça va être la photo gagnante du concours.
0: Ça a tué.
1: Et il avait raison. Et il avait raison.
0: Ces photos des différents Jeux olympiques également.
1: C'est vraiment un photographe qui avait beaucoup d'instinct.
0: Ouais.
1: Je le dis, oui, il va être c'est la semaine prochaine qu'il va être à Sutton. Mais il y a également des flambées des couleurs. Cette fois-ci, c'est du côté de Harford. Ça aussi, ça commence en fin de semaine. Écoute, il y a de beaux sentiers intéressants du côté du Mont Harford. Il y a 5 plateformes qui ont été aménagées au sommet des différents sommets, justement, de Harford, parce que t'as 3 montagnes différentes à Harford. Alors, il y a de belles randonnées en montagne qui peuvent être faites à pied, évidemment. On nous invite aussi à aller faire un tour, si ça vous tente, du côté du golfe de Harford, qui est presque en pleine couleur. Mais c'est un golfe qui est intéressant, qui offre de beaux défis. À Bromont aussi, on ouvre le bal avec les plaisirs d'automne, cette fois-ci. Et pour le week-end, on parle d'un week-end de kermesse. Alors, il va y avoir des jeux, il va y avoir des jeux d'adresse, il va y avoir des spectacles. Il y a évidemment du vélo, du défi rando. Le télésiège est aussi en opération de ce côté-là. Alors, dans nos montagnes, puis même je regardais du côté d'Al-Z, on parle Al-Z en couleur. Tu sais, chacun a sa couleur et sa thématique. Alors là aussi, on parle de bal pour la fin de semaine, pour les week-ends d'automne, les week-ends de couleurs, les week-ends festifs. C'est le fun d'aller dans les montagnes à ce moment-ci de l'année pour aller faire. Puis je t'avoue que ça fait partie de mes to-doux de chaque année d'aller faire une ou deux ou trois, si possible, tours en montagne, prendre un sentier de la montagne puis monter jusqu'où je peux. C'est pas toujours jusqu'au sommet, on s'entend. Mais je vais faire un tour en montagne, c'est sûr.
0: T'es mieux que moi, je devrais le faire.
1: Oui, tu devrais le faire. Surtout toi qui es à Saint-Bruno, franchement.
0: Moi, je gagne pas de trophée. Moi, je gagnerai pas de trophée. Je serai pas comme Mme Dubé qui a gagné un trophée hier. Là. Je gagnerai pas ça, moi, parce que je devrais être plus en forme. Voilà.
1: Oui, ben écoute, si tu veux au moins regarder des gens qui sont en forme en fin de semaine.
0: Oui.
1: Oui, tu sais que c'est le challenge cycliste à Brossard.
0: Oui.
1: 26-27.
0: Oui, le championnat du monde, en fait, sur route, qui part de Brossard puis qui s'en va vers Carignan-Chambly dans ce coin-là. Là.
1: Ben oui, c'est ça. Il va avoir du vélo sur la route en fin de semaine sur la rive sud. Oui, t'as raison, ça part de Brossard, ça part du 10-30. Donc, c'est le 26 et le 27.
0: Pour encourager les cyclistes.
1: Ouais. Ah, tu peux même participer si tu veux.
0: En fait, ce sont les championnats du monde, là. On peut pas participer.
1: Okay. Toi, non, tu serais pas bon pour ça.
0: Ben non, c'est des équipes nationales, là, mon homme. Ça va passer vite, là.
1: Oui, bien sûr.
0: Non, on ne pourra qu'être ébahi par leur vitesse.
1: Oui, ouais. Complètement. Ouais. À part ça, ben, si vous voulez plus, allez vous épivarder du côté de la cueillette de citrouilles. C'est déjà commencé. C'est sûr que c'est dans...
0: Ça, c'est le
1: fun. C'est juste dans plus qu'un mois quand même, l'Halloween, mais il y a plein d'activités partout. Ça, c'est Tourisme Montérégie qui nous invite à aller faire un tour là où il y a des citrouilles. Je t'avais parlé de Citrouilleville la semaine dernière, mais il y a aussi Capsule Temporelle et le verger Blair du côté de Franklin. Franklin, là, c'est pas très, très loin de Mingford, si tu veux.
0: Ouais.
1: Ça aussi, c'est un très beau coin de la Montérégie.
0: Oui.
1: Qui est agréable, qui est vallonneux comme tout. Puis tu peux trouver, au-delà des citrouilles, il y a des producteurs de vin, de cidre.
0: Oui. C'est un microclimat, si je ne m'abuse, dans ce secteur-là. Hein.
1: Oui, absolument. Oui. Franklin, là, puis Covey Hill aussi, qui sont des régions intéressantes à visiter. Il y a évidemment, côté verger, ben, il y a le Coteau Rougemont. Pardon, qui est accessible. Il y a chez Michel Jaudoin, toujours du côté de Rougemont aussi, mm-hmm. qui offre la possibilité d'aller faire, cette fois-ci, c'est de plus de l'auto-cueillette de pommes. Puis si vous allez de ce côté-là, bien évidemment, vous pouvez aussi déguster ses produits, entre autres son fameux cidre rosé pétillant qui ressemble à du champagne, tant qu'à moi.
0: Il y a le Lumifest ici, dans la zone festive, si on veut aller dehors, là, c'est le fun le soir, hein?
1: J'y arrivais, mon ami.
0: Je sais bien. C'est pour ça que je te mets à table parce que c'est en terminant, M. Laramé.
1: Arrêtez-vous donc.
0: Ben, il est 8h23.
1: Ouais?
0: Oui.
1: Il est tôt.
0: Il est 24, là. 24, ça
1: oui,
0: vient de changer.
1: Oui, c'est ça. Lumifest, c'est jusqu'au 26, effectivement. Alors, un petit tour dans le Vieux-Longueuil pour aller admirer toutes ces lumières et ces couleurs.
0: Ouais.
1: Il n'y a pas d'erreur que ça peut être une belle possibilité de sortie. Puis en terminant, je te dis simplement... que la chasse à la sauvagine a débuté la semaine dernière. J'ai oublié de t'en parler. C'était samedi dernier. Ça m'a, parce que ça fait 2-3 ans, je t'avoue que je ne fais plus l'ouverture pour m'être chicané trop souvent dans les îles de Boucherville.
0: Ah oui, quand c'est ton terrain, c'est pas le mien. J'ai mis ça, je l'ai réservé hier.
1: Ouais.
0: À un moment donné, ça épuise, hein.
1: Oui, les 3 dernières années où je suis allé, il a fallu se chicaner, s'engueuler. Puis écoute,
0: c'est pas pour ça que tu fais ça, là.
1: Je veux pas passer pour un saint, là, mais on prend la peine de mettre des affiches au mois de mai, au mois de juin, à certains endroits dans les îles de Boucherville. On appelle ça marquer son territoire, là.
0: Ouais.
1: Avec une affiche, tu marques FL2026, puis tous les chasseurs qui se rendent dans les îles connaissent ces codes-là. Puis là, tu arrives le matin de l'ouverture, puis tu t'aperçois qu'il y a un beau zinzin qui s'est installé à peu près à 50 pieds à côté de tes affiches. Fait que là, t'es obligé de commencer à t'engueuler. Qu'est-ce que tu fais là? Oh, ben là, ben, moi aussi. Non, pas toi aussi, c'est pas vrai. Mais enfin, tout ça pour te dire que ça a débuté la semaine dernière. C'est une possibilité. Puis il y a toujours du gars.
0: Puis c'est pas une bonne idée de s'engueuler carabine en main non plus. Pour qui que ce soit.
1: Ben non,
0: toi, je te connais, mais pour qui que ce soit, c'est pas le fun. C'est pas ça.
1: Ouais, c'est ça. Tu penses toujours plus gros, plus fort parce que t'as un fusil dans les mains, là.
0: Non.
1: C'est pas une bonne idée, puis ça vaut pas un canard. C'est ce qu'on a venu par se dire, on va procéder autrement, on ira ailleurs, on fera autre chose. Entre autres, je t'avoue, jouer au golf, parce que le golf, c'est encore une belle activité d'automne, puis surtout avec les couleurs qui s'en viennent là, un peu plus prononcées, ça va être extrêmement intéressant d'aller se promener sur un terrain de golf. Il y a encore de belles possibilités, puis je vous incite à y aller, même en fin de semaine, là. Ça vaut la peine vraiment. Je te verrai sur un golf.
0: Oui, il faudrait que j'apprenne un jour, tu me montreras, tiens. Ouais.
1: Avec plaisir.
0: François Laramé, toujours un plaisir. Passe un beau week-end. C'est pas le triathlon aussi du côté de Boucherville dans ton coin de pays, toi? Hein?
1: Oui, tu as absolument raison. Duathlon triathlon de Boucherville qui va être samedi et dimanche. Moi, je vais aller
0: faire mes longueurs. Gros week-end. Les journées de la culture aussi pendant le week-end.
1: Oui, tu as raison.
0: Gros week-end.
1: Oui, absolument.
0: Faites des récoltes dans la flèche aussi. On peut aller voir les gens de la flèche. Là, il va y avoir des choses bien intéressantes de ce côté-là aussi.
1: Voilà, finalement, deux jours, ça sera passé.
0: Non, faut négocier une troisième journée pour le week-end. Là. Merci, François.
1: Oui. Salut, Charles.
0: François Laramé.
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0: c'est mon tour, c'est moi qui passe la puck. Ciao, bye, puis je te souhaite good luck.
1: Bon, on te souhaite plus good luck parce que t'as gagné. Bonjour, d'abord, France Dubé.
2: Salut, Charles. Bon
1: bravo.
2: Matin.
1: Bravo à toi, France Dubé, donc, qui a remporté hier aux rencontres de la Disque le titre de directrice musicale marché régional. Donc, c'est une première en ce qui te concerne. J'avais l'impression que c'était arrivé à quelques reprises, mais non, c'était pas pour ça.
2: Non, c'est ça. C'est en fait, j'ai récupéré cette tâche-là à mon retour de la politique, hein, il y a quelques années.
1: T'as déjà fait ça, toi, dans ta vie?
2: Hein? Oui, c'est ça. À mon retour à la radio, alors j'ai récupéré cette tâche de la musique que j'adore, c'est ce que je disais hier. C'est un moment de la semaine que j'adore parce que j'en parlais avec les artistes hier. Les gens savent pas, là, mais on reçoit environ 150 chansons par semaine. 150 chansons qui veulent entrer dans notre programmation musicale. Puis c'est mathématique tout ça, Charles.
1: Parce que parfois, France, il n'y a pas que la chanson qui rentre. Il y a quelqu'un qui l'accompagne puis qui pousse, là.
2: Exactement. Mais l'affaire, c'est que c'est mathématique tout ça. On a 126 heures de programmation. Puis dans les journées, on comprend qu'il y a juste 24 heures. Puis on joue du blues, du jazz, de la musique du monde, de la musique latine, du R&B. Donc la musique francophone prend quand même 75% de notre espace.
1: Principalement dans notre programmation de jour, principalement
2: oui.
1: Aussi,
2: faut le dire. Mais il faut que les gens, en fait, les gens, ce qu'ils savent pas, puis que les artistes, faut qu'ils comprennent, c'est que ça ne sert pas l'artiste que la chanson joue une fois toutes les deux semaines ou une fois par mois. Tu peux pas dire, hey, je suis content, je joue à radio. Si tu joues une fois par mois, ça vaut pas grand-chose, ça donne pas grand-chose pour l'artiste. Fait que pour pousser une carrière, pour que l'artiste fasse des spectacles dans les régions, pour que l'artiste puisse vivre de sa musique, il peut pas jouer à radio une fois par mois, tu comprends?
1: Ah, oui, t'as fait.
2: Donc, il faut pousser certains artistes. C'est ce qu'on fait au FM
1: 103.3. C'est notre son, c'est ça qu'on diffuse, puis on s'en tient à ça. Il faut être cohérent aussi dans tout ça.
2: Faut être très cohérent, puis pas juste dans le son, dans les, on appelle les spins, donc les nombres de fois que les chansons jouent à la radio. Fait que moi qui aime pas les mathématiques, là, ben je peux te dire que je calcule de temps en temps, parce qu'il y a des catégories, il faut qu'il y ait tant de chansons dans les catégories. Puis là, il y a des artistes, il y a des trackers, mettons, qui me disent, ouais, mais là, ça, c'est ton son. Ouais, mais la chanson est pas super bonne. Puis là, il y en a 8 cette semaine qui sont super bonnes. Hey. Fait qu'on, c'est ceux-là qu'on va pousser. Ou encore des artistes qui ont pas de maison de disques, qui ont pas de trackers, qui n'ont pas d'équipe autour, qui ne font pas vraiment de spectacle. Même s'ils ont une chanson qui joue à radio, ben, ça ne changera pas grand-chose dans leur carrière. Donc, on essaie de pousser des artistes qui eux aussi, en font un bout puis qui se poussent. Mais tu sais, oui, de temps en temps, là, on en a un qui ressort. Là, j'ai un exemple en tête. Là. Sam, qu'on a sorti cet été.
1: Sam Rancourt.
2: Ouais. Tu sais, qui est un comédien, qui est un peu connu, qui fait de la peinture, tout ça. Mais c'était son premier succès radio. En fait, c'est son premier extrait radio. Puis Charles, entre toi puis moi, là, je suis pas sûre que ça a joué partout au Québec, là. Mais chez nous, ça a été un beau succès. C'était notre coup de cœur. On l'a poussé un peu, tu sais. On le fait de temps en temps là pour des artistes qu'on trouve qui ont vraiment beaucoup de talent, mais on peut pas faire ça tout le temps.
1: Ben, donc sans c'est quand compter même que les job, gros, les grands de ce monde nous écoutent aussi, disent ah ça joue ça, c'est donc bien bon. Je connaissais pas le FM 103.3, le joue, le diffuse. Évidemment ça se comptabilise pas tout ça, mais c'est un objet de fierté pour nous autres de dire on a été les premiers à les diffuser, à les jouer.
2: Ben, je pense que on a fait notre réputation avec le temps là, puis d'ailleurs il y a beaucoup de monde qui m'en parlait hier, tu sais, on a fait notre réputation. Qu'on fait jouer de la bonne musique, on fait jouer des extraits avant tout le monde. Et puis oui, tu sais, j'ai un autre exemple pour toi. En ce moment, là, Trudy, là, avec toutes ses nuits, puis Justin Roy avec sa chanson, sont sur notre décompte. Il est quand même assez haut sur notre décompte parce que les chansons sont sorties au mois de mai. Donc, ils ont joué beaucoup, puis là, ben, ils se sont rendus dans les chansons préférées, puis là, ils sont embarqués dans notre top 25. Imagine-toi donc qu'ils viennent tout juste d'embarquer cette semaine à Montréal. Dans les radios de Montréal. Ils viennent tout juste d'embarquer.
1: Ça ne jouait pas ailleurs.
2: Ça ne jouait pas. Là, j'ai demandé au tracker hier soir, j'ai dit, ben voyons donc, c'est quoi? Il dit, moi aussi, je comprends pas. Je sais pas. Ils sont en retardement, je sais pas. Donc, nous, on joue les chansons avant les autres. Les chansons sont bonnes. Les autres les entendent. Ouais, là, ça joue au FM 103.3. Ça a fait un peu notre réputation. Ah, ben écoutons, ça a marché. On pourrait peut-être embarquer. Puis même que André Saint-Amand, notre président, m'a déjà soufflé à l'oreille, qui a déjà appelé un de ses contacts dans une radio de Montréal pour dire, hey, Andréane, Lou Cassidy, là. On joue pas ça. Voyons, elle est super bonne, la toune. Puis finalement, ils l'ont embarqué.
1: Lou Adriane.
2: Lou Adriane, c'est ça. Donc, tu sais, c'est ça. C'est, on est quand même précurseur de notre son. Donc, ça, c'est un prix qui me fait vraiment plaisir. Puis, je l'ai dit hier soir sur la scène. Écoute, Charles, j'avais rien préparé, mais je connais quand même mon sujet, fait que c'était pas si pire. Mais je l'ai dit que c'est aussi grâce à toute notre équipe, parce que vous autres, là, vous voyez les chansons que moi, je sélectionne. Mais si vous décidez de ne pas les jouer, puis d'en jouer une autre, puis de changer tout le temps notre log, ça sera plus cohérent. Donc, c'est vraiment c'est un prix d'équipe là, pour moi, parce que pas tout seul à faire la direction
1: c'est
2: musicale.
1: C'est toi qui fournis la ressource.
2: Donc, je suis la maestro de l'affaire.
1: C'est ça, parce que moi, des fois, tu sais que j'ai une émission plutôt parlée, donc des fois, c'est cruel, je dois retirer des chansons pour pouvoir parler. C'est le mandat d'émission du matin, principalement. Mais je dois trouver un juste équilibre, moi aussi. Là.
2: C'est sûr.
1: Donc, c'est la matière première que tu fournis.
2: Tu sais, si le reste de la journée, les gens changent la chanson, puis qu'on aime mieux mettre un vieux hit au lieu de mettre la chanson, la nouvelle chanson, exemple, de Bruno Pelletier, ben ça fera plus cohérent à la fin de la semaine. Donc, c'est vraiment un prix d'équipe. Et aussi, Charles, tu le sais, là, moi, je suis prête à le dire ouvertement, là, il y a des chansons qui rentrent, que c'est évident. C'est dans notre son, c'est bon, l'artiste est bon, on l'aime, on l'embarque. Puis il y a d'autres chansons que je vous envoie à Roxane, à toi, à Charles.
1: Des fois, t'es dans le doute, là.
2: Oui, puis que je dis, qu'est-ce que vous pensez de ça? On me le pousse, je suis pas sûre. Puis, ben, on embarque ou pas, des fois. Des fois, je dis au tracker, on va l'essayer. On l'essaye une semaine ou deux, puis là, finalement, on voit dans notre son que, c'est vraiment bon. Puis, des fois, on voit dans notre son que, ça passe drôlement, tu sais.
1: Ouais, non seulement ça, il y a un rythme aussi, tu sais, un log du matin doit être comme un log d'après-midi, c'est pas toujours la même affaire.
2: Et on n'est pas très. Ouais. Pas très balade chez nous, hein. On est beaucoup plus high que balade.
1: Ben, faut que ce soit up tempo le matin, là, tu sais, pour pas qu'on retourne se coucher.
2: Ben, c'est ça.
1: C'est un détail important aussi.

0: arrimer cette reprise aussi là, ouais, de cette chanson. Là, de...
1: Parce que ce gars-là, il n'y a pas juste un album qui vient de sortir. Il en a fait plusieurs avant, mais qui était peut-être un peu moins accessible pour la radio. Mais écoutez cette chanson-là, « Lettre à un cowboy ». C'est sûr que c'est une ballade, là, mais elle est vraiment très bonne. Puis il y en a quelques-unes qui s'en viennent. Je sais que Gabriel Fredette, qui a gagné hier le prix Lumière... aux rencontres de la disque, tu sais, qui est un artiste de la relève qu'on aime beaucoup. Sa chanson joue beaucoup sur nos ondes aussi, dans notre décompte. Il vient tout juste de sortir, ça va embarquer sur nos ondes cette semaine, aussi une ballade qui s'appelle Magicien.
0: OK.
1: Charles, c'est des frissons de A à Z. Fait qu'on va en avoir quelques-unes.
0: Je danserai des slow avec moi-même le matin.
1: Ben oui, t'auras pas bien le choix.
0: Hey, ben bravo encore une fois. Bravo. Hey, salutations aux gens de la station ici, qui est donc sur qui rejaillit ce mérite-là. Évidemment, tu l'as dit. À notre amie Roxane, qui cette année, bon, était toujours en nomination, Roxane Saint-Gelais, qui n'a pas remporté le prix, mais dans mon cœur.
1: On va s'entendre sur une chose.
0: Dans mon cœur, c'est ma gagnante.
1: Non, c'est la meilleure. On s'entend.
0: Tout à fait. Comme nous tous, d'ailleurs, ici.
1: Oui. Toutes, puis on était aussi en nomination pour la radio communautaire de l'année.
0: On l'a eu l'an dernier. C'est
1: Radio Acton qui l'a eu cette année. Puis je dois avouer que c'est nos amis, Radio Acton. Là. C'est nos collègues, c'est nos amis. Puis
0: ils ont fait une bonne job. Le petit Michel qui fait la fin de semaine, il est là le matin.
1: Ben oui, il est là le matin.
0: On s'écrit des fois, bravo.
1: Oui, lui aussi se lève de bonne heure comme toi, puis il fait un super travail. Puis il y a Lynn Tramp aussi qui travaille avec nous pour L'As de cœur, qui fait son émission Country la fin de semaine, que j'aimerais bien récupérer un jour. On dit ça de même, on lance ça dans les angles.
0: Tu négocies, t'as pas le droit de faire ça, c'est du maraudage.
1: Mais elle aussi, puis Eric serait pas content, parce que le patron là-bas s'appelle aussi Eric.
0: Regarde, on fait pas ça.
1: Deux Eric. Mais pas tout de suite, mais un jour peut-être. Mais en tout cas, elle aussi est en nomination dans la catégorie animatrice culturelle de l'année. Donc, c'est nos collègues, c'est le fun. C'est une saine compétition. Puis moi, je suis très contente pour eux. Puis je salue ce travail-là. C'est des gens passionnés, tout le monde qui est en nomination. Hey Charles, c'est dans les 5 meilleurs au Québec, là. Peux-tu se plaindre?
0: Rendu là.
1: C'est ça.
0: Hey, merci. Félicitations encore, France Dubé.
1: Merci beaucoup, Charles.
0: Donc, directrice musicale marché régional, qui est également notre directrice adjointe ici au FM 103.3. Bravo encore une fois. Puis, nous autres, on s'en va vers Chantal Lamar, tiens donc, qui vient donner son spectacle à la salle Fenplast en fin de semaine, après la pause tendresse que voici et la musique de Ian Kelly. Lui aussi, bon.
1: Bonne journée.
0: Bye.
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0: 8h52 et qu'est fait bien ça. Bonjour Chantal Lama.
1: Bon, faut expliquer un peu, hein? Faut expliquer un peu que ça, cette phrase, c'est ce que je dis à Charles toujours. Faut faire bien ça.
0: Oh, tu fais bien ça, Charles.
1: Ça vient de ces deux tantes que j'ai bien connues. Oui.
0: Marie et Marcel qui m'écoutent. Bonjour, Marie et Marcel.
1: Oui. Voilà. Hey, Marie et Marcel, que Charles fasse n'importe quoi. Charles ouvre une porte et Marie et Marcel disaient « Oh, ça fait bien ça. »
0: Faut dire aussi pour la petite histoire qu'elles ont été, surtout Marie, garder tes enfants. Là, c'est la raison pour laquelle on se connaît un peu plus. Mais ce qu'il faut dire aussi, c'est qu'elle t'aime beaucoup. Toi et Michel, vous aimez beaucoup aussi. Donc, ils t'aiment beaucoup. Michel t'aime beaucoup. Chantal t'aime beaucoup. Le nombre de fois que j'entends
1: ça. Donc, plein d'amour. Puis je t'aime beaucoup, Charles.
0: Ben oui, moi aussi, Chantal.
1: C'est comme un petit en direct de Longueuil. Hein? Émotion, amour, surprise.
0: On se rend hommage mutuellement.
1: Oui, surtout qu'on gratule.
0: Bon, c'était Pète Économuse à la salle Fin de Place. C'est ce dimanche. Deux shows. T'es folle. Deux shows pour une fille de ton âge.
1: Oui, je sais bien. Ça serait le fun qu'une ambulance m'attend.
0: T'es à côté de Charlemagne, t'es pas bien loin.
1: Une chance, vraiment. Mais écoute, je ne sais pas pourquoi c'est une petite salle. Et puis à un moment donné,
0: une belle petite salle.
1: La présentation, vraiment, ça se remplissait vite. Fait qu'il y a eu une idée de faire une option. Puis moi, j'ai dit oui. Puis tu sais, Charles, on a déjà fait ça, des doublés au théâtre. Hein?
0: Oui.
1: On meurt après le premier, puis on dit je ne serai pas capable. Puis on est capable, finalement. Puis on a une espèce de lousse. Fait que moi, je vous conseillerais...
0: Maman disait de grâce d'État. On a une grâce d'État.
1: Exactement. Puis on est sur le deuxième souffle.
0: Ouais.
1: Et je pense que c'est la représentation de cette Pète Économuse à ne pas manquer. Elle va passer à l'histoire. La bonne femme va être tellement lousse. Ça va sortir
0: que ça va aller dans toutes les directions. Dis-moi, c'était Pète Économuse, ça fait quoi? Au-dessus d'un an que tu tournes ça, là?
1: Ça fait un an, ça a fait un an au début du mois d'août, avec une petite pause un peu l'été dernier. Mais écoute, ça reprend de plus belle. Il y a des dates jusqu'en 28. Je vais dire que c'est un spectacle qui fait du bien. C'est un spectacle qui te fait « Ah tiens, je suis sortie ». Et puis, tout à coup, ça s'est adressé un petit peu, évidemment, au rire, à la fantaisie, mais au cœur, un peu au souvenir. J'ose dire un peu à l'intelligence aussi. C'est assez deuxième degré.
0: L'intelligence naturelle aussi, faut mentionner. moi, je l'ai vu ton show. J'ai vu ça à l'avenir, il y a quelques mois.
1: Oui.
0: Et ma foi, t'as raison. T'as raison, ça s'adresse. Et tu parles d'affaires dont on ne parle plus. À un certain moment donné. Entre autres, Gilles Pellerin, Rocky Brisebois, à qui tu rends hommage. Une autre époque qui a complètement disparu, mais qui y a un esprit aussi qui a disparu, en quelque sorte.
1: Oui, puis c'est pas, faut dire que c'est pas un show passéiste aussi.
0: Non,
1: c'est pas
0: non,
1: la
0: non,
1: nostalgie
0: non.
1: Au premier degré. C'est le parcours de nos vies. T'as mon âge, Charles.
0: Oui.
1: Des fois, on regarde derrière et on dit, écoute, ça, c'était bon. Écoute, ça valait la peine. Puis en même temps, ce que j'essaie de
0: c'est
1: dire...
0: C'est ce qui nous a fait aussi.
1: Oui, c'est ce qui nous a fait. Et regardons devant. Regardons devant puis recréons de la beauté. Alors, c'est aussi simple que ça avec toutes sortes de petits numéros puis toutes sortes de petites affaires.
0: C'est
1: bricolé à la main, comme tu dis.
0: Le décor est le fun, le décor est cute. Dis-moi, quand je t'ai vu à l'avenir, ton chum était là, ta fille était là aussi. Faites-vous ça en famille? Y a-t-il une roulotte à côté du théâtre tous les fois puis vous couchez là le soir puis... Le pot de chambre le matin, on vide ça, puis on repart en caravane.
1: J'aimerais bien. En fait, Michel, il aime ça m'accompagner, surtout, tu sais, comme ça. C'est moins exotique, un peu Longueuil, mais tu sais, dans des endroits du Québec. Je me souviens qu'il me disait, je peux pas être plus content de t'accompagner. Il y a deux semaines, à Masquinon, on était au magasin Général Lebrun, puis il dit, regarde, on fait une belle route de campagne. Puis je suis content. Puis on dirait qu'il ne se tente pas de voir le spectacle. Puis il va à l'île d'Orléans, quand on va à Québec. Quand il peut, il est heureux de faire ça. Ben oui, je ferais ça. Mais c'est pas le plus... C'est là que la tournée, ça prend tout son sens.
0: Ouais.
1: C'est d'être une gang, un peu à l'extérieur du temps, aller travailler à l'heure où il n'y a plus personne qui travaille, leur offrir quelque chose. Moi, ça, c'est une chose que je pense. Je pense qu'on aurait bien aimé ça, Charles. Être dans la gang à Grimaldi, en char, et puis...
0: Jaser tout le long, ouais.
1: Oui.
0: Se faire du fun.
1: Partir longtemps.
0: Tu sais, quand on fait de la tournée, souvent, le fun, c'est bien plus qu'on a vécu en dehors de la scène.
1: Hein? Ah, ben oui.
0: Okay, non, mais ben, le show est le fun aussi, mais les choses qu'on a vécues, les souvenirs communs, quand on se recroise, c'est ça qu'on a dans l'œil puis qu'on se voit, là. Hein?
1: Ben oui, on ne se rappelle pas de nos triomphes, on se rappelle juste de nos petites bassesses en arrière du rideau pour se faire rire.
0: Ben, oui.
1: Bien sûr.
0: Ben voilà, donc. On va te voir dimanche, c'était pété comme une muse.
1: Oui, c'est ce qu'on disait, hein, c'est un bon plan, vous pouvez voter par anticipation. Oui. Le premier show, ben bon, il reste 4 places, si jamais vous êtes un quatuor à cordes, ouais. Venez-vous-en. Puis le soir, ben à 19h, ce qui est très tôt, ce qui va vous laisser, écoute, la chance d'avoir une soirée après, il reste des places, je vous y convie, je vous invite, c'est une bonne idée.
0: Puis c'est une belle petite salle, la connais-tu, la salle Fenton? Place?
1: Non, pas celle-là. Je suis contente de la rencontrer.
0: Donc, c'est vraiment à côté du pont. Là. C'est vraiment tout près. C'est un petit endroit à découvrir. Tiens donc, puis ça va être le fun. Tu vas être proche du monde.
1: Bon.
0: Ce qui n'était pas le cas à l'avenir quand je t'ai vu.
1: Non.
0: Tu étais sur une scène, tu étais de 12 pieds au-dessus de nous autres.
1: Ah, je sais.
0: Mais bon, il faut faire avec. C'était bonne pareil, là.
1: On fait avec tout, on apprend avec tout aussi, puis on est heureux de tourner ce show-là. Puis le gars, il est dans une petite salle, j'allais être prêt.
0: C'est combien de shows par année que tu fais en terminant, Chantal, par curiosité?
1: Ben, je sais pas, moi, mettons, je te dirais 60 peut-être. Ça respire.
0: C'est moi, mais t'as d'autres choses à te faire dans la vie?
1: Un peu. Mais j'essaie de faire de la place beaucoup parce que c'est il y a quelque chose d'exigeant et puis il y a quelque chose aussi de c'est une espèce de retour aux sources. Attends Charles, si jamais ça te prend là de retourner comme ça là, tu vas voir que tu vas vouloir y consacrer beaucoup de temps et d'énergie parce que c'est un peu pour ça. Maintenant on a des enfants, on fait d'autres choses, on fait beaucoup de télé, on fait moins de scènes. Mais si on a l'occasion d'y retourner, bon, Yann, que ça nous a manqué.
0: C'est pourquoi on a été créé, finalement. C'est grisant, la scène. Merde pour dimanche, puis ta tournée, tu la poursuis encore longtemps, là. Il n'y a pas de fin à ça, là.
1: Ben, pour l'instant, il y a 2028. Il faut arrêter à un moment donné. Ça va être un peu moins dans l'actualité. Mais écoute, c'est pas dit qu'on n'a pas envie de repartir avec d'autres choses. Peut-être pas en solo, mais écoute, c'est ça. La scène attire la scène.
0: Tu m'appelleras, je fais bien ça, on fera ça ensemble.
1: Oui! Ben oui, fais tellement bien ça.
0: Ben. Merci à toi.
1: Merci,
0: ChantalLamarre.com. Elle est à la salle Fine Place ce dimanche, donc pour en savoir davantage. Deux spectacles en après-midi, un en soirée. Il reste beaucoup de billets en soirée. Ben, beaucoup. Quelques billets en soirée. Puis un quatuor à cordes pour le dimanche après-midi. Voilà, on s'en va vers les informations dans les prochaines minutes. Tiens.
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1: Les manchettes, il est 9h03. Je m'excuse du retard, c'était pour le bon motif. C'est vrai qu'on a papoté un peu, mais c'est vendredi, Antipole.
2: Oui, mais vous étiez intéressant, Charles.
1: Ouais, t'es bien fin. Tu fais bien ça. Alors. Tu fais bien ça, Antipole. Ma mère dirait, il fait bien ça, Antipole.
2: Fait bien ça, oui.
1: Longueuil qui attaque la première phase de travaux au parc D.E. Joyal.
2: Oui, je voulais le redire parce que les travaux de réaménagement des aires de jeux pour enfants au parc D.E. Joyal à Longueuil commencent cet automne par une première phase, il y a un air de trop. Cette étape est confiée par la ville à la réalisation dynamique incorporée de Delson au coût estimé à un peu moins de 400 000 $. Les travaux visent à rendre les aires de jeu plus sécuritaires et attrayantes et comprennent la réfection d'un sentier, l'ajout de mobilier urbain et l'installation d'un abri solaire. La ville a voulu adopter une approche durable en conservant les arbres matures et en réutilisant des éléments existants. C'est ainsi que les bordures de béton, un banc de parc et un grimpeur-filet jugé en bon état sont conservés. Cette première phase fait partie d'un projet réalisé en deux étapes. La seconde étape est prévue en 2027. Elle doit comprendre une placette inondable et des ouvrages pour gérer les eaux pluviales du parc, mais aussi du secteur résidentiel voisin. Le nouveau système d'éclairage également et des plantations sont à compléter pour les travaux.
1: C'est au cœur de Saint-Hubert, ça, des
2: oui.
1: Joies-là.
2: Oui, exactement.
1: Le vote par anticipation qui arrive pour plus de 50 candidats du Grand Longueuil maintenant.
2: Écoute, c'est demain et lundi que la population est invitée à un vote par anticipation. Donc, les gens inscrits sur la liste électorale pourront exercer leur droit de vote. Au total, 54 candidats dans les districts que l'on couvre, comme tel pour les FM 103.3 et leurs chefs, intensifient leurs efforts pour récolter le maximum de votes au suffrage, notamment sur la Rive-Sud. Et parmi eux, il y a 11 candidats et candidates qui sont de diverses origines culturelles. À ce sujet, Yvon Moreau a préparé ce qui suit.
3: Cet automne, dans nos 8 circonscriptions, 422 086 personnes peuvent exprimer leur vote. Au total, 28 femmes et 26 hommes sur les 54 candidats sont en lice dans les comtés que notre équipe surveille. À 20 ans, le plus jeune à solliciter vos votes est le candidat libéral d'origine arabe, Yassine Masrouki, dans Verchères. De plus en plus présent au Québec, 10 autres personnes des minorités visibles s'impliquent en politique dans leur région d'adoption. Dans la Pinière, la Roumaine Emilia Farcuciu se présente au Parti canadien du Québec. Zarevna Bratkova d'Europe de l'Est pour le Parti conservateur du Québec, alors que Tina Tiourouzou du Parti vert est d'origine chinoise. C'est le cas aussi pour Midji dans Pierre-Laporte sous la bannière conservatrice. Dans Marie-Victorin, 3 candidats, dont l'Algérien Lies Chekal chez les libéraux, la Niçoise Laureline Manassero avec Québec solidaire et la Française Amélie Leguet pour le Parti conservateur du Québec font campagne. Les districts de Vachon et Taillon avec le Français Samuel Pignedoli pour le Parti nul, la Congolaise Afine Loualalika et le Guinéen Camara Boubacar, tous deux au PLQ, sont aussi des citoyens issus de communautés diverses. Ils sont confrontés à de nombreux députés sortants, des politiciens souvent difficiles à déloger. Yvon Moreau, pour le FM 103.3.
1: Merci Yvon Moreau. Donc, c'est pas demain et non. Lundi, c'est dimanche et lundi.
2: Écoute, je me pensais peut-être samedi. Là, c'est dimanche et lundi que le vote par anticipation a lieu.
1: Voilà. Donc, on poursuit notre bulletin de nouvelles, si tu veux bien, Henri-Paul. Mm-hmm. Parlons maintenant de Cinéplex Odéon, qui pourrait vendre ses salles canadiennes.
2: Oui, il y a un risque parce que le plus grand exploitant de salles de cinéma au pays, Cinéplex Odéon, comme tu as dit, amorce un examen stratégique au lendemain de la nomination mercredi d'un nouveau chef de la direction. Bill Walker, qui succède à Ellis Jacob, annonce avec son conseil d'administration qu'il ouvre officiellement la porte à plusieurs scénarios pour l'avenir de la société, dont peut-être la vente de l'entreprise. Le nouveau chef de la direction souhaite augmenter la valeur de Cinéplex Odéon, dont cette valeur boursière ne reflète pas la solidité de la société. Et ce, malgré un marché de cinéma qui est en reprise et une position dominante des perspectives de croissance, l'entreprise pourrait donc conclure un partenariat ou encore demeurer indépendante. Cinéplex Odéon, on le sait et on le rappelle, possède des salles de cinéma dans le quartier 1030 et aux promenades Saint-Bruno.
1: Voilà, donc, oui, c'est le cinéma où je vois d'habitude, à côté de chez nous.
2: Oui, c'est ça.
1: Cégep Édouard, mon petit, au cœur, on va terminer là-dessus, si tu le veux bien, au cœur d'une méga campagne de financement.
2: Oui, tout comme l'ENA, avec la fondation du Cégep et la fondation de l'ENA qui lance cette campagne majeure de financement « Former l'avenir ». Avec un objectif ambitieux d'amasser 10 millions de dollars d'ici 2030, le but de cette campagne de financement est de viser à moderniser les environnements d'apprentissage et de mieux préparer la relève aux besoins du marché du travail. Il faut savoir que la Fondation a déjà recueilli quand même 4 millions de dollars au moment du lancement le 22 septembre et les sommes seront réparties à terme entre trois priorités. D'abord, un montant de 6 millions de dollars devrait être destiné pour le nouveau pavillon de la santé et de l'innovation, un autre 2 millions et demi pour développer l'ENA et finalement 1,5 million de dollars irait pour les technologies de l'information. Les fonds vont servir notamment à acquérir des équipements de pointe, à aménager des cliniques écoles et à soutenir des projets de recherche en santé. Mais à l'ENA, il devrait permettre de moderniser les espaces et les équipements.
1: Voilà. Dans les prochaines minutes, Henri-Paul, nous, on va parler avec Michel Ménard. Tu connais ouais, Michel, bien sûr,
2: ben oui, ben oui.
1: Qui est à Radio Circulation. On va parler de ce week-end qui s'annonce là, un petit peu problématique pour bien des gens. Pont-Champlain qui sera fermé dès demain, si ouais, je ne m'abuse, ça. Entre autres. Il y aura des courses, les championnats de vélo ici sur la Rive-Sud, départ oui. à Brossard. Oui. Ça va changer évidemment bien des choses. On va y en parler. Donc, restez des nôtres. Mais d'abord et avant tout, parlons de ce que t'as sur ton calepin aujourd'hui.
2: Entre autres, un virage vert pour deux bâtiments municipaux qui sont à Candiac. Il y a aussi une partie du boulevard Marie-Victorin, t'en parlais, qui est à Brossard, qui ferme pour qui ferme dès le 28 septembre et ça jusqu'au 7 octobre, on vous dira pourquoi. Et près de 150 travailleurs et travailleuses de Santé Québec qui rejoignent la PTS. Tu sais que la PTS a ses bureaux-chefs à Longueuil.
1: OK. Mais écoute, bon week-end à toi. On se retrouve lundi, nous autres.
2: Merci.
1: Tu vas aller voter, toi, tu vas voter dimanche?
2: Dimanche, ouais, oui, ça me tente.
1: Peut-être que moi aussi.
2: Ouais, on se verra là.
1: Pour qui que tu fais?
2: Pour un candidat.
1: Eh oh!
2: Ou une.
1: Eh oh, non, tu gardes ça pour toi.

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1: 9h13, le week-end vous inquiète-t-il? En fait, ce week-end, plus précisément. Écoute, j'en entends parler depuis le début de cette semaine comme étant la fin du monde à venir. Oui, mais Monsieur Gaudreau, Charles, le pont Champlain sera fermé en fin de semaine. Il va y avoir du bicycle partout, il va y avoir du monde partout. Saint-Hilaire, Belleuil, Chambly. On ne sait plus trop à quel saint se vouer. Moi, je le connais, le vrai saint des saints. C'est Saint-Michel de Ménard. Saint-Michel de Ménard.
2: C'est un petit peu trop, mais bon.
1: De Radio Circulation 730. Il va faire le point avec nous. D'abord, bonjour, Michel.
2: Salut, Charles.
1: Là, on a-tu raison de s'inquiéter? Est-ce qu'il faut mettre notre maison en vente aujourd'hui là, parce que on n'aura plus de vie?
2: Ben, écoute, il faut qu'elle se vende vite parce que le dimanche, ça va être fini.
1: Oh, ça arrive sûr que ça se vend vite. Non, mais. Qu'est-ce qui arrive, là? Qu'est-ce qui va nous arriver à partir de maintenant même?
2: Ben, écoute, à partir de maintenant, aujourd'hui, il n'y a pas grand-chose parce que c'est
1: autour de la
2: demain
1: montagne.
2: Et dimanche, c'est ça, autour de la montagne aujourd'hui. Écoute, c'est un gros week-end, bien sûr, à prévoir. Montréal et Rive-Sud particulièrement. Deux dernières grandes épreuves des championnats du monde de cyclisme sur route. Donc, demain, samedi, c'est place à la course femme élite. Un parcours de 180 km qui passe en majorité par la Montérégie. Et dimanche également, ben, ça sera la grande finale homme élite. 274 km à peu près là, à parcourir. Dans les deux cas, ben, le départ va être donné à 9h à Brossard au quartier 10-30 exactement. Donc, les coureurs vont ensuite passer une bonne partie de la Montérégie avant de revenir vers Montréal par le pont Samuel de Champlain. Je reviens vite, bientôt au pont Samuel de Champlain. Une fois sur l'île, bon, direction au circuit du Mont-Royal, entre autres par la voie Cadillien-Houd, le chemin de la Polytechnique, l'avenue du Parc. Puis évidemment, ben, avec des parcours d'une ampleur comme ça, il faut s'attendre à plusieurs fermetures de rue, des détours, des impacts importants sur la circulation, autant à Montréal que sur la rive sud. Alors, si vous devez vous déplacer, bien sûr, au demain, samedi ou dimanche, il y a quelques secteurs à surveiller, entre autres, les entraves à prévoir, bien sûr. Et on va commencer ça avec le pont, le nerf de la guerre, ce qui est névralgique sur la rive sud pour les automobilistes, le pont Samuel de Champlain, parce qu'on connaît l'effet domino, hein, quand il y a une fermeture sur le pont. Ça déborde de partout là, et ça devient assez problématique. Merci. Donc, samedi, dimanche matin, le pont va être fermé, pont Samuel de Champlain, en direction de Montréal, pendant le passage des courses. Donc, avant de partir, je vous invite à vérifier l'état du réseau et les heures exactes des entraves. Il y a deux points faciles, là. Un site Internet à retenir qui est très simple, montréal2026.org. Et à partir de là, vous aurez les cartes interactives qui vont pouvoir vous aider à vous diriger. Bon, fermeture, évidemment, qui va déplacer une bonne partie de la circulation vers les autres accès à Montréal. Il faut prévoir, bien sûr, qu'il y aura davantage d'achalandage du côté du pont Jacques-Cartier, du pont Victoria, bien évidemment, mais aussi Mercier et le tunnel La Fontaine. Alors, on va regarder ce qui nous attend sur la rive sud. Il y a deux grandes courses qui partent du quartier 10-30 à Brossard à 9h, les femmes samedi matin et les hommes dimanche matin. Donc, à Brossard, les secteurs du 10-30 et du quartier solaire vont être directement touchés parmi les axes à surveiller, bien sûr, Grande Allée, le boulevard de Rome et le boulevard Marie-Victorin. Les cyclistes ne feront pas que quitter Brossard, attention, parce qu'il y a un deuxième passage qui est prévu à Brossard à peu près 90 minutes après le départ. On fait une boucle, on vient par Brossard. Mais là, on va commencer par le début. On s'en va à Carignan.
1: Oui.
2: OK, à Carignan, on va aller sourcer plusieurs axes importants. Entre autres, retenez là, Grande Allée, le chemin Bellerive, le chemin de la Grande Ligne, le chemin Brunel et le chemin Salaberry. Le passage des femmes est prévu entre 9h et 10h30 samedi. Et les hommes, on prévoit des impacts là, qui pourraient être de 8h30 à 11h30.
1: OK.
2: De Carignan, on s'en va à Chambly et à Richelieu. Donc, on va être particulièrement attentif dans le corridor de la 112. Richelieu, bon, dimanche, principaux axes du parcours qui seront le boulevard Richelieu, le chemin du Cordon et la première rue. Le pont Yule aussi, hein, le pont qui relie là, Richelieu à Chambly, va être complètement fermé à partir de 8h à la circulation. Et les premiers cyclistes sont attendus dans le secteur du boulevard Richelieu autour de 9h30.
1: OK.
2: On s'en va à Saint-Jean-sur-Richelieu. Impacts qui sont particulièrement importants dans le secteur de Saint-Luc samedi et dimanche. Chemin de la Grande Ligne complètement fermé entre le chemin Brunel et le chemin Saint-André. Chemin Saint-André fermé de la Grande Ligne jusqu'au boulevard Saint-Luc. L'avenue des Pins fermée également entre le boulevard Saint-Luc et le chemin Brunel. Et on surveille la route 104, qui sera donc le boulevard Saint-Luc. Là. La 104 en direction de la Prairie sera fermée à partir du chemin Saint-André. Circulation qui va être maintenue dans les deux directions à contresens, dans les voies notamment utilisées vers Saint-Jean-sur-Richelieu, bien sûr. Donc, il faut s'attendre à un secteur particulièrement difficile autour de Saint-Luc entre 8 heures le matin et midi.
1: Bon, évidemment, Michel Ménard, les gens qui habitent le secteur sont prévenus, le savent, je le devine.
2: Ah ben oui.
1: Mais ceux et celles qui s'amènent, qui ne sont pas au courant, on va là, c'est eux autres qu'il faut, qui nous écoutent puis qui aillent consulter.
2: Il faut,
1: parce qu'au-delà de tout ça, il va y avoir du monde, il va y avoir des spectateurs dans le secteur et ça va être une autre affaire.
2: Oui, effectivement. Mais là, c'est pas rien parce que ça, c'est samedi. Dimanche, la course va s'étendre encore plus loin. On s'en va du côté de Mont-Saint-Hilaire, de Otterburn Park. Et de ce côté-là, ben, on attend les cyclistes entre 9h30 et 10h15.
1: C'est pas le même parcours, donc, dimanche.
2: C'est pas le même parcours pour les hommes que pour les femmes. En fait, vois-tu, les femmes, on a 180 km de parcours.
1: Ouais.
2: Et les hommes, c'est près de 275 km.
1: OK.
2: Donc, effectivement, c'est un plus long parcours. Donc, du côté de Mont-Saint-Hilaire, on attend les cyclistes entre 9h30 et 10h15. Chemin de la Montagne qui va être complètement fermé à la limite de Saint-Jean-Baptiste et le chemin Ozias-le-Duc également. Ozias-le-Duc sera fermé à la limite de Saint-Mathias-sur-Richelieu. Et les deux axes seront fermés approximativement entre 8h45 et 10h30.
1: OK.
2: On s'en va à Saint-Mathias maintenant. Dans le secteur, il faudra également surveiller les routes qui ramènent le peloton vers Richelieu, éventuellement vers Brossard, parce que globalement, on nous prévient que le corridor touché sur la rive sud va s'étendre jusqu'à l'autoroute 35, Saint-Jean-sur-Richelieu, vers la route 133, la 116 dans le secteur de Richelieu et Mont-Saint-Hilaire. Une fois la grande boucle complétée, les cyclistes vont revenir vers Brossard et emprunter le boulevard Marie-Victorin pour rejoindre le pont Samuel de Champlain et entrer à Montréal, imagine-toi donc. Montréal, bien sûr, on va faire un petit topo rapide. Là. Une fois le pont traversé...
1: On va Camillien-Houd, puis on Mont-Royal dans ce dimanche.
2: On s'en va directement là les deux jours. Donc, une fois qu'on traverse le pont Samuel de Champlain, arrivé à l'île des Sœurs, on va rejoindre Montréal par la 15, et là, on va se rendre directement dans le secteur du parc du Mont-Royal. Donc, il faut retenir que l'avenue Atwater va être fermée. À partir de la 15, là, bien sûr, le chemin de la Côte-des-Neiges, le chemin de la Tour, le chemin de la Polytechnique, boulevard Édouard-Monty, chemin de la Côte-Sainte-Catherine, Panuello, le boulevard et l'avenue du Mont-Royal, rue Saint-Urbain, l'avenue des Pins, l'avenue du Parc. Évidemment, la voie Camillien-Houle et le chemin Remembrance sur le Mont-Royal vont être très sollicités. Donc, le secteur McGill sera également particulièrement touché samedi et dimanche.
1: Le village McGill.
2: Ben oui, autour de l'avenue du Dr. Penfield,
1: ouais.
2: Boulevard René-Lévesque-Ouest et la rue Sherbrooke-Ouest.
1: OK.
2: Donc, le bordel va être... le diable va être aux vaches.
1: C'est ça. Organisez pas de brunch chez vous. Là. Faites ça, regardez ça simple dimanche matin aussi.
2: Hein? Oui, c'est pareil, effectivement.
1: Oui, mais c'est bien correct aussi. Moi, je trouve ça le fun. Puis de toute façon, il faut qu'il se passe de quoi dans nos vies. On peut pas rester chez nous et bras croisés tout le temps, Michel Ménard. Moi, demain...
2: Non.
1: Demain, vraiment égoïstement, demain, avec des vieux acteurs de mon âge, on a un pool de hockey du côté de Bois des Filions. Je parle de Saint-Bruno. Je prends le tunnel. Il va-tu y avoir du monde bien de bonne heure le matin pour le tunnel? C'est à 13h30. À quel âge je pars de chez nous, Michel Ménard? Toi qui connais tout.
2: Je te dirais, pars de chez vous avant 7h.
1: OK. Non, quand même pas. Je me mets au motel du côté de Mirabel, peut-être?
2: Ouais, c'est une bonne idée, ça.
1: Non, on va garder ça. Ça.
2: Non, mais en fait, la plupart des fermetures vont commencer autour de 7h le matin. Puis les rues vont rouvrir progressivement à la fin des compétitions. Donc là-dessus, c'est clair qu'une fois que le peloton est passé, ben on va commencer graduellement. Là, mais tu sais, si tu t'en vas vers le centre-ville, Côte-des-Neiges, Outremont, le plateau, on oublie ça, le secteur Mont-Royal, là, ça va être pas mal plus compliqué qu'à l'habitude. Mais il y a toujours des solutions. Hein? Entre autres.
1: Le transport en commun.
2: Si tu peux laisser ton auto à la maison, pourquoi pas?
1: Ben oui.
2: Le métro, tu sais, je pense que c'est deux moyens. Éprouvé. Bon, le REM, des fois, on a des petits ralentissements, mais bon, ça demeure des moyens efficaces pour traverser vers Montréal.
1: J'allais dire le vélo, mais peut-être vous abstenir. Peut-être un petit peu.
2: Ouais.
1: Rouler face au peloton, vous allez voir que ça ramasse. Ne faites pas ça. Ne faites pas ça à la maison.
2: vous allez vous dépasser un petit peu.
1: Oui, tout à fait. Ben, merci. Donc, merci. Oui, fais un petit résumé rapidement. Vas-y donc.
2: Un petit résumé rapide, là.
1: Non, non, mais c'est parce que tu dis donc, ça appelait que tu allais nous dire quelque chose en écoutant.
2: On n'est pas rendu à la fin.
1: Ah non!
2: Non.
1: Attends une minute. Vas-y, continue.
2: En fait, si tu veux, je peux te parler là, du réseau d'autobus là, sur la rive sud, là, parce qu'on a quand même des déviations, des fermetures de lignes.
1: Okay.
2: Ça risque de changer un petit peu vos habitudes aussi. Là. Donc, il y a le service qui sera offert au terminus de Brossard pendant les heures d'entrave, environ 60 minutes après, qui vont être en service. Donc, les lignes 4, 21, 32. La 132, ils vont être redirigés vers le terminus Panama entre 7h et midi. Les lignes 33, 44, 47, 77 et 114, les horaires vont être modifiés et les lignes 38 puis 901 vont circuler dans un détour. Donc voilà. Bien sûr, on vous suggère fortement de prendre les transports en commun. Si vous voulez absolument prendre la voiture, bien, choisissez un accès en fonction de votre destination. Tu sais, pour l'Est de Montréal, je pense que le tunnel La Fontaine, c'est la solution, malgré les travaux et les bouchons qu'on peut connaître, là, c'est sûr qu'en direction de Montréal, on a quand même deux voies. On n'a pas qu'une voie là, dans le tunnel. Fait que c'est déjà, c'est peut-être un peu moins problématique, mais ouais. On n'est pas à l'abri d'un incident dans le tunnel qui fait fermer une voie ou qui fait fermer les deux voies pendant 10, 15, 30 minutes, une heure, là, ça dépend bien sûr de la gravité de la situation.
1: Monsieur Ménard de Radio Circulation 730, dis-moi, le REM, ça a l'air de quoi en fin de semaine?
2: Ben écoute, on prévoit le service complet pour le REM. Et d'ailleurs, je pense que ça peut être une bonne solution. Tu sais, si tu veux aller du côté du REM, je pense que c'est peut-être un des meilleurs accès là, si tu veux aller justement au départ. Au quartier 10-30, là, parce que tu es à quelques minutes de marche une fois que tu sors du REM pour aller assister là, aux festivités de départ. Là. Donc, je pense que ça demeure une bonne option. Et bien entendu, là, si tu prends le REM, bon, ben oui, tu arrives directement. Tu as une petite marche à pied, c'est pas tellement loin. Là. Mais de toute façon, avant de prendre la route, là, le meilleur des conseils que je peux vous donner, allez sur le site montréal2026.org.
1: Oui.
2: Vous allez avoir les deux cartes dynamiques pour samedi et pour dimanche. Les deux courses vont être identifiées clairement. Donc, vous allez pouvoir sélectionner la journée où vous allez vous balader dans ce coin-là. Puis, bien sûr, tout au long du week-end, je vous invite à écouter Radio Circulation 730.
1: Ben oui.
2: On va être en poste tout le week-end là, pour vous aider à vous diriger dans tout ça.
1: Ben voilà. Merci pour les éclaircissements, Michel Ménard. Toujours un plaisir.
2: Ça fait plaisir.
1: Voilà, 9h26. Dans les prochaines minutes, l'affaire est publique. On va parler avec nos amis du Conseil des arts de Longueuil.
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1: ben justement, je ne l'ai pas vu venir, mais circulation, il faut en parler aussi. Pour l'instant, du moins, c'est un vendredi, puis vous êtes en télétravail pour la plupart. Là. Donc, la 25 en direction sud, on est à la hauteur de la rue Sherbrooke. Donc, je vous dirais la Costaud de demi-heure. Dans le pont Jacques-Cartier, tiens donc, direction rive sud, il y aurait un incident à la hauteur de la voie maritime. Donc, dans les prochaines minutes, je vois que ça n'entrave pas grand-chose du côté de Montréal. Cependant, là, Papineau et compagnie là, ne sont pas touchés là, pour l'instant. C'est vraiment à proximité du pont. Pour le reste, Victoria, ça va bien. Samuel de Champlain, peu de choses à dire. On regarde d'est en ouest la 40 également. C'est dans le tronçon Côte-de-Liesse qu'il y a un petit peu plus de monde. Et puis, dès qu'il arrive vers le pont Samuel de Champlain, là aussi, là, je vous dirais à la hauteur de Jean Talon. Soyez prudents, 9h27, circulation. De bonne heure le matin. De bonne heure. Météo, jolie journée aujourd'hui, plein soleil, profitez-en, ça va être alternant soleil-nuage pour tout le week-end. Donc aujourd'hui, 23 degrés, il fait 12 présentement, coin Saint-Jean-Saint-Charles.
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1: 9h30, bienvenue à l'affaire est publique du vendredi. On a repris nos bonnes habitudes, bien sûr, nos habitudes du vendredi où on reçoit nos amis du Conseil des arts pour la capsule du Conseil des arts. Aujourd'hui, ben, je l'avais jamais rencontré, Charlie Côté. D'abord, bonjour.
9: Bonjour, bonjour, Charles.
1: Donc, réalisatrice, scénariste, vraiment, t'es une fille de cinéma, finalement.
9: Oui, et aussi de toutes sortes d'autres affaires. Je viens du théâtre aussi, puis de la musique là, quand okay. J'étais plus jeune. Je suis assez pluridisciplinaire, mettons. Je touche un peu à tout. J'aime, okay. En fait, j'aime me décrire, si tu veux, là, comme une artiste narrative, parce que j'aime, c'est les bonnes histoires.
1: OK. Mm. On a ça en commun. Ben, non, mais c'est vrai, raconter des histoires, c'est ce pourquoi,
9: exact.
1: En grande partie, on a été créé.
9: Exact.
1: C'est notre fonction de raconter des histoires.
9: 100%. Puis c'est pour ça que le cinéma m'intéressait beaucoup, parce que c'est un médium d'histoire pour moi, là.
1: Donc, tu viens du cinéma, puis là, ben, t'as eu une bourse du Conseil des arts pour un projet personnel.
9: Exact. Ben, j'ai gradué du baccalauréat en cinéma à l'UQAM l'année dernière, l'année et demie dernière. Là.
1: Okay.
9: Ça commence à faire un petit moment maintenant. Puis là, c'est la suite du baccalauréat. C'est entrer dans le marché du travail qui est difficile en cinéma. Donc, c'est beaucoup de demandes de subventions. Puis bon, on est chanceux là, à Longueuil. On a un Conseil des arts à nous tout seul, là, ce qui n'est pas la chance de tout le monde. Alors,
1: puis tu sais, quand on sort d'une école, si tu permets, là, puis
9: oui,
1: je vais parler pour moi. Moi, j'étais à une autre époque, mais je ne suis pas sorti d'une école de cinéma, mais d'une école de théâtre. La drive est bien importante, mm-hmm. dans la mesure où si t'attends que le téléphone sonne, si t'attends que le bon peuple reconnaisse que t'es un grand talent puis que tu attends à être découvert, c'est pas nécessairement même que ça marche. Puis ce que je comprends de toi, puisque t'as des projets, tu mets ça de l'avant, ben tu l'as, cette drive-là.
9: Oui, ben exact. Là, tu le dis bien. Je veux dire, il y a personne qui s'attend à ce que tu fasses quoi que ce soit. C'est vraiment dans une carrière artistique, surtout au cinéma, c'est ouais. toi qui dois avoir le drive de vouloir raconter ce que tu as raconté. Fait qu'effectivement, là, il faut que quasiment que tu partes un peu sur cette énergie qu'on t'a donnée au bac, de faire des projets tout le temps, puis tu continues à faire ça là, sur le marché.
1: Un court-métrage.
9: Oui.
1: Très, très personnel aussi. C'est oui. ça qui est intéressant, parce que oui. parfois, souvent, le premier travail qu'on fait, on le fait autour de soi. On part de soi pour raconter une histoire, pour aller, mm-hmm. c'est soi face au monde. Alors, ben, c'est ce que t'as fait aussi. Donc, une histoire personnelle, la rencontre, la découverte d'un grand-père inconnu.
9: Mm-hmm, exact. Ben, en fait, l'idée du film m'est venue il y a quand même plusieurs années. Je l'avais déjà proposé, tout ça, mais on dirait que j'étais pas prête encore à faire cette rencontre-là, peut-être. Et là, je l'ai soumis l'année dernière au Conseil des Arts, puis ça a été sélectionné, donc j'ai été confrontée au besoin de le faire, en fait, de l'accomplir, ce qui m'a beaucoup aidée juste à faire le premier pas pour aller faire cette rencontre, effectivement, d'un grand-père que je n'ai jamais rencontré, le père de mon père, puis tu sais, bon, je rentrerai pas dans les détails du pourquoi, du comment, on a tous nos petits trucs en famille, oui. Mais c'était effectivement là, une rencontre assez... pas angoissante, mais il y avait beaucoup d'anticipation.
1: Ben, j'imagine, c'est anxiogène. Là. Je pense juste à la femme qui fuit. Je ne sais pas si tu as lu le livre, bien sûr. Anaïs Barbeau-Lavalette, où il y a énormément d'émotions. Mm-hmm. Puis il y a autre chose autour de ça aussi, qui est éminemment personnel aussi. Ouais. Donc, j'imagine qu'il y avait de ça aussi. Là. C'est une démarche semblable, en fait.
9: Totalement. Ben, en fait, la majorité du récit du film tourne autour, évidemment, de la rencontre, mais surtout, et peut-être un peu plus aussi, là, du avant, de l'anticipation, de la route pour se rendre, si veux, veux pas, c'est à Cap-Saint-Ignace là, qu'il y a sa
1: c'est
9: galerie.
1: Pas côté donc, nécessairement.
9: C'est, non, c'est ça. Fait que tout le chemin sur la 132 avec mon équipe de tournage qui sont des collègues ultimement, mais aussi des très, très bons amis. Là, j'aurais pas fait ça avec personne d'autre, mais c'est tout ce voyage-là qui a été capté à l'image puis qui fait partie prenante là, du récit du film totalement. Là.
1: Moi, ton autre vie aussi, j'aime bien le titre.
9: Mm-hmm. Ça me vient en fait en faisant des recherches. Là, quand tu fais toujours des recherches pour un documentaire, en tout cas, du moins, moi, c'est sûr que ça part toujours par là. Et j'étais tombée sur un article de mon grand-père qui est sculpteur. C'est pour ça qu'il y a un peu de matériaux sur lui en ligne. Puis j'étais tombée sur un article où il parlait de sa vie antérieure comme son autre vie. Pour lui, il y a comme eu un renouveau au moment de sa découverte de la sculpture. Et puis toute son autre vie avec son ancienne carrière et son appartenance qui était aussi à Longueuil auparavant.
1: Donc, parti de Longueuil, il est allé s'établir à Cap-Saint-Ignace.
9: Exactement. En fait,
1: c'est le père
9: il venait...
1: de ton père.
9: Exact. Le père de mon père, il venait de la région. Il a comme fait aller-retour entre la Rive-Sud et la région plus proche de Québec. Mais il parlait, c'est ça, de son autre vie qui est un peu celle où mon père est né, celle où moi aussi je suis apparue. Donc, tu sais, toute cette autre vie-là, je trouve un peu que ça appartient à mon monde. Donc, je trouvais ça intéressant là, de nommer le documentaire ainsi.
1: Moi, j'imagine que tu as installé les choses. Évidemment, tu vas pas filmer quelqu'un cognant à la porte puis dire « nous voilà ».
9: Non, exactement.
1: Donc, tu as installé des choses. Il y a eu un dialogue. D'abord, comment tu t'y es pris pour...
9: Le processus de rédaction du courriel d'approche là, a été capté aussi parce que je trouvais ça intéressant de le mettre dans le récit parce que ce premier rapport-là avec quelqu'un, c'est toujours un peu particulier, un peu nerve-wracking, là, angoissant justement. Fait qu'on a capté ça, puis il nous a répondu super rapidement, super enthousiaste. Donc déjà là, ça a comme un peu calmé les nerfs. Puis on se disait qu'en allant là-bas, on allait au moins être bien accueillis. Puis on a été effectivement là, très bien accueillis.
1: Il voyait ça comment? Comme un projet artistique? Artistique d'abord ou au contraire, il était vraiment curieux de savoir
9: un peu qui des tu deux. Étais. Un peu des deux, évidemment. C'est sûr que, tu sais, de sculpteur à cinéaste, il y avait comme une petite connivence ici artistique. Donc, je pense qu'il était aussi curieux, tu sais, du projet de court-métrage, tout ça. Mais il y a définitivement eu une espèce de rapport assez, tu sais, intime, familier de OK, on sait on est qui, on se connaît même si on se connaît pas. Donc, c'était une belle rencontre pour ça. Puis, je pense qu'il en était reconnaissant là, de. Bon. Que je fasse ce move-là.
1: Charlie Côté, comment on arrive à te scénariser ça d'abord et avant tout? Parce que, bon, construit comme un road trip, explique-nous un peu. Donc, tu parles de Longueuil, puis on te voit, tu parles à l'image, comment...
9: Mais je parle à mes amis, en fait. D'abord et avant tout, je parle à mon équipe de tournage, qui est vraiment un groupe de mes amis.
1: Donc, on te voit leur parler.
9: Exactement. Okay. Puis on les voit aussi, certains d'entre eux, à l'image.
1: C'est quasiment Blair Witch Project.
9: Oui, sans que ça sent le fear factor. Mais effectivement, en fait, on assume le fait qu'on filme la fabrication du projet lui-même. Donc, l'équipe de tournage apparaît à l'écran. J'apparais beaucoup à l'écran aussi parce que c'est un récit ultra personnel que je voulais raconter à travers ce processus-là d'anticipation. Et on a aussi filmé le retour à la maison. Veux pas. C'est une autre étape, là. Qu'est-ce qui se passe après cette rencontre-là?
1: Alors, et ça, voilà. C'est pas stagé, c'est le vrai retour.
9: C'est le vrai retour qui a été complexe parce que voiture tombée en panne du jour 1. On a passé la majorité des jours de tournage à faire, tu sais, tournage en avant-midi et Canadian Tire en après-midi parce que tous les garages étaient fermés. C'était super. Ça a un peu chamboulé l'horaire de tournage, mais autrement, on dirait que ça fait partie de l'expérience.
1: Ça fait partie de l'histoire. Tu l'aurais scénarisé que...
9: Ah, j'aurais pas pu le scénariser. Ouais. Il y a des choses comme ça que tu peux juste pas scénariser puis que la vie t'amène comme ça.
1: Et c'est arrivé quand dans ta vie, ça, exactement?
9: C'était tout récemment. Là. C'est à la fin août. Okay. Fait que je reviens quasiment tout juste. C'est ça. C'était à la fin août. On est parti 4 jours. À 4. Une équipe de 4.
1: Ouais. OK. Donc, t'en tiens quoi? T'en tires quoi?
9: Je pense qu'il va falloir aller voir le film, oui. Non, mais il va falloir, je vous propose, en fait, d'aller voir le film une fois qu'il va être sorti parce que, il y a une de mes parties préférées du récit, sans spoiler, sans divulgâcher, c'est vraiment les réflexions post-rencontre que j'ai eues avec mon équipe, ces espèces de discussions-là un peu à chaud de qu'est-ce qui s'est passé après, fait que, en tout cas, il y a toutes sortes de choses.
1: Forcément, mais forcément, vit pas la même chose que toi, donc sont plutôt témoins de ce que toi tu vas vivre.
9: Exact, puis qui ont été bousculés dans une rencontre très particulière. Puis chapeau à eux en fait de m'avoir accompagné là-dedans pour de vrai. Je n'aurais pas eu cette expérience autrement. Ça m'a donné beaucoup de support à travers tout ça. Là.
1: Bon, moi, ton autre vie, ça implique ton père aussi. J'imagine sans aller dans les détails. Étais-tu chaud à l'idée que tu fasses ça? Comme démarche.
9: Quand j'ai commencé à faire la démarche du projet, je savais déjà que je voulais pas nécessairement impliquer mes proches qui ont un rapport particulier avec cet homme-là, cette personne-là, qui ont un rapport plus complexe que moi. Tu sais, moi, c'était vraiment un rapport neutre. Donc, il fait partie d'un plan du film au début, mais je lui pose pas vraiment de questions par rapport à ça. C'est plus en fait moi avec mes amis qui font ces réflexions-là, mais je voulais pas lui imposer de faire partie d'un film qu'il a pas voulu écrire, qu'il a pas voulu faire. T'sais. Donc, il apparaît dans un plan, mais c'est pas des grosses entrevues où je lui pose des questions ultra crunchy. De toute manière, le récit est pas là. C'est vraiment plus t'es dans le c'est ça, le chemin parcouru puis la quête qui m'appartient plus qui appartient à mes
1: proches. Dans une période puis dans il n'est pas parti à l'autre bout du monde non plus. C'est un téléphone, puis un courriel, puis on peut rentrer en contact. Donc, on devine que ce n'est pas simple, les rapports. Mais toi, tu es la petite fille, tu peux t'insérer là-dedans, puis raconter ton histoire à toi aussi, je devine.
9: Oui, exactement. C'était ça l'idée, en fait, de que ça devienne un peu plus mon processus que ceux de mes proches qui ont ces rapports plus complexes-là.
1: Bon, c'est un court-métrage, donc combien de minutes ça dure?
9: Un 12 à 15, là, on commence le montage, on vient tout juste de le commencer, donc on est là-dedans en ce moment. On sait pas encore exactement combien de temps, mais normalement, on vise un 12-15 là, pour que ça soit bien raconté dans un temps qui fait sens, là, surtout pour les parcours festivaliers, tout ça. Quand c'est trop long, souvent, ça rentre pas, donc on y va pour un bon 12-15.
1: Il y a des formats respectés. Donc, tu veux le donner d'abord au festival ou on va pouvoir le voir, nous autres, en ligne ou quelque part?
9: Ben c'est ça. Dans l'industrie, au Québec surtout, là, pour avoir un beau parcours pour ton film, souvent, ça commence avec les festivals. Si tu mets ton film en ligne, ce qui arrive, c'est que les festivals ne veulent plus le prendre parce qu'il n'y a plus l'exclusivité, il n'y a plus le petit truc spécial, le petit plus. Alors, effectivement, mon premier réflexe, ce serait de lui offrir un parcours en festival. Si on se croise les doigts, c'est jamais garanti. Mais on espère là, qu'il puisse faire un beau parcours.
1: Puis en même temps, Charlie, c'est un super flash. J'ai pas connu mon grand-père. L'importance d'un grand-père, l'importance d'une grand-mère dans la vie de quelqu'un, d'un adulte, d'un jeune adulte ou peu importe, faut pas sous-estimer ça. Puis c'est un lien tout à fait particulier. Donc, c'est le fun de questionner cette affaire-là, je trouve.
9: Merci pour le beau compliment.
1: Oui, tout à fait.
9: Il y avait comme quelque chose de la curiosité. J'avais besoin d'accomplir ça. Puis c'est tombé en ce moment un peu par hasard, un peu par demande de sub et par obligation aussi. Mais je suis vraiment contente que ce soit arrivé maintenant. Tu sais, avant aussi qu'il décède, veux pas, il y a comme un petit quelque chose d'urgence.
1: Il y a quel âge a-t-il?
9: Je ne sais pas. Non, je ne l'ai pas demandé.
1: T'as pas osé?
9: J'ai pas osé. Il y a plusieurs questions que j'ai pas osées. Puis justement, ils sont dans le retour. Ouais.
1: J'aime plutôt ça.
9: Ben, il y a comme un peu de mystère.
1: Parlez-vous de ça? Quel âge tu lui donnes au retour?
9: Je lui donne autour de...
1: Parlez-vous de vous autres avec ton équipe?
9: Exact, c'est ça, exact. Nous autres, dans les retours, on en parle, on se questionne par rapport à ça. Il y a comme tout un espèce
1: d'alentour. Ton père te répondrait, j'imagine, s'il disait, il faisait le calcul.
9: Ben, je lui ai posé la question hors écran, hors film. Il n'est pas certain. Oui, il n'est pas certain. Mais ça fait vraiment longtemps qu'il
1: est disparu. Ton père, donc, a été élevé par une mère. Vite.
9: Par deux mères, en fait, mon père qui était élevé.
1: OK. Ouais. OK. Donc, il y a une histoire à travers tout ça aussi.
9: Toute une histoire particulière aussi familiale. Aussi. Donc, il y a comme beaucoup de récits entremêlés qui faisaient de cette histoire-là que j'avais. On dirait que j'avais besoin de la raconter.
1: Ben oui, tout à fait. Donc, vous êtes au montage, vous travaillez là-dessus. Travaillez-tu sur d'autres projets?
9: Oui, je travaille sur un autre projet à la maîtrise, en fait, parce qu'en parallèle de
1: ça va à maîtrise.
9: Oui, okay. Ben en fait, je suis déjà là. Je suis déjà dedans, je suis les pieds dedans, puis il me reste un an. Là, j'ai terminé tous mes cours, puis je suis à la partie projet et rédaction du mémoire. Donc, mon projet, il s'intéresse... En fait, ma recherche s'intéresse au boniment cinématographique. Je ne sais pas si tu as une...
1: Le boniment? Mm-hmm. C'est quoi le boniment?
9: Alors, pour l'expliquer facilement, là, c'est à l'époque du cinéma muet, on avait une personne qui était en salle de cinéma devant l'écran, en présence là, des spectateurs qui venaient traduire les intertitres qui étaient parfois en langue étrangère, surtout au Québec. Là, on faisait une job de traduction assez intense. Il y avait aussi, ça narrait, ça expliquait le contexte, tout ça pour accompagner les spectateurs qui ne connaissaient pas le cinéma
1: encore.
9: Donc,
1: c'était toujours cette vignette qui apparaissait entre les scénettes pour dire, bon, voilà, je me cache derrière. Oui. Le divan, mon mari qui arrive, ciel, mon...
9: Oui, exactement.
1: Donc, c'était écrit en anglais, il y avait quelqu'un qui le disait en français.
9: Il y avait quelqu'un qui le disait en français, puis qui souvent, qui jouait les dialogues aussi, tu sais, qui vraiment... Ouais, des fois, totalement, c'était du jeu, c'était de la narration, tout ça. C'était vraiment pour accompagner les spectateurs, soit qui parlaient pas anglais, à l'époque, c'était beaucoup des films anglais, ou juste qui voulaient, tu sais, faciliter le rapport avec l'écran qui était particulier à l'époque, ça venait d'arriver.
1: Ben oui.
9: C'était plutôt, tu sais, les arts du spectacle auparavant.
1: On découvrait un médium qu'on connaissait
9: totalement.
1: Pas.
9: Fait que cette personne-là agissait comme médiateur.
1: C'était qui? C'était le propriétaire de la salle? C'était un comédien, une comédienne qu'on engageait?
9: Un peu des deux. Okay. Des fois, c'était souvent des comédiens qui étaient engagés. Il y avait aussi des propriétaires qui le faisaient eux-mêmes. Un des plus célèbres au Québec, c'était Alexandre Silvio, qui était propriétaire d'une salle, si je ne me trompe pas. Alors, qui était aussi beaucoup dans l'art du burlesque, tout ça. Donc, ça, c'était comme notre célébrité bonimenteur de l'époque. Donc, mon sujet de maîtrise, c'est ça.
1: Okay.
9: Et mon projet, c'est de faire un film qui va être bonimenté, donc qui va réactualiser cette pratique-là.

0: justement les superposer d'une manière aussi efficace qu'à l'époque.
1: OK, donc tu es là-dessus actuellement.
0: Je suis là-dessus actuellement, les deux pieds dedans, on tourne à l'hiver.
1: OK, donc ça sera une fiction ou ce sera... c'était pas une fiction, c'était du cinéma vérité ou à peu près, là,
0: exact,
1: ce que tu as vécu.
0: Documentaire,
1: ça va être autre chose?
0: Ça va être un peu fiction, mais surtout documentaire, parce qu'un des trucs qui m'encourage le plus ou qui me drive le plus de ma maîtrise, c'est de pouvoir partager qu'est-ce qui est le boniment cinématographique. Là, je suis contente de pouvoir le faire ici.
1: Ben oui.
0: Mais voilà, c'est parce que je trouve que...
1: Il y a des histoires inconnues.
0: Totalement. C'est une pratique qui a été fondatrice au cinéma.
1: On connaissait les musiciens qui faisaient la musique live. D'ailleurs, les portes tournantes de Francis Mankiewicz, c'est ça. Mm-hmm. Mais je connaissais pas.
0: C'est ça, on a totalement oublié le boniment. Puis même moi, pendant mon...
1: Bonimenteur, mode bonimenteuse.
0: Exact, exact. Puis pendant mon bac en cinéma, on n'a pas du tout parlé de ça, en fait. Puis c'est ça qui m'a un peu choquée quand j'ai moi-même découvert cette pratique-là à travers ma recherche, c'est que j'ai réalisé qu'on ne me l'avait pas appris du tout à travers, tu sais, un bac en cinéma. Quand même, c'est quelque chose...
1: C'est un métier qui a duré longtemps dans l'histoire ou ça n'a pas duré longtemps?
0: Plus que, tu sais, une trentaine d'années environ.
1: Ah, oui.
0: C'est dans la transition. Il y a des endroits où ça a duré plus longtemps que d'autres.
1: Okay.
0: Au Québec, ça a duré un peu plus longtemps, justement, parce qu'on avait l'enjeu de traduction. Mais à partir du moment où il y a eu, tu sais, dans les années début 30, on parle de 1927 pour le premier film parlant, c'est sûr que ça a commencé à s'essouffler un peu parce que...
1: épuisé à la fin du film. De
0: ah oui.
1: De jouer le film en même temps.
0: On peut trouver en ligne des beaux exemples du bonimenteur, mais japonais, qui s'appelle le Benshi.
1: Okay.
0: C'est comme les seuls qui ont gardé vraiment cette tradition-là active. Puis ils ont des beaux exemples en ligne. Là, si vous googlez Benshi, B-E-N-S-H-I,
1: okay,
0: on peut trouver là, des beaux exemples de quoi ça a l'air.
1: Ça doit être drôle, puis ça
0: a l'air temps, essoufflant.
1: Ça doit être très touchant. Là.
0: Ah oui, moi je trouve que c'est une pratique absolument magnifique.
1: Ben oui.
0: Surtout,
1: j'ai déjà joué au théâtre avec quelqu'un qui, du théâtre jeune public, qui traduisait en langage sourd-muet,
0: mm-hmm,
1: à côté.
0: Mm-hmm.
1: Et on se surprenait en train de jouer, de les regarder, parce qu'il y avait quelque chose d'absolument surprenant. La personne était à côté, puis découvrait le show en même temps que le public d'enfants qui était là. Puis il y avait quelque chose d'assez...
0: Mm-hmm.
1: Elle était plus épuisée que nous autres à la fin du show.
0: Totalement. Mais l'interprétation en langage des signes, c'est pratiquement une espèce de boniment un peu réactualisé, ou du moins au bout du jour. Là, c'est vraiment une super pratique qui miroite un peu là, celle de l'époque. Là.
1: Donc, moitié fiction, moitié documentaire. Donc.
0: Exact, documentaire pour partager la pratique à même le film. Donc, c'est un film, un documentaire, on peut le dire comme ça, là. C'est un documentaire sur le boniment qui sera bonimenté.
1: Voilà. Sur ce, mon boniment, c'est merci, puis bonne chance à toi.
0: Merci beaucoup.
1: Charlie Côté, donc, voilà, réalisatrice, scénariste, monteuse, fille de cinéma. Hein?
0: Tout ça.
1: Vas-tu jouer dans tes films un jour? Seras-tu au centre de tes films?
0: J'ai déjà joué dans un de mes films. En fait, mon premier film de fiction que j'avais fait pendant le bac, puis qui a eu un beau petit parcours en festival, jouer un personnage, pas un personnage principal, là, souvent je me mets comme dans un personnage secondaire, mais
1: okay,
0: j'ai fait une petite apparition.
1: C'est quoi le titre?
0: Je me moi.
1: Je me moi, puis on peut le trouver...
0: pour l'instant, il n'a pas été encore publié en ligne, mais il a terminé son parcours, donc il pourrait être bientôt publié sur mon Vimeo, là, mon lien sur mon site web.
1: OK, bien la plus belle des vies. La plus belle des carrières.
0: Merci beaucoup.
1: Merci Charlie Côté. Merci à vous qui nous écoutez.
0: Plaisir.
1: C'est terminé. On se retrouve lundi matin, 6h, de bonne heure le matin. Par la suite, l'affaire sera publique. Si ça vous tente, allez voter, exprimez-vous. Vous pouvez le faire dès dimanche, lundi prochain. Vote par anticipation. Voilà.

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2: Cineplex annonce un examen stratégique majeur sous la direction de son nouveau chef de la direction, ouvrant ouvertement la porte à une vente potentielle. La Sûreté du Québec sollicite l'aide du public pour retrouver Adjar Bouchacourt, une adolescente de 16 ans disparue de la région de Salaberry de Valleyfield. Le service de police de Longueuil poursuit activement ses recherches pour localiser Jean-Eudes de Lantaigne, un homme de 94 ans porté disparu jeudi.
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7: La Ville de Longueuil investit près de 402 000 $ pour entreprendre cet automne le réaménagement durable des aires de jeu du parc DE Joyal. Les électeurs de la Rive-Sud sont invités à voter par anticipation dimanche et lundi, alors que 54 candidats intensifient leur démarche sur le terrain. Cineplex annonce un examen stratégique majeur sous la direction de son nouveau chef de la direction, ouvrant ouvertement la porte à une vente potentielle.
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9: Ici Henri-Paul Raymond, voici votre bulletin d'information. C'est dimanche et lundi que les gens inscrits sur la liste électorale peuvent aller voter par anticipation. Au total, 54 candidats. Et leur chef intensifie les efforts pour récolter le maximum de votes au suffrage sur la Rive-Sud. Parmi eux, 11 sont de diverses origines culturelles étrangères. Yvon Moreau s'est intéressé au sujet.
10: Cet automne, dans nos 8 circonscriptions, 422 086 personnes peuvent exprimer leur vote. Au total, 28 femmes et 26 hommes sur les 54 candidats sont en lice dans les comtés que notre équipe surveille. À 20 ans, le plus jeune a sollicité vos votes et le candidat libéral d'origine arabe, Yassine Masrouki, dans Verchères. De plus en plus présent au Québec, 10 autres personnes des minorités visibles s'impliquent en politique dans leur région d'adoption. Dans la Pinière, la Roumaine Emilia Farcutiu se présente au Parti canadien du Québec. Zarevna Bratkova d'Europe de l'Est pour le Parti conservateur du Québec, alors que Tina Tiorouzou du Parti vert est d'origine chinoise. C'est le cas aussi pour Midji dans Pierre-Laporte sous la bannière conservatrice. Dans Marie-Victorin, 3 candidats, dont l'Algérien Lies Chekal chez les libéraux, la Niçoise Laureline Manassero avec Québec solidaire et la Française Amélie Leguay pour le Parti conservateur du Québec font campagne. Les districts de Vachon et Taillon avec le Français Samuel Pignedoli pour le Parti nul, la Congolaise Afine Lualalika et le Guinéen Camara Boubacar, tous deux au PLQ, sont aussi des citoyens issus de communautés diverses. Ils sont confrontés à de nombreux députés sortants, des politiciens souvent difficiles à déloger. Yvon Moreau, pour le FM 103.3.
9: Le plus grand exploitant de salles de cinéma au pays, Cinéplex Odéon, amorce un examen stratégique au lendemain de la nomination mercredi d'un nouveau chef de la direction. Bill Walker, qui succède à Ellis Jacob, annonce avec son conseil d'administration qu'il ouvre officiellement la porte à plusieurs scénarios pour l'avenir de la société, dont la vente de l'entreprise. Le nouveau chef de la direction souhaite augmenter la valeur de l'entreprise, et ce, malgré un marché du cinéma en reprise et une position dominante des perspectives de croissance. Cineplex Odéon pourrait aussi conclure un partenariat ou demeurer indépendant. Elle possède des salles de cinéma dans le quartier 1030 à Brossard et aux promenades Saint-Bruno. Le Conseil d'agglomération de Longueuil se voit contraint de changer de présidence pour ses séances du Conseil prévues. En effet, la séance publique de ce jeudi 24 septembre a d'ailleurs été ouverte par la greffière maître Sophie Deslauriers. La greffière a dit en ouverture avoir reçu quelques minutes avant l'Assemblée que le président, le conseiller du vieux Saint-Hubert de la Savane, désirait ne plus occuper son poste. Elle a alors lancé un avis pour trouver un remplaçant et c'est M. Lambert lui-même qui a suggéré la conseillère Nathalie Delisle du district des Maraîchers pour prendre sa place. Mme Delisle est également présidente du conseil d'arrondissement Saint-Hubert, ce qui lui fait deux présidences. M. Lambert n'a pas dit pourquoi il quittait son poste qu'il occupait depuis le 20 novembre 2025. Le choix de Mme Delisle a été adopté à l'unanimité par les maires des cinq villes et élus présents. Les travaux de réaménagement des aires de jeux pour enfants au parc D.E. Joyal à Longueuil commencent cet automne pour une première phase. Cette étape est confiée par la Ville à Réalisation Dynamique Incorporée de Delson au coût estimé d'un peu moins de 402 000 $ taxes comprises. C'est complet pour ce bulletin. 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

0: Bonjour, bienvenue à Faire une femme de soi. Toujours enchantée de vous retrouver chaque semaine et de découvrir des femmes dont le parcours nous fascine, dont le parcours est parfois, souvent, atypique. Quand on arrive à se dépasser ou à faire des choses qui nous surprennent nous-mêmes, c'est sûr que notre parcours est pas linéaire. Il est pas ce qu'on pensait qu'il était. De toute façon, les formules, on les connaît pas toutes. Et surtout dans le pouvoir féminin, on n'en connaît pas tant. C'est pour ça qu'on existe ici, à faire une femme de soi, parce qu'on vous présente des modèles, des façons de faire, des façons d'être qui vont peut-être vous aider, vous aussi, à naviguer votre pouvoir, votre destinée, les choses que vous avez envie de faire. Alors, mon invitée d'aujourd'hui, ce que j'aime de son histoire, c'est que on va changer quelque chose ensemble aujourd'hui, là. OK? On va changer notre perception de quelque chose, puis je trouve que c'en est un bon exemple. C'est une femme professionnelle qui a eu des enfants et qui est revenue sur le marché du travail. Souvent, on a vu ça comme une pause professionnelle. Mais comme je l'ai souvent dit, quelqu'un qui a des enfants, qui gère une vie professionnelle, puis qui gère une vie familiale, puis qui gère la maison, puis qui gère tout ça, c'est un leader féminin qui a plein de compétences. Et donc aujourd'hui, on va voir comment une pause professionnelle est en fait un moment de développement de compétences très, très élevé. Dans un monde en constante transformation, les compétences des leaders sont pas nécessairement celles qu'on va apprendre à l'école. Parce que nos programmes, bon, universitaires, la vie va plus vite que ce qu'on apprend à l'université ou au cégep ou à l'école secondaire. La vie va bien plus vite que ça. Faut que tu apprennes bien plus d'affaires que qu'est-ce que tu vas apprendre à l'école. Alors, dans un monde comme ça, ben une pause, ce qu'on appelait une pause professionnelle, c'est vraiment un moment puissant pour apprendre plein de choses qui va vous aider après à, qui sait, réaliser vos rêves. Aujourd'hui, on rencontre Caroline Charbonneau. Comment ça va, Caroline?
1: Ça va bien, merci. Toi aussi?
0: Oui. Caroline, on la connaît comme CEO de EasySign, mais on se trompe un peu. EasySign, c'est le produit.
1: Oui, EasySign, c'est le produit. La signature électronique.
0: La signature électronique. Oui. Donc, raconte-nous un peu, quand on te demande qu'est-ce que tu fais dans la vie, qu'est-ce que tu réponds?
1: Ben, je suis en effet chef de la direction dans la compagnie EasyMax, qui a le produit EasySign, qui est très connu pour sa signature électronique. Je gère une merveilleuse équipe de 35 personnes, qui est 100% en télétravail. Puis, on va sûrement avoir la chance de reparler de l'entreprise un petit peu plus. Mais au-delà de ça, je suis une mère de 3 merveilleux enfants de 22, 21 et 17 ans et la conjointe de mon amoureux des 26 dernières années. Donc, c'est pas mal ce qui me décrit. Une fille passionnée, qui aime le sport, très compétitive, qui aime se dépasser les défis. Puis je pense que dans la prochaine heure, on va avoir plein d'exemples qui vont venir témoigner de ça.
0: Mais merci, Caroline, d'abord, de prendre le temps de venir nous parler un peu de ton parcours atypique, comme on va le voir. Donc, skieuse, une sportive. Hein?
1: Oui. Oui, exactement. Dès le jeune âge, le ski faisait partie de notre vie. Donc, on est une famille, mon frère et moi, les deux. On a commencé à skier, je pense, on avait 2 ans. Et du ski de compétition dans les Laurentides, suivi ensuite de ça, j'ai commencé à coacher. J'avais seulement 14 ans. Donc, je coachais des jeunes de 6 à 10 ans. Puis j'ai fait ça pendant 12 ans de temps. En même temps que tout le reste. Fait que là, j'allais à l'école, on était en option ski. Ça faisait vraiment partie de notre ADN familial. Mon père était le président du club de la division Laurentienne. C'est quelqu'un qui s'impliquait beaucoup. Il faisait des levées de fonds.
0: Le président du club de la division Laurentienne ski.
1: De ski, exactement. Okay. Fait que dans sa profession, c'est un ingénieur. Mais okay. Dans ses temps libres, ce qu'il faisait, c'est justement ça. Donc, quelqu'un très impliqué. Fait que je pense que ça l'a teinté un peu. Quand tu grandis là-dedans, ben ça devient normal de s'impliquer, ça devient normal de faire plus que juste, disons, ton 9 à 5, donc d'aller t'impliquer dans des organisations. Puis mon père, en fait, il me disait, ça c'est resté, je l'ai répété à mes enfants, puis il pourrait la dire aujourd'hui, Caroline, dans la vie, il y a 1% de la population qui organise la parade, il y a 1% qui la regarde, et il y a 98% qui sait même pas qu'il y a une parade. Assure-toi de toujours être dans le 1% qui l'organise. Oh, wow. Alors moi, ça, là, ça a été imprégné dans ma tête toute ma jeunesse. Puis donc, dans le fond, je considère que c'est le début de mes aptitudes de leadership.
0: Oui.
1: Coacher, tu sais, dans le fond, c'est amener des jeunes à se dépasser. C'est leur apprendre à perdre, de vivre des déceptions. Pour apprendre à gagner, il faut apprendre à perdre. La discipline, conjuguée avec différents types de personnalités. Il y en a qui veulent vraiment gagner, il y en a qui veulent juste jouer. Donc, faire ça, puis gérer une entreprise, puis gérer une équipe avec qui tu travailles, je trouve qu'il y a beaucoup de similitudes. Puis, dans ce qu'on fait, puis les engagements qu'on prend chez Zisang, on est beaucoup impliqués dans le sport. Donc, on va souvent redonner dans le commandité, dans des événements sportifs ou être dans le sport féminin. Là, c'est notre dernier. Là. On pourra en parler plus tard. Mais
0: non, mais ce que je trouve, c'est que l'engagement, donc, dès le jeune âge, l'engagement, ouais. Puis aussi probablement que ton père était... ça le remplissait, l'engagement. Ça le rendait heureux. Parce que sinon, ça vous aurait pas inspiré. Tu sais, s'il était à bout et brûlé.
1: Ça nous aurait pas inspiré. On aurait voulu aller à l'opposé.
0: Exact.
1: C'est pas ça qui est arrivé.
0: Donc, vous avez vu les bienfaits de l'engagement. Puis là, à ce moment-là, vous avez vu aussi, là, toi et ton frère. Étiez-vous vous deux? Y en a-t-il un autre?
1: Non, on est juste les deux.
0: Vous êtes
1: juste
0: deux dans la famille. Proche en âge?
1: On a 18 mois de différence. Donc, je suis la plus vieille. Ouais. Okay. Donc, assez proche. Puis, mon frère, en ski de compétition, il était allé pas mal plus loin que moi. Il a fait l'équipe du Québec. Donc, il était très talentueux. Il est allé étudier aux États-Unis pour le ski. Donc, vraiment, le ski, je dirais que la première portion de ma vie, ce qui me définissait et qui nous définissait, c'était vraiment le ski alpin. Puis, on est arrivé à l'université, donc j'ai étudié au HEC, un bac en administration des affaires.
0: OK.
1: Fait un stage à l'international.
0: Où?
1: À Bath University en Angleterre.
0: Ah oui,
1: magnifique.
0: Wow,
1: ouais.
0: Combien de temps?
1: 6 mois. Donc,
0: 6 mois.
1: Une session. Ouais, c'est un beau programme. Ils le font encore parce qu'il y a des jeunes que je côtoie qui sont au HEC puis ils font encore ces échanges-là. C'est vraiment... très formateur, au-delà de l'académique et de l'université.
0: OK, comme
1: aller,
0: quoi?
1: Ben, voyager, tu sais, on le dit, le voyage forme la jeunesse. T'as 19, 20 ans.
0: Oui.
1: Puis tu vas vivre, donc tu rencontres plein de gens qui sont aussi en échange. C'est vraiment...
0: Tu vivais-tu chez une famille ou c'est ta première
1: résidence.
0: Expérience en appartement, quoi?
1: C'était des résidences.
0: Des résidences,
1: donc, tout le monde qui était, tous les étudiants internationaux, on était tous en résidence. Donc, encore une fois, ça crée aussi des relations puis des liens avec les gens qui sont là. Ça devient un peu ta famille, je veux pas quand t'es loin de chez vous.
0: La jeune Caroline, au secondaire, elle fait du ski, elle coach tout ça. Qu'est-ce qu'elle veut faire dans la vie?
1: Elle sait pas vraiment. Je pense que quand je suis arrivée plus à l'université, je me voyais quand même dans des grandes entreprises. Donc, travailler dans... À l'époque, c'était très populaire, les firmes de consultation. Je me voyais même travailler à l'international. Donc, tu sais, du fait que je suis allée étudier en Angleterre, je me voyais partir puis vraiment aller travailler à l'international. Mais il y avait vraiment une dualité. Parce que je me souviens de parler à cette époque-là. Donc, je suis à l'université. Et de parler à ma mère et de dire... Ben je veux tout ça, mais en même temps, j'aimerais vraiment ça rester à la maison puis pouvoir offrir ce que tu nous as offert. Parce que moi,
0: parce
1: c'est
0: que
1: ça, j'ai vécu ça.
0: Ouais.
1: Moi, ma mère est restée à la maison jusqu'à à peu près la moitié du primaire, à peu près.
0: OK.
1: Là. Donc, moi, je l'avais vécu. Puis, je disais, ben moi, j'aimerais ça, offrir ça, mais comment je vais faire pour conjuguer carrière internationale puis vivre maman à la maison? Puis là, à l'époque, j'avais même pas de copain. Là. Fait que... Mais j'y pensais.
0: Ouais, vous aviez du fun dans votre vie de famille aussi.
1: Oui,
0: fait que c'est
1: je voulais recréer ce sentiment-là. C'est une famille très proche, donc je voulais recréer, c'est sûr, ce sentiment-là que moi, j'ai vraiment eu une belle enfance. Là,
0: oui.
1: Une belle, puis là, ma mère m'avait dit, regarde, laisse le temps aller, les choses vont se placer, puis tu vas voir si ça va se placer tout seul.
0: Mais c'est...
1: Donc,
0: visualiser. C'est bien à la mode aujourd'hui. Les gens parlent de visualiser, mais donc, c'est quelque chose que tu voyais déjà pour toi. Tu sais, c'est ça aussi, c'est de savoir où tu t'en vas. Il y a une clarté dans ce que tu veux.
1: Oui.
0: Alors, tu savais que tu voulais vivre la vie de famille, puis que ça faisait déjà partie de ton plan même de vie. Tu sais, pas juste professionnel, ton plan de vie.
1: Sans savoir si ça allait se réaliser, par contre.
0: Oui, mais c'est correct.
1: C'est ça, on sème, comme on appelle ça, on sème une graine en quelque part, puis on voit ce qui arrive avec ça.
0: Mais je le souligne parce que, tu sais, on en parle dans la vie des leaders féminines, l'appui du conjoint est aussi un pilier important puis intéressant à mettre en lumière ici aussi. Parce que ça fait partie des choix que les femmes ont à faire. Et... Là, je veux savoir aussi, ta mère, ton père, donc ta mère reste à la maison, mais elle est retournée au travail après, qu'est-ce qu'elle faisait?
1: Elle travaillait avec mon père. Donc, mon père, en étant ingénieur, il a travaillé dans des firmes. Après ça, il a eu lui aussi comme à son propre compte, puis elle travaillait avec lui.
0: Il était consultant?
1: Il était ingénieur.
0: Il avait une firme d'ingénieurs, c'est ça?
1: Mais avec lui, il n'était pas vers la... Pas mal les dernières années. Là, il a travaillé dans des firmes de génie.
0: OK.
1: Mais à ce moment-là, quand il est revenu puis il a parti son propre bureau, là, à ce moment-là, ma mère a travaillé avec lui. Donc, c'était plus familial et petit PPE.
0: Mais tu étais quand même dans un environnement où les affaires étaient accessibles aussi pour toi,
1: oui,
0: parce que tu en entendais parler.
1: Oui, oui. Puis, une chose que j'ai réalisée juste récemment, parce qu'on recule quand même assez loin, mais mon arrière-grand-mère, donc la grand-mère de mon père, c'était un peu comme une légende, c'est pas une légende urbaine parce que c'est vrai, mais on parlait souvent d'elle. Donc elle, dans les années 40, 50 et 60, elle avait son propre salon de coiffure à Montréal. Et il y avait une plage là dans le temps, ça s'appelait la plage Saratoga, c'est à Laval-Ouest. Pour aujourd'hui là, c'est entre Laval-Ouest et Saint-Eustache sur le bord du pont là, il y avait une plage là, puis il y avait des orchestres qui allaient là, puis c'était sa plage et c'est elle qui renait la place. Et mon père nous avait raconté tellement d'histoires parce qu'il a travaillé là dans sa jeunesse que c'était elle qui gérait la shop. Puis elle faisait sa caisse à toutes les soirs et elle menait ça avec vraiment là, une main de fer. Puis ça, je me rappelle que moi ça, je me disais, ça, c'était mon arrière-grand-mère. Comme si, instinctivement, tu sais, ça venait.
0: Oui.
1: Ça me rendait fière, je dirais. Je l'ai jamais connue, malheureusement, mais. Donc oui, cet environnement-là, c'était quand même l'environnement dans lequel j'ai grandi. Fait que moi, après ça, tout était possible.
0: Tout était possible.
1: C'est ça. Ouais, c'est
0: donc là,
1: ça.
0: T'es en Angleterre, tu reviens, tu finis ton université. Est-ce que c'est là que tu rencontres ton amoureux?
1: Ça l'a pris, oui, quand même, au début, ça faisait pas longtemps que j'avais terminé l'université, peut-être un an. Puis là, je suis allée travailler dans une banque, la banque HSBC, comme directrice de comptes commerciaux. Donc, j'ai fait ça pendant 4 ans. C'était quand même une belle position. On était quelques jeunes qui sortaient de l'université, là.
0: Pour nos auditeurs, directrice de comptes commerciaux, tu sais, c'est un peu... Donne-nous une idée de qu'est-ce que ça fait.
1: On va dire, ça gère un portefeuille. Donc, t'as, disons, dans ton portefeuille, il y a une cinquantaine d'entreprises qui ont des prêts auprès de la banque. Donc, des prêts commerciaux. Et toi, tu t'assures que tu vérifies les états financiers, t'assurer qu'ils restent rentables, qu'ils remboursent leurs prêts. Donc, tu as une relation avec les entrepreneurs. Exactement.
0: Ah, fait que, tu sais, déjà donc, là, tu es en contact beaucoup avec la business, comment ça fonctionne.
1: Exact. Mais c'est quand même une banque.
0: Oui, mais tes clients te parlent de leur réalité.
1: Ben, c'est là que moi, mes meilleurs moments, puis quand j'avais vraiment du fun, c'est quand on partait puis on allait visiter les entreprises. Puis là, on allait dans leur bureau, puis on allait les rencontrer, puis ils nous parlaient de leurs projets. Puis ils nous parlaient de, par exemple, j'ai besoin de financement pour faire tel projet. Moi, c'est ça qui m'allumait. C'est sûr que quand je revenais, puis là, fallait remplir, puis là, fallait envoyer ça au crédit à Toronto, puis ça, c'était moins mon bag.
0: Ouais.
1: Je peux pas dire que ça, c'était un bout-là. Puis c'est une grande organisation. Je suis capable de le dire aujourd'hui, je fit pas dans ce type d'entreprise-là. Je fit pas dans une grande corporation. Je pense qu'on a différents types de personnalités.
0: Oui.
1: Moi, je fit vraiment dans la PME, que c'est agile, ça va vite, il y a pas vraiment de bureaucratie ou donc je peux le dire aujourd'hui, mais à l'époque je trouvais juste ça lourd.
0: Ouais.
1: J'aimais ça aller visiter les entreprises.
0: Là, à ce moment-là, est-ce que quand tu quittes la banque, est-ce que c'est là que t'es retournée à la maison?
1: Ah, oui, dans le fond, c'est ça. Je tombe enceinte de mon garçon, donc à couche en 2004.
0: Puis ton conjoint, travaillait-tu avec toi? Il faisait du ski?
1: C'est ça. C'est que lui, il travaillait énormément. Donc, il travaillait dans l'escouade à l'époque Carcajou.
0: Je suis en train d'écouter La Perle.
1: Oui,
0: t'es en train d'écouter ça!
1: Mon conjoint faisait partie des policiers qu'on voit dans cette gang-là. Exactement. Ouais, j'étais très groupie, je dois l'avouer, là.
0: Oh mon Dieu. Mais pour les gens qui nous écoutent, là, L'Appel, c'est une série qui passe en ce moment à TVA.
1: Ouais.
0: Fabienne Larouche et sa gang. Puis c'est sur le procès de Maurice Mombouché.
1: Ouais.
0: Puis là, il y a tous les policiers de Carcajou.
1: Exactement.
0: Fait que je vous raconte ça pour continuer l'histoire. Donc, son job, il est dans Carcajou.
1: Exactement. Donc, il travaille 90 heures semaine. C'est 17 jours sur 7. C'est un passionné de son travail. C'est vraiment, je l'ai rencontré, il était déjà, tu sais, je l'ai connu comme ça.
0: Donc, OK.
1: Puis, alors, c'était pas possible de dire, si on a des enfants, il faut partager la tâche.
0: Non,
1: c'était pas envisageable.
0: Puis, c'était pas l'époque non plus. Là,
1: non.
0: Puis,
1: ça. Puis ça me tentait. Tu sais, j'étais pas nécessairement heureuse dans mon travail. Donc, quand je suis partie en congé de maternité, je savais que j'allais pas revenir. Je savais pas que j'allais partir 7 ans, par contre.
0: Ouais.
1: Tu sais, on sait jamais qu'est-ce qui va arriver. Puis je me disais, bon, ben, la vie va me mettre des opportunités sur mon chemin et je verrai. Pour le moment, je suis maman à la maison. J'ai du plaisir. J'aime ça. Puis là, la deuxième est arrivée 18 mois plus tard. Donc là, 2 enfants à la maison avec un conjoint qui travaille énormément, qui est pas beaucoup là.
0: Ouais.
1: Alors, j'ai beaucoup aimé ce que tu as dit tantôt. J'étais chef de la famille.
0: Ben oui.
1: Je gérais beaucoup de choses.
0: Et ce que je comprends aussi, c'est que tu n'as pas cessé d'être engagée.
1: Non.
0: Même si, donc, tu es à la maison, tu as tes enfants, tu gères déjà tout ça, le brouhaha.
1: Ouais.
0: Mais en plus, tu continues ton engagement. Qu'est-ce que tu faisais?
1: Ben en fait, plein de projets qui se sont présentés. Donc, je pense que de rester toujours ouvert aux opportunités qui se présentent. Et moi, je suis déjà en disant, ah ben oui, ça me tente. Donc là, je faisais de l'organisation d'événements. Puis un des événements que j'ai organisé, entre autres, c'est un cocktail de levée de fonds au Reine-Élisabeth de 1500 personnes. Le PM du Canada de l'époque était venu. Donc, qu'est-ce que j'ai fait d'autre? J'ai été directrice d'une campagne municipale parce que c'est quelqu'un que je connaissais, il y avait besoin dans des élections. Donc,
0: Tout ça, c'est bénévole. Là.
1: Tout ça, non, il y en a des fois, c'est pour un cachet, là, donc l'organisation fait quand même une petite business on the side. Là.
0: OK, ah, donc ton engagement, c'est pas juste du bénévolat, t'as un peu de... Mais tu le fais parce que t'es une fille engagée.
1: Oui, puis j'aime ça avoir des projets.
0: Okay.
1: Fait que, tu sais, ça venait un peu compléter le « je suis à la maison, je suis heureuse, je fais plein de choses avec les enfants », puis mais en même temps, ça me donnait des petits projets que j'étais capable de faire quand ils faisaient leur sieste ou je travaillais plus tard le soir pour être capable de faire ça, mais c'était toujours sporadique, tu sais, ça commençait, ça finissait. J'ai quand même été 2 ans directrice exécutive de la HKCBA, donc Hong Kong Canada Business Association.
0: Ah oui? Mon Dieu!
1: Ce qui m'a amenée à aller à Hong Kong et en Chine avec une délégation québécoise 2 fois.
0: Wow.
1: Payée par l'association. Donc, c'est quand même des super belles expériences qui ont fait partie de ce secteur-là.
0: Comment ça arrive, ça?
1: Ben, ils cherchaient une directrice exécutive d'avoir travaillé à la HSBC.
0: Oui.
1: J'avais des contacts là. Ils ont dit, ah, Caroline, t'aurais-tu du temps? C'est à temps partiel. Ça ne demande pas trop de temps pendant que tu es avec les enfants. Je dis, ah oui, je peux le faire, tu sais. Là, c'est là que les grands-mamans venaient aider parce que mon conjoint travaillait autant.
0: OK, oui.
1: Donc, toutes les gens autour, là, ça prend un village pour élever une famille, qu'ils disent.
0: Oui, tout à fait.
1: Donc, beaucoup d'expériences qui sont venues, je pense, développer ce côté-là en moi de me dire, OK, c'est ça que j'aime. Comparé, disons, à j'avais travaillé dans une banque, et là, ce que je faisais là, tous ces petits projets-là qui me passionnaient vraiment, que c'était agile, fallait sortir, c'est moins organisé, je vais dire, là. Donc, faut vraiment que tu te débrouilles, c'est super diversifié.
0: Mais t'as plein de responsabilités. Quand tu mets des projets comme ça, je veux dire, t'es tous les départements en même temps.
1: C'est ça, t'as tous les chapeaux.
0: Exact.
1: C'est ça que j'aimais. Donc,
0: tu le dis, t'avais l'ADN d'une fille de PME, là.
1: Oui, exactement. Des fois, je le dis, c'est pas moi. Des fois, la question, c'est comment t'as trouvé ta profession? Moi, je pense pas que je l'ai trouvée. C'est elle qui m'a trouvée.
0: Mais t'étais à l'écoute.
1: Oui, j'étais à l'écoute. Ça, c'est super important. De rester à l'écoute des opportunités qui se présentent. Puis justement, l'opportunité qui s'est présentée, c'est de partir une entreprise avec mon frère. Il est en programmation, donc faire des sites web pour les courtiers immobiliers. Il y avait un besoin. Lui, sa conjointe était dans le milieu. Bon, on recule il y a une couple d'années, là, des sites web aujourd'hui, c'est Claude qui les fait. Mais à l'époque, ça prenait une firme pour les faire.
0: Ouais.
1: Donc, on a parti notre propre entreprise. À ce moment-là, j'ai les 3 enfants. Je suis encore 100% maman à la maison avec un conjoint qui travaille autant d'heures. Et je me pars une business qu'on est
0: avec ton frère.
1: Ouais.
0: Donc, et là, comment vous splittez ça?
1: Ben, lui, il fait tout ce qui est programmation parce que moi, je code pas. Donc, j'ai beaucoup appris, là. Je suis capable quand même d'en parler. Mais, puis moi, je faisais tout le reste. Donc, la vente, le service à la clientèle, tout le côté créatif, le marketing, développement, des affaires. On a fait ça pendant 2 ans. Après 2 ans, puis c'est comme ça que j'ai rencontré en fait Easy Max, qui est la compagnie qui propulse le produit Easy Sign.
0: Ouais.
1: C'est dans le même milieu parce que
0: Easy Max. Donc c'est une solution pour.
1: C'est pour les agences immobilières. Donc Easy Max, ça existe, ça fait 21 ans. Donc pensons à une agence immobilière, là, que ça soit le Remax ou le Royal Lepage, le Via Capital, le Sutton. ils ont besoin d'un logiciel de comptabilité pour gérer leur agence. Il y a beaucoup de réglementations, donc on peut le voir un peu comme un ERP pour agence immobilière. Puis ERP. Donc nos clients, ouais, ERP, système de gestion.
0: Un système de gestion.
1: Alors spécialisé pour l'immobilier, donc très niche en immobilier. Puis en 2013, ben là, il y a eu un besoin de signature électronique. En immobilier, si n'importe qui a déjà fait une transaction sait à quel point il y a des papiers à signer.
0: Plein.
1: Donc, on a développé notre propre solution de signature électronique.
0: Avec ton frère ou?
1: Non, là, c'est avec
0: EasyMax.
1: Avec mon frère. Dans le fond, ça a duré 2 ans. On avait un peu des ambitions différentes. Je suis quand même assez ambitieuse. J'avais beaucoup de fun. Je voyais où ça pouvait aller. Mon frère, lui, il était correct avec rester comme ça. Donc, là, on a décidé de lui rester avec l'entreprise. Là, moi, j'ai commencé à plus m'investir avec EasyMax, là. Ouais.
0: Donc, là, tu rentres comme employée.
1: Comme sous-traitante, en fait. Je leur offre des formations. Donc, je donne des formations, j'aide à intégrer le produit dans les agences immobilières. Donc, c'était quand même en croissance. Donc, toutes les nouvelles agences qui intégraient cette solution-là, moi, j'aidais vraiment au niveau de l'implémentation de la solution, gestion de changement de processus, former les équipes, former les courtiers. Donc, je me promenais, j'ai vraiment couvert le Québec au complet.
0: Ben oui. Ouais. Donc, tu vas implanter le produit pour
1: EasyMax.
0: Pour EasyMax. Puis là, peu à peu, ton implication commence à augmenter.
1: Oui.
0: Raconte-moi ça.
1: Oui. Bien, peu à peu, j'arrive avec, parce que moi, étant sur dans le marché, je suis là, je parle aux clients, donc j'arrive toujours avec des idées. J'arrive avec des projets que je présente. À l'époque, il y a 3 actionnaires, donc je leur présente mes projets. Bien, moi, je pense qu'on devrait faire ça. Je pense que ça serait une bonne idée. Puis ils me disent, ah, ben oui, c'est une bonne idée, Caroline. OK, vas-y. Alors là, on fait ça, puis là, je gère ce projet-là. Puis là, tranquillement, pas vite, c'est, ben moi, je pense que je pourrais aller faire des présentations, puis faire les ventes, puis OK, ben vas-y, Caroline. Puis OK, ben je pense qu'on devrait aller dans telle conférence, on devrait avoir un kiosque. Toutes des choses qu'ils ne faisaient pas à l'époque. Puis là, tranquillement, pas vite, on commençait à faire. Puis à chaque fois qu'on le faisait, ben ça fonctionnait. Alors moi, c'est un peu comme ça. Je dis, faut faire nos preuves. Tu sais, il y en a qui disent, comment ça, ils t'ont fait confiance? Ben ils m'ont fait confiance parce qu'ils m'ont donné un petit peu. J'ai proposé. Ça, c'est la première chose. J'ai osé, j'ai eu l'audace de proposer. Puis après, ben ça, je l'ai bien livré. Ça a eu des conséquences positives. Donc là, ils sont ouverts à donner plus, Donc là, je me suis vraiment chargée de tout le développement, vente, développement, donc la croissance là au Québec, d'aller chercher des nouveaux clients. Puis là, bon, on a commencé à engager un peu plus pour faire ce que moi je pouvais plus faire. Donc là, gérer un peu cette équipe là en même temps. Puis
0: Donc, bien impliqué à l'intérieur de la compagnie, commence, tu as le contact avec le client, développement des affaires. Et là, va arriver probablement quelque chose qui va faire que tu vas rentrer dans l'actionnariat, mais tu vas nous raconter ça après la pause.
1: D'accord.
0: On est avec Caroline Charbonneau, CEO de EasyMax
1: EasySign qui est plus connu.
0: Caroline Charbonneau, donc elle nous raconte son histoire entrepreneuriale. Restez avec nous.
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0: On est de retour, on est... Vous avez presque eu des confidences, là. On jase un petit peu des fois pendant la pause. Alors, vous êtes de retour à faire une femme de soi. Merci d'être là. On est avec Caroline Charbonneau, la CEO de EasySign. Donc, une solution, DocuSign, vous connaissez ça. On a souvent des documents à signer. Mais j'aime quand tu dis que maintenant, vous avez pris en charge la signature pour d'abord l'immobilier, mais maintenant, il y a plein d'entreprises qui font affaire avec vous.
1: Absolument.
0: Mais tu parlais de la fiabilité d'une signature électronique par rapport à la vraie signature. Ça, je trouve ça intéressant.
1: Oui. Ben en fait, c'est qu'une signature électronique, c'est large. Donc, des fois, il y en a qui disent « Ah oui, moi, j'envoie mon PDF par courriel, puis la personne a mis une image de sa signature. Dans le fond, c'est comme une signature électronique. » Mais pas vraiment. Parce que comment est-ce qu'on peut prouver, hors de tout doute, surtout avec tous les outils qu'on a aujourd'hui, que c'est pas quelqu'un qui a pris une image de ta signature qui l'a mis là. Donc, dans la signature électronique, il y a vraiment des standards internationaux à suivre. Puis, quand on est capable de cliquer sur la signature, et là, on a tout le détail, on est capable de savoir quelles pages ont été consultées, à quelle heure. Donc, l'ordinateur ou l'appareil qu'on utilise devient le témoin de la signature. Donc, moi, souvent, j'aime dire que c'est même plus fiable qu'une signature manuscrite, là, à moins qu'on soit devant un notaire, là, mais donc, il y a différents niveaux. Donc, il faut faire attention quand on prend une signature électronique, surtout avec les outils IA qui arrivent de plus en plus. Là, ouais. Jusqu'à quel point c'est sécuritaire, mes données, est-ce qu'elles s'en vont aux États-Unis? Est-ce que ça reste au Québec, donc au Canada, là, en termes de la loi 25, les données personnelles.
0: Oui, c'est ça. Donc, de votre côté, vous êtes non seulement une solution d'ici, mais les données sont gardées ici, c'est
1: exactement,
0: ça?
1: Exactement, oui.
0: Alors, au niveau de la sécurité, ça devient de plus en plus important,
1: oui.
0: En immobilier d'abord, là, tu sais, c'est clair, mais il y a plein d'autres transactions qui ont des gros contrats, des gros montants, des grosses conséquences.
1: Oui, conséquences contractuelles, quand on signe que ce soit avec un fournisseur, avec un client pour nos contrats, en ressources humaines, des documents avec les assureurs, au niveau des assurances, les états financiers, beaucoup de comptables, beaucoup de professionnels, mais de plus en plus dans le domaine de la construction aussi. Donc, je fais rénover ma cuisine, j'autorise des plans. Juste dire, OK, c'est beau quand l'entreprise s'engage dans des dépenses pour faire des développements. Donc, il y a vraiment, vraiment beaucoup de places où ça s'applique. On est dans environ une soixantaine d'industries différentes. Donc, c'est... Ça s'applique partout.
0: Ça s'applique
1: où
0: partout.
1: On a besoin de signature.
0: Donc là, toi, tes tentacules sont rendus partout dans l'entreprise, mais ça n'a pas été ça tout de suite. Au début, donc, t'es passionnée, j'imagine.
1: Oui.
0: Tu te promènes partout dans le Québec, mais là, t'as une minute.
1: Oui.
0: Les trois enfants. Qu'est-ce qui se passe?
1: Oui.
0: Comment ça se concilie, ça, là? Le village est devenu plus grand?
1: Oui. En fait, il y a quand même eu un tournant assez important. Après, je vais dire probablement à la fin du 2 ans là, de l'entreprise avec mon frère, mon conjoint et moi, on s'est séparés.
0: Ah.
1: Oui, donc de continuer à vouloir être la maman à la maison à 100% et travailler et faire un start-up de business pendant 2 ans. Et mon conjoint qui continue à travailler 90 heures semaine, ça n'a pas fonctionné. Je me suis pas écoutée. Je pense que c'est important de se nommer et d'avoir ces conversations-là avec nos conjoints. C'est sûr, là, on recule il y a quelques années, là, il y a une quinzaine d'années, mais ça l'a mené à une séparation. Donc, on a été séparés pendant 1 an. Donc, ce qui a fait que lui, de son côté, a fallu qu'il change. Il est resté policier, mais il a arrêté de travailler 90 heures semaine parce qu'il voulait la garde des enfants partagée. Puis, donc là, ça me permettait, avec une garde partagée, de vraiment travailler beaucoup quand j'avais pas les enfants.
0: Mais
1: puis
0: ça,
1: de l'équilibrer.
0: Mais tu viens de nommer quelque chose, tu sais, je l'ai entendu beaucoup, puis, puis je l'ai vécu aussi, c'est-à-dire que, à un moment donné, on se posait la question, avant que les hommes décident de s'impliquer, là.
1: Ouais.
0: OK? Parce que c'est vrai que ça a pris comme des décisions, ça a pris des wake-up calls, mais avant qu'ils décident de s'impliquer, il y a bien des femmes qui se disaient, faut que je me sépare pour qu'ils s'impliquent. Faut que je me sépare pour qu'ils commencent à s'occuper, tu sais, plus des enfants puis à la maison. Donc, tu sais, à l'époque où c'est arrivé pour vous, c'est sûr, en plus, dans le milieu policier, tu sais, des hommes qui s'impliquent à la maison, ils se faisaient niaiser par leurs amis.
1: Ouais, ouais, ouais, il n'y en avait pas, en fait.
0: Il n'y en avait pas, c'est ça.
1: Fait que toutes les femmes, on était dans le même bateau.
0: Mais donc, tu te sépares, puis là, il comprend peut-être un peu plus ce que tu lui demandais.
1: Oui, parce que là, il vit lui-même, parce que là, lui, il a les enfants à lui seul. Et ça l'a fait, c'est plate que ça l'a pris une séparation, là, mais ça l'a fait en sorte que ça l'a beaucoup rapproché des enfants. Il a vraiment commencé à prendre son rôle de père. Puis les enfants, mon plus jeune avait 4 ans, donc il était quand même assez jeune. Puis aujourd'hui, je regarde la relation qu'il a avec les enfants, c'est wow, là, t'sais, c'est un papa super présent. Puis là, ben, c'est sûr que là, moi, j'ai continué à vraiment exploser dans ma carrière. Donc là, à la limite, c'est lui qui est venu faire le contrepoids puis qui était plus présent à la maison pendant que moi, je me déplaçais beaucoup puis je voyageais beaucoup. Puis, mais c'est important de les avoir, ces conversations-là. On a fait un panel organisé avec les affaires, là, puis c'est en ligne. Elle, le balado, ils l'ont mis en ligne, justement, sur tout ce qui s'appelle conciliation. Puis on a 3 invités vraiment super intéressants, et dont un homme, Christian, qui explique que lui, avec sa conjointe, ils ont fait un genre de fichier Excel. Parce qu'ils ont eu la réalisation, ben faut-tu qu'on se sépare pour qu'on soit capable de gérer tous les deux notre carrière. Puis on dit, ben on n'a pas le goût de se séparer. Puis c'est super intéressant d'aller écouter ça. Comment est-ce qu'on peut, tu sais, il y a des outils, puis comment on peut conjuguer ça.
2: Mais oui, parce que ça, on n'a pas eu beaucoup d'exemples.
1: Non.
2: Donc comment on fait pour reproduire un modèle qu'on connaît pas.
1: Exact.
2: Alors, donc vous deux, vous vous séparez, vous vous mettez à vivre séparément, puis là ça va mieux.
1: Ouais,
2: c'est ça. Puis là, ils s'impliquent plus. Fait, qu'est-ce qui fait que vous décidez de revenir ensemble?
1: Ben, en fait, c'est puis ça a pris 1 an. Moi, j'aime dire qu'on s'est rechoisis parce qu'on n'était plus les mêmes personnes. On avait, puis dans la vie, on le sait, on évolue. Tu sais, probablement que ça fait 26 ans qu'on est ensemble, mais les deux, on a évolué, puis on est les personnes différentes de ce qu'on était il y a 26 ans. Donc, où on était rendu dans nos vies, moi, ma carrière, c'était rendu super important. Lui, ben, il avait fait des choix, donc oui, il était encore au travail, mais c'était pas aussi omniprésent, disons, sa carrière de policier. Puis, on s'est rechoisi. Donc, oui, on est après 1 an.
2: Puis, avez-vous reconstruit votre modèle? C'est-à-dire que êtes-vous resté genre, on revient ensemble, mais on vit pas ensemble.
1: On est revenu ensemble.
2: Okay,
1: on a habité ensemble. On est revenu même dans la maison. Lui, il avait racheté ma moitié. On est revenu dans la maison, mais on a fait des rénovations, comme pour, on disait, pimper puis faire un peu de changement. Pour les enfants, ben pour eux, c'était aussi génial. Là. Je veux dire, il était encore tout petit. Là. Le plus jeune avait 5 ans, ouais. Donc je pense que...
2: Mais vous avez reconstruit donc votre partenariat.
1: Oui,
2: hein,
1: exactement.
2: C'est
1: vraiment ça. Où on était rendu, puis... où on voulait aller aussi. Lui savait que moi, j'étais vraiment sur une pente que là, c'était go.
2: Oui.
1: pendant mon 7 ans que j'étais à la maison, j'allais souvent, disons une fois par 2-3 mois, voir mes amis de filles en ville. Puis moi, je suis parmi les premières qui a eu des enfants, donc elle n'avait pas eu d'enfant encore. Puis là, je revenais de ces soupers-là, puis j'étais tout le temps un peu down pendant 2-3 jours. Puis là, mon chum me disait, mais pourquoi tu vas là? Tu sais, t'es pas heureuse à la maison? Puis je disais, oui, je suis heureuse, j'aime ça, je suis super bien. Mais il faut que tu comprennes qu'il y a 2 Carolines. Il y a la Caroline super heureuse à la maison, puis tu sais, je suis hyper épanouie, mais j'ai mis sur pause la Caroline carriériste. Puis quand je vois mes amis qui sont allés à un cocktail, puis qui ont fait ça, puis que là, a eu une promotion, puis que là, elle travaille sur tel deal, ben ça me le remet pas mal en plein visage de elle, elle sur pause, puis tu vis pas cette vie-là. Fait que ça me mettait vraiment comme dans un état, puis Marc-Claude Viaud, elle appelle ça, l'entreprise Momental, appelle ça le coup de renonciation. Et il y en a un coup.
2: Ouais.
1: Et dépendamment, même si t'es encore au travail puis tu t'arrêtes pas de travailler complètement comme moi, il y en a un coup de renonciation. Tu peux pas être aussi efficace, être une super maman, être ci, être ça. Donc, je trouve que ça représente bien. Donc là, cette Caroline-là, après quelques années, elle pouvait, puis elle avait le potentiel de vraiment exploser. Donc là, elle était vraiment, elle avait le goût d'y aller là. Et il le savait.
2: Oui, mais surtout, ouais. ce que j'entends aussi, c'est que l'engagement a toujours été important pour toi. Donc, ouais. C'est important pour toi d'avoir de l'impact dans la communauté. C'est ce que j'entends.
1: Ouais.
2: Mais aussi, t'es quelqu'un qui est capable, probablement, t'es capable de mettre tes limites.
1: Oui.
2: T'es
1: oui.
2: pas, donc, tu sais, à un moment donné, après 1 an, tu lui as dit, écoute, le grand, ça marche plus.
1: Ouais.
2: t'es capable d'exprimer oui. tes limites, puis tout ça. Et ça, cette autodétermination-là, est-ce que ça devient du sport, tu penses?
1: Probablement, oui, d'être capable de mettre les limites, de dire qu'est-ce qui est acceptable, jusque où.
2: Parce que tu te connais bien, ça veut dire.
1: Je suis à l'écoute de moi, ça c'est certain. Je suis à l'écoute. T'sais, je vais souvent avoir des périodes où c'est go go go dans le tapis, compte pas le nombre d'heures, mais j'ai besoin à un moment donné de tirer la plug. Comme là, on vient on vient de passer l'été, là. L'été, je ralentis énormément. Okay. Je prends le temps. Je joue au golf avec mon plus jeune ces temps-ci. J'ai beaucoup joué cet été. Je prends le temps de ralentir. Puis ça me déconnecte, ça me reground. Puis là, après ça, je suis prête à partir pour un autre sprint. Mais tu sais, ça, parce que des fois, il y en a qui me voient aller puis sont comme, Caro, sérieux, ça n'a pas de bon sens, là. Tu sais, tu vas péter aux frettes ou. Puis je dis, oui, là, c'est intense, mais à un moment donné, ça reprend comme sa place. Fait que tu sais, très.
2: Puis t'es capable de faire ça. Je le souligne, là, pour ceux et celles qui nous écoutent, là. Est capable de faire ça parce que quand c'est l'heure de ralentir, est capable de dire non.
1: Oui, ben il faut.
2: C'est ouais. ça. Mais c'est les gens passionnés qui développent tout ça. C'est qu'à un moment donné, il y a de la misère à se dire non à eux-mêmes. Ils ont de la misère à dire non aux autres, à eux-mêmes, tout ça. Et c'est là qu'il vient que tu peux frapper des murs, des
1: fois.
2: Oui. Tu sais, de l'épuisement, tout ça, ça vient de l'engagement, souvent, puis tout ça. Alors que ce que je vois, tu sais, ce que je perçois, c'est toi, c'est que tu te connais bien, puis tu es capable de te dire non, de dire non aux autres. Et comme chef d'entreprise, je pense que ça doit aussi colorer l'atmosphère. Tu sais, les gens doivent être équilibrés dans leur engagement.
1: Oui, oui. On a une très belle culture chez nous. J'en suis très fière.
2: Vous êtes combien?
1: On est presque 35. Donc, et d'être capable de garder ça vivant à 100% télétravail.
2: Très hot.
1: Oui, vraiment. Il y en a qui me disent, mais comment vous faites? C'est quoi vos trucs? C'est sûr que, bon, dans le recrutement, il faut aller chercher des gens qui sont heureux et bien en télétravail, là.
2: Oui.
1: C'est pas fait pour tout le monde, là. Je pense que c'est seulement 20% de la population, là, qui est vraiment plus heureux 100% en télétravail. Donc, pas une à deux journées. Là, 100%,
2: tout le temps. Tout le temps. C'est ça. Donc, fait que toi, tu l'as construit comme ça. Mais revenons un peu en arrière, parce que là, on a sauté, mais
1: on
2: c'est quand même, merci d'avoir partagé le 360 de ce qu'a été ton parcours, parce que c'est des décisions que beaucoup de femmes ont à prendre. Ouais. Celles qui nous écoutent, je pense que elles ont vécu des moments comme ça, elles aussi, probablement.
1: Probablement.
2: Est-ce que, donc, toi, impliqué, tu es dans le développement des affaires, là, moi, ce que je me dis dans ma tête, c'est que là, on doit se rendre compte que c'est elle qui ramène les clients, la relation, puis tout, puis maintenant, elle doit dire, « Hey, sont où mes actions? »
1: Ouais. Je pense que c'est arrivé à peu près en même temps que de leur côté et de mon côté, cette réalisation-là. Mais puis, il y a eu un élément déclencheur, en fait, c'est qu'on était vraiment omniprésent au Québec. On avait pas mal le marché, tout le marché qu'on voulait, je vais dire, au Québec, on l'avait pas mal. Et là, c'était le potentiel d'aller au Canada, donc dans le reste du Canada. C'est un gros joueur qui était omniprésent, un géant qui avait le Canada au complet. Et moi, ce qu'on m'avait toujours dit, c'est « Oh non, il va pas... c'est trop gros, tu sais, se battre contre ça, c'est pas, tu sais, ils ont pas les mêmes réglementations que nous, bref. » Mais moi, j'y croyais parce que je voyais qu'il y avait un potentiel de développement. Donc, il paraît que quand je suis convaincue, je suis convaincante. Alors, à force de soumettre, ils ont fini par dire, ben, OK. Mais là, c'est là qu'ils m'ont dit, on y va parce que toi, t'es là. Si toi, t'étais pas là, on irait pas. Et là, c'est là que je suis rentrée. Là, je pense que les deux, d'un commun accord, ça a fait, OK, ben là, elle, de un, il faut qu'on l'attache.
2: Ouais.
1: On veut pas la perdre.
2: Ouais.
1: Et moi, de dire, ben, je m'investis à ce point-là. Donc, tu sais, je veux peut-être plus que juste être, tu sais, employée, là. Donc.
2: Puis là, êtes-vous devenu un partenariat? T'as-tu acheté?
1: Je suis rentrée dans l'actionnariat. Donc, il y était 3 actionnaires. Donc, je suis rentrée comme 4e actionnaire. Donc, je suis rentrée dans l'actionnariat carrément. Puis, j'ai été nommée vice-présidente exécutive développement des affaires. Donc, là, le titre aussi.
2: Ça fait combien de temps de ça?
1: Ça, c'est en 2017.
2: OK. Donc, avant la COVID,
1: ben, c'est ça.
2: Donc, ben, j'imagine que dans ton domaine, la COVID, c'était de la croissance effrayante.
1: Ben nous, ça a été parce qu'il faut se rappeler que à ce moment-là, le développement dans le marché canadien aussi, ça a quand même, ça a été ardu. On a mis un genou à terre une couple de fois là, tu sais, de se replacer. C'est quand même, c'est un gros défi à affronter. Puis, mais là, ça commençait à bien aller, je dirais après 3 ans là. Puis, ben là, la COVID est arrivée. Donc là, faut comprendre que quand la COVID est arrivée, nous, à peu près 90% de notre revenu vient du marché de l'immobilier. Et personne ne sait ce qui va arriver avec l'immobilier. Personne ne pouvait prédire que c'est ce qu'on a aujourd'hui. Il y en a beaucoup qui se disaient, mon Dieu, l'immobilier va crasher. Alors là, c'est là qu'on s'est dit, bon, qu'est-ce qu'on fait? Soit on attend ou soit on ose, on essaie, on arrive avec des idées. Puis là, ben, c'est là qu'on a décidé de sortir EasySign de notre niche et de l'offrir sur tout marché confondu. Donc là, oui, il y avait de la demande, mais on n'était pas connus du tout. Dans les autres industries, on n'était pas connus. Là. En immobilier, oui, mais pas dans les autres industries. Donc, ça a été... Nous, on a travaillé très, très, très fort.
2: C'est parce qu'il y a eu une explosion de l'immobilier aussi. Ça a dû vous demander, au niveau de votre service à clientèle, quelque chose, là, me semble que...
1: Ça, c'était pas si mal parce qu'il y avait déjà leur solution. C'était déjà une solution web. Fait que c'est comme si l'immobilier a continué. Mais la portion Easy Sign, c'est vraiment ça qui nous a occupés. Puis moi, je le vois vraiment comme... C'est comme si on avait parti à une autre business.

0: demande beaucoup de développement parce que là, plus tu vas dans des industries, tu sais, là, c'est sûr, le produit a énormément évolué dans les 6 dernières années. Le type de clientèle, mais là, on a, c'est beaucoup de plaisir. J'aime oui. vraiment ça. Oh, oui, vraiment.
1: Fait que t'aimes ça, ouais. scorer, puis ouais, t'aimes c'est ça, vraiment ça marche. Est-ce que t'as été nommée CEO quand, là-dedans?
0: Ouais, on dirait, j'essaie de me souvenir, mais je vais dire, je pense que ça fait, je vais dire 2 ans et demi, 3 ans. J'ai comme pas la date exacte, là, mais ça fait environ ça. Justement, là, quand on a vraiment pris la portion EasySign, que là, ça, je vais dire, c'est pas mal mon bébé, là.
1: Ton
0: développer
1: bébé, oui.
0: EasySign, ben, c'est sûr, avec l'équipe de développement, puis j'ai une équipe merveilleuse, puis moi, je code pas, là. Fait que toute mon équipe de programmation sont en arrière
1: ouais.
0: et la structure, la sécurité, tout ça. Fait que c'est vraiment à ce moment-là que là j'ai été nommée. Et ça l'a aussi, je veux pas la croissance, c'est le fun, la croissance au niveau des ventes, mais la croissance au niveau des employés, la structure. Donc là, à un moment donné, on s'est retrouvés avec, j'avais à ma charge peut-être 20 personnes, mais ça, c'est pas tenable.
1: Ben non! Est-ce que tes partners t'aident là ou t'es vraiment c'est des silent partners aujourd'hui?
0: Il y en a
1: là?
0: Deux que je vais dire sont plus en mode sur le CA, donc sont impliqués, mais c'est plus en mode consultatif, fonds
1: oui.
0: de données, puis c'est parfait pour la stratégie, puis plus vision globale. Et le CTO chez nous, Yann, qui est actionnaire, donc lui, il a vraiment toute la portion. En fait, lui, il est
1: technique.
0: Là depuis le début. Là. Fait
1: ouais.
0: que, tu sais, moi, j'ai toujours, c'est le cerveau en arrière de notre solution, de toutes nos solutions, et on se complète très bien. Parce que on est comme un peu les opposés. Tu sais, lui, c'est très analytique. Tu sais, capable de vraiment faire fi des émotions. Et moi, je suis beaucoup avec le cœur, l'émotion. Et on se rejoint bien dans le milieu parce qu'on se respecte tellement les deux que ça fait en sorte que je pense qu'on est capable de trouver le bon équilibre. Puis ça fait un très bon mix.
1: Puis lui, il y a pas de. Ce qui est cool, c'est qu'il y a pas danger avec le fait que ce soit toi la CEO.
0: Non, en fait, lui, je pense que ça l'intéresse pas.
1: Mais
0: lui,
1: cool.
0: il aime, ouais, lui, il aime, tu sais, ce que lui, il fait, son développement, tu sais, dans, mais vraiment gérer les gens, les clients. Tu sais, si je veux dire, ça vient avec quand même des responsabilités. Faut que t'ailles le goût de faire ça, là, gérer des équipes, les motiver, mettre en place une structure, là. C'est beaucoup ce qu'on a fait, là, dans les derniers 2 ans, c'est se structurer, mettre en place une équipe de direction pour être capable de, justement, prendre cette croissance-là.
1: Oui.
0: Donc ouais.
1: c'est ça, tu te rends compte, t'as 20 personnes à charge, tu disais, attends une minute, ça me prend un système, là.
0: Exactement.
1: Fait, qu'est-ce que
0: La première chose que j'ai fait, j'ai commencé à faire du peer-to-peer. Donc ça, c'est des groupes de co-développement.
1: Oui.
0: Donc je suis allée dans Entrechef PME.
1: Ouais.
0: Ensuite de ça, Tech Canada. Donc avec des groupes aussi avec l'AQT, l'Association québécoise de technologie. Et rapidement, je suis allée faire des séjours aussi à l'EEB. À l'école
1: oui.
0: d'entrepreneurship de Beauce. Pas,
1: oui.
0: pas le
1: Quel
0: truc au complet.
1: Quel endroit extraordinaire.
0: Ah, oui, vraiment.
1: Si vous connaissez pas ça, groupe-là, faut y aller. Moi,
0: ouais.
1: je suis allée passer 24 heures.
0: C'est
1: là.
0: Ça.
1: C'était
0: ouais.
1: extraordinaire. J'ai
0: ouais.
1: vraiment aimé ça.
0: Ah, moi aussi, c'est vraiment... Je suis allée deux fois, 24 heures. Le premier 24 heures que j'ai fait, c'est là qu'on m'a parlé de Cléo Maheu.
1: Oui.
0: Donc
1: là, j'ai... croissance, donc
0: ouais.
1: scaling up.
0: Exact.
1: Elle a un système.
0: Exact. Donc, elle a coach sur ce système-là. Donc, on travaille avec Cléo maintenant depuis 2 ans.
1: Et c'est ce qui a permis de structurer la croissance.
0: Complètement. Ah oh, oui, elle nous a vraiment... Ça nous a amené ailleurs en tant qu'entreprise. Puis c'est vraiment le fun de voir ceux qui sont chez nous depuis, comme il y en a, ça fait 10 ans qu'ils sont chez nous. Et eux, ils voient comment l'entreprise a évolué. Et ils ont une fierté incroyable. Tu sais, moi, je dis souvent, ils ont EasySign, ils disent que c'est tatoué sur le cœur.
1: Ouais.
0: Parce que pour eux, dire, waouh, on regarde, on était là, puis là, on est rendu là, tu sais. Fait que ça, c'est une belle fierté qu'ils ont.
1: Ça passe vite, Caroline.
0: Oui.
1: On est déjà là. J'ai goût de te demander comment tu vois l'avenir, ton avenir.
0: Mon avenir personnel?
1: Oui, on est dans le 360.
0: Ouais. C'est certain que je veux continuer. C'est trop un beau bébé à continuer à développer le potentiel EasySign et l'équipe avec qui je travaille.
1: Parce que, tu sais, t'es-tu en train de... Parce que des fois, tu peux développer en tech pour être acheté par quelqu'un d'autre
0: ouais.
1: puis partir aux îles Canaries, là.
0: Ouais. Non? Mais pour le moment, c'est pas ça l'objectif du tout.
1: Non. OK.
0: c'est de continuer. On veut vraiment devenir la solution numéro 1 au Canada. Donc, on se donne quand même, on appelle ça le BHAG, le but hautement audacieux, le Big Hairy Audacious Goal. Donc, c'est ce qu'on veut, c'est là qu'on veut l'amener. On est tous alignés là-dessus. J'ai l'équipe de direction en place. Fait que ce que je veux, ce que je désire, c'est, oui, continuer, parce que je trouve ça super motivant, challengeant, c'est le fun, mais pas avec autant d'heures, disons, que les derniers deux.

0: trois ans que j'ai fait.
1: Ouais.
0: Donc, peut-être, justement, le fait de mettre en place une équipe de direction me permet de pas toujours être obligée d'être impliquée dans chaque dossier.
1: C'est ça, là.
0: Et d'avoir du fun sans nécessairement être dans le day-to-day et les opérations.
1: J'aime ça que tu nommes ça. Parce ouais. que souvent, en croissance, c'est ça que le PDG perd.
0: Oui.
1: Le fun.
0: Non,
1: parce que t'es tellement dans la structure, les chiffres,
0: ouais.
1: t'essayes d'aller aussi vite que la croissance et c'est facile de se perdre.
0: Ouais. Ouais.
1: Donc toi, tu sais, t'as été capable donc de lever la main assez vite, puis t'entourer, trouver les solutions
0: ouais.
1: et d'installer maintenant une structure qui va te permettre, qui t'a permis, c'était-tu ton premier été relax?
0: Pas mal, ouais.
1: Ouais.
0: Depuis quelques années, c'était le premier. Puis d'amener ces personnes-là aussi à développer leur propre leadership. Ça aussi, nous, c'est beaucoup de la croissance de l'interne.
1: Oui.
0: Donc, c'est des gens, tu sais, comme là, on a une gestionnaire qu'on vient de nommer sur l'équipe de direction. Ça fait, je me trompe, là, mais je pense que ça fait 9 ans. On est autour de ça, là. 9 ans qu'elle est chez nous. Et puis, elle a commencé au service à la clientèle, puis elle a grimpé. Donc, aller développer les personnes, les inspirer, les amener à se dépasser, ça aussi, c'est quelque chose qui me motive beaucoup. Fait qu'on retourne beaucoup à ma jeunesse que je coachais.
1: Oui.
0: Là, c'est encore du coaching.
1: Oh, wow.
0: C'est
1: la boucle.
0: La boucle qui se boucle, ouais.
1: Puis c'est un choix, c'est une valeur. Tu dis, OK, on va grossir de l'intérieur.
0: Oui.
1: Alors, ton focus est là.
0: Oui, donc t'allais recruter. Fait que c'est sûr que des fois, quand on grossit, oui. on n'a pas le choix d'aller à l'externe, mais oui. Puis ce qui est important, c'est la croissance. C'est pas la croissance à tout prix. C'est la croissance en s'assurant que, un, on continue à offrir un service à nos clients et que nos employés restent heureux.
1: Est-ce que être une femme en tech,
0: oui,
1: c'est un défi ou une opportunité?
0: Moi, je pense que c'est une opportunité. Puis c'est beaucoup dans la posture, dans la confiance qu'on a en soi. Oui, on est en minorité. On fait un congrès annuel avec l'AQT à chaque année. Il y a 25 femmes sur 150 participants. Mmh. Mais moi, quand j'arrive à une table, j'arrive pas comme je suis une femme avec 9 hommes. J'arrive avec, je m'en viens parler à des collègues qui ont des business, eux autres aussi. Et si t'arrives avec cette confiance-là, ben souvent, c'est nous qui mettons nos propres limites. Donc, faut vraiment, on run une business, c'est nous autres, et qu'on soit une femme ou pas, moi, je pense qu'on apporte des perspectives différentes. Et ça, c'est apprécié de nos collègues aussi. Parce que parfois, on va poser des questions, on va penser à des choses qu'eux pensent pas. Autant que nous, on apprécie. Ce serait pas mieux, là, d'être juste des femmes non plus. Tu sais, je trouve que c'est l'équilibre entre les deux, parce qu'on se complète bien. Je l'ai dit avec mon partner qui est CTO, je le vois à quel point ça nous rend plus fort.
1: Je pense que c'est un bon exemple. Je l'ai souvent dit, même sur le terrain, moi, j'aurais aimé ça être deux. Tu sais,
0: ouais.
1: pourquoi qu'on est juste un boss? On peut
0: ouais.
1: être deux et mon deux aurait été un homme parce qu'on ouais. se complète bien. Tu sais, ces structures-là ont été inventées, pensées à une époque où on n'était pas patronne, nous.
0: Ouais.
1: Pourquoi on serait pas deux? Et là, vous avez développé, tu sais, comme une équipe, un partenariat gagnant. Tu l'as fait dans ta vie professionnelle, dans
0: ouais.
1: ta vie personnelle
0: oui.
1: aussi, Caroline.
0: Ouais.
1: Je pense qu'on a une femme qui a connu les bienfaits de l'engagement, qui s'est bien coachée, qui se connaît bien de par ce qu'elle a développé au fil des ans, ouais. est capable de mettre ses limites et est capable de lever la main quand elle en
0: ouais.
1: a besoin. Je pense que ces compétences que tu as développées au fil de ton parcours, que ce soit pendant le marché du travail ou pendant ta pause du marché ouais. du travail, a fait de toi la CEO formidable ouais. qui est ici avec nous aujourd'hui puis qui a accepté donc de venir partager son parcours, mais aussi ta posture.
0: Ouais.
1: Et je pense que tu vas en inspirer beaucoup.
0: Ben tant mieux. Merci beaucoup de la belle invitation.
1: Mais merci Caroline Charbonneau. Je vais prendre un moment pour remercier Sophie Rice qui nous
0: oui,
1: a mis en contact,
0: Sophie.
1: Qui est venue ici à faire une femme de soi. N'hésitez pas à aller dans notre catalogue, aller écouter les autres épisodes, l'épisode avec Sophie Rice. C'est fascinant. Et aussi, venez nous jaser à l'espace Faire une femme de soi sur Facebook où on vous partage des extraits, des histoires qu'on a racontées ici aujourd'hui et on vous écoute. On est à l'écoute des vôtres aussi. Alors, on se revoit la semaine prochaine. Merci infiniment, Caroline Charbonneau.
0: Merci.

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11: Québec attribue plus de 274 000 $ à Condiac pour améliorer la performance énergétique du centre Claude Hébert et de la Maison des Jeunes. La PTS accueille près de 150 nouveaux professionnels de santé Québec afin de mieux protéger leurs conditions de travail, leur formation et le télétravail. La Ville de Longueuil investit près de 402 000 $ pour entreprendre cet automne le réaménagement durable des aires de jeu du parc DE Joyal.
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14: Magnifique vendredi sous le soleil et ce sera comme ça pour la majeure partie du week-end avec des mercures autour de 23 degrés. On a 21 présentement au centre-ville et c'est vendredi aujourd'hui. Je vous invite ce soir à profiter du Lumifest ici dans le Vieux-Longueuil. Il y a plein d'activités en fin de semaine. D'ailleurs, je vais vous proposer le top 5 des activités à faire ce week-end. C'est le week-end de la culture et il y a plusieurs endroits qui offrent des gratuités. Alors, profitez-en en fin de semaine. Il y a plein de choses à faire. Soyez à l'écoute du FM 103.3 pour des suggestions de sorties. Le top 5 et aussi une sortie gastronomique que je vous propose dans les prochaines minutes. À venir, les nouveautés et les projections. On va entendre notamment les nouveautés de Anjuli et de Raccoon, Gardi Fury et il y aura également Claudia Bouvette ainsi que Kanda Gang en projection. On ouvre avec la toute nouvelle de Marc-Antoine Delage, Table au fond au FM 103.3, la radio allumée, la radio de la chasse à l'as de cœur présentée par Lynn and Chest, à gagner jeudi prochain plus de 22 000 $ sur nos ondes.

Marc-Antoine Delage, nouvel animateur sur les ondes du FM 103.3, les jeudis de 18h à 20h dans ton feed. Ça débute bientôt aussi sur les ondes du FM 103.3 avec Marc-Antoine Delage. À venir, la musique de Romy. Pour l'instant, c'est Canada Gang et Sans Raccourci. Merci de nous avoir choisis. C'est une projection du FM 103.3. Suivez-nous sur le web également,

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1: À la colle, à la buvette de la Barbotte, à la ferme du Miouli, on propose samedi et dimanche une expérience avec pizza cuite au four à bois, vin et bière de la Montérégie. L'activité se déroule de 11h à 17h et met en vedette des produits régionaux dans un décor de ferme. C'est une façon différente de découvrir le terroir de la région, loin des circuits gastronomiques habituels. Et pour ceux qui veulent prolonger l'expérience, il y a aussi une soirée du chef Gabriel le samedi soir. Ferme du Miouli, à la colle, retenez ça comme suggestion de sortie.

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1: En cinquième position cette semaine, l'art numérique sur fibre. À Brossard, les Journées de la culture proposent cette fin de semaine une exposition consacrée à l'art numérique sur fibre. Samedi, plusieurs ateliers permettent notamment de découvrir le mandala textile, la laine, la broderie et même l'utilisation d'un métier à tisser avec une découpe en laser. En quatrième position cette semaine, à Saint-Hubert, le Jardin des savoir-faire propose dès aujourd'hui une activité autour de la murale florale collective dans le cadre d'une tournée de la culture. L'activité se poursuit jusqu'à dimanche et permet au public de participer à une création artistique collective. En troisième position, les Journées de la culture commencent aujourd'hui à Boucherville et proposent un véritable marathon culturel durant la fin de semaine. Parmi les activités, peinture de rue nocturne, découverte du cosmos, promenade musicale virtuelle, cinéma, danse, improvisation et visite du vieux Boucherville. Une excellente façon de découvrir Boucherville autrement avec plusieurs activités gratuites. En deuxième place, les championnats du monde de cyclisme sur route arrivent ce week-end en Montérégie avec des courses les 26 et 27 septembre. Plusieurs secteurs, dont le quartier 10-30 et des villes situées sur le parcours, proposeront des fan zones, de l'animation et des activités familiales. À Mont-Saint-Hilaire, c'est une belle occasion de combiner le passage des cyclistes avec l'autocueillette de pommes et une visite des vergers. Et en première position du top 5 de la semaine, le Lumifest qui se poursuit ce soir dans le Vieux-Longueuil de 19h à 23h et l'accès est gratuit. La rue Saint-Charles-Ouest devient un immense parcours d'art numérique, d'œuvres interactives, DJ, VJ, marionnettes géantes et réalité augmentée. Pour sa 10e édition, le festival ajoute notamment le Lumicube et une programmation musicale bonifiée. Ah!

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2: 13h29 minutes avant de plonger dans le top 25 de la semaine. J'ai un petit cadeau pour vous. Si vous êtes disponible ce soir 20h et que vous avez envie d'assister au spectacle de Sylvain Larocque, ça se passe à la salle Portrait d'espoir à Sainte-Julie. Je vais les laisser passer. Vous m'envoyez un texto si vous êtes disponible ce soir 20h pour Sylvain Larocque. Vous avez envie de rire un bon coup. Vous m'envoyez un texto au 438-500-1033, 438-500-1033. J'ai quelques paires de billets pour vous. On amorce le top 25 de la semaine avec la position numéro 25, c'est David Paradis. Et je pars pas sans toi. Des comptes que vous pouvez suivre également sur le web fm1033.ca. Merci d'être avec nous. Bon vendredi, sous le soleil, avec Jean-Yves Lemay jusqu'à 16h, jusqu'à l'arrivée de Roxane Saint-Gelais.

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1: Position 21.
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2: Quelques suggestions pour aller cueillir des pommes en fin de semaine. Le verger La Bonté à Notre-Dame-de-l'Île-Perrault. Il y a également le vignoble et cidrerie Coteau-Saint-Paul. C'est à Saint-Paul-d'Abbotsford. Il y a également aussi le potager du Mont-Rouge à Halte-Gourmande à Rosemont. Cidrerie Michel-Jaudoin, évidemment, c'est un incontournable à Rosemont. Il y a aussi le verger Petit et Fils du Mont-Saint-Hilaire et verger et cidrerie Denis Charbonneau à Mont-Saint-Grégoire. Ce sont des endroits parfaits pour aller cueillir des pommes en fin de semaine. On poursuit avec la position numéro 18 du top 25 de la semaine.
3: Position 18.

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7: Le ministère des Transports va effectuer des fermetures nocturnes complètes de la voie de desserte de l'autoroute 15 Sud pour réaliser des travaux d'asphaltage. Les électeurs de la Rive-Sud sont invités à voter par anticipation dimanche et lundi, alors que 54 candidats intensifient leur démarche sur le terrain. Frédéric Favreau, une spécialiste expérimentée en criminologie et en intervention sociale, prend officiellement la direction générale de l'organisme La Halte du coin.
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1: Avant de poursuivre avec la position numéro 16 du top 25 de la semaine, on vous parle rapidement des artistes qu'on va vous présenter, des nouveautés. Ariane Simard qui vous présente une chanson qui est sortie au mois de mai dernier. Cette chanson-là qui parle un peu du reflet du chemin qu'elle a parcouru. Elle parle aussi des moments où elle doutait, où elle avait peur de rêver trop grand. Et on écoute pour débuter la toute nouvelle de Matt Carrière, Summer Nights, dans le top 25 de la semaine. Vous êtes branchés au FM 103.3, la radio allumée avec Jean-Yves Lemay. Merci d'être avec nous aujourd'hui pour ce top 25 qui va se poursuivre dans quelques instants avec la position numéro 16 de la semaine. 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
2: Hey, oh, qu'est-ce que tu fais à soir? As-tu envie que je passe te prendre en char? Non, c'est pas moi qui va passer vous prendre en char, mais si vous avez envie d'aller voir un spectacle d'humour ce soir, vous êtes disponible à 20h. Ça se passe à Sainte-Julie, c'est à la salle Portrait d'Espoir. J'ai des billets pour aller voir Sylvain Larocque en spectacle ce soir, spectacle de rodage. Vous m'envoyez un texto au 438-500-1033, 438-500-1033. En fait, c'est le spectacle. Je travaille là-dessus. Et c'est ce soir, 20h, si jamais vous êtes disponible. Du côté de Sainte-Julie, à la salle Portrait d'Espoir, texto 438-500-1033. On poursuit avec la position numéro 11 du top 25 qui appartient à Ian Kelly, Les mots que tu chantes.

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1: La PTS accueille près de 150 nouveaux professionnels de santé Québec afin de mieux protéger leurs conditions de travail, leur formation et le télétravail. Québec attribue plus de 274 000 $ à Condiac pour améliorer la performance énergétique du centre Claude Hébert et de la Maison des Jeunes. Cineplex annonce un examen stratégique majeur sous la direction de son nouveau chef de la direction, ouvrant ouvertement la porte à une vente potentielle.
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Lynn Durocher, Roxane Saint-Gelais et Mario Lirette sont là à compter de 15h30 ici dans votre radio. 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
1: Aïe, aïe, aïe, le spectacle a commencé déjà en dehors des ondes. Il est 15h15, Mario est arrivé, Lynn Durocher également. Aïe, aïe, aïe, ça va être drôle dès 15h30. Soyez là, bien branchés au FM 103.3. Roxane s'en vient également dans les prochaines minutes. Un suivi à Boisbriand sur la 13 Sud avant la 640. Véhicule en panne dans l'accotement de droite. La voie de droite est libérée actuellement. Sur la 13 Sud, c'est terminé. On avait un peu plus tôt un véhicule en panne sur l'accotement de droite. À la fin de l'accès pour la 40 Ouest, pour la 13 Nord, 15 Nord, pardon, accrochage, voie de droite entravée. Et c'est terminé sur la 40 Est au début de la sortie Saint-Charles. On avait intervention policière un peu plus tôt. Ailleurs, sur le réseau, dans le secteur du 10-30, c'est compliqué en direction de Chambly-Carignan et en direction de Grande-Allée, en direction Est, en direction Ouest, hauteur de Saint-Bruno-de-Montarville, quelques minutes de perte de temps. 132, on parle d'environ une quinzaine. 8 minutes par la 20 vers Montréal pour le tunnel. 49 minutes depuis Beaubien en direction Sud. Jacques-Cartier va bien dans les deux directions. Griffintown, c'est compliqué.
2: Tes succès au travail avec Jean-Yves Lemay jusqu'à 16h.

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2: 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La Ville doit effectuer des travaux sur le réseau d'aqueduc. Le boulevard Jean-Paul-Vincent sera fermé entre le boulevard Fernand-Lafontaine et la rue du Caribou dès la fin septembre pour 6 à 8 semaines. Le stationnement du parc Michel-Chartrand sur le chemin du lac sera également fermé, mais celui sur la rue Adoncourt demeurera ouvert. 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
9: Succès franco.
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9: Enfin, on va être cadré pour la télé.
10: Dieu merci, tu es là, Mario.
9: Non, mais j'ai dit ça parce que Roxane a eu des problèmes de cadrage télé la semaine dernière, ce qui a eu pour effet de ne pas avoir de petites vidéos sur les réseaux sociaux. Et Lynn Durocher...
10: Il y avait quoi? Il y avait-tu la face de l'Indien?
9: ...se fait harceler.
10: Il y avait le feu. La face de
9: bonjour à tous.
11: Bonjour.
9: C'est, je vous rappelle la chronique de Mario Lirette.
10: Ah oui, c'est vrai.
9: Des vedettes et des pommures. Je suis la vedette et cherchons les pommures.
12: Nous sommes les pommures.
10: C'est nous autres, ça.
12: Quand on croque dans nos
9: alors,
12: autres,
9: si
12: c'est surette.
9: Si vous nous voyez à la télé... Lirette, surette. Si vous nous voyez à la télé, je porte un bleu éclatant.
10: Ah, c'est oui. Superbe,
9: quand Aline, elle est en magenta. Mm-hmm. Et bon, on va passer pour Roxane.
11: J'arrête pas d'avoir dans la tête Lirette et les surettes.
13: Oh. Après un beau groupe.
11: Oui, Lirette et ses surettes.
9: Pourquoi pas?
10: Ben oui.
9: Lirette et les claquettes aussi, ça serait trop pour danser. Bon, et Jean-Yves Lemay, bonjour.
10: Hey, bonjour Mario. Moi, je porte un chandail de la station parce que j'ai pas d'argent pour m'habiller. Donc,
9: bravo pour la station. Toujours en nomination. France Dubé
11: bravo,
9: qui a gagné la
11: bravo.
9: Directrice musicale de l'année. Elle le mérite parce que c'est en français ici, là.
11: C'est ça.
9: C'est déjà une particularité intéressante. Très.
11: Super de grande écoute. C'est 100% francophone.
9: Bravo, France. Et bravo à toi qui étais en nomination. On peut pas gagner à tous les coups non plus, mais d'être en nomination, c'est déjà une reconnaissance.
11: Merci
9: bravo.
11: Beaucoup,
10: tu faisais partie du carré d'as.
9: Absolument.
11: Ouais. Juste l'as de cœur.
9: Je vous rappelle que ces pommures sont présentées et cette vedette par la FQDP, qui est la Fédération québécoise des déménageurs professionnels. Ne vous faites pas déménager par des...
11: Gnochons!
9: Ça rentre, ça finit par rentrer.
11: Et on le sait maintenant.
9: J'en ai des nouvelles. D'abord, bon automne. Nous sommes en équinoxe d'automne depuis mardi.
11: Mmh.
9: 20h05. Ça vous...
11: Est-ce beau? Que... Déjà.
9: C'est magnifique. J'ai joué au golf hier. C'est formidable. Une journée, moi qui adore l'automne.
11: C'est parfait.
9: Surtout dans des journées pareilles.
11: 22, là, ça, c'est idéal, le 22.
10: Je veux toujours avoir ça, toute Yves ma moi. Vie, 22 à tous les jours.
9: 22 tous les jours, on est très heureux avec ça.
10: Avec les belles feuilles d'automne.
9: Absolument. Triste nouvelle pour ceux que ça intéresse, pour ceux qui suivaient le sport et le Canadien, M. Gillette. Moi, je le trouvais sympathique, ce monsieur-là. Il avait l'air sympathique. Je ne l'ai jamais rencontré. Il avait l'air d'un bon monsieur. Il a été propriétaire du Canadien 2001-2009, décédé à 89 ans chez lui au Colorado. Mercredi, et il était aussi propriétaire d'une autre équipe, le FC Liverpool. Oh. C'est pas des titres d'une équipe.
11: C'est pas des petites équipes.
9: 2007 à 2010. Wow. C'est lui qui était à la base du retour de Seko Koivu, pour ceux que ça intéresse, évidemment. Et fait intéressant, moi j'ai toujours pensé que ce monsieur Gillette était le propriétaire des rasoirs Gillette.
11: Oui,
9: pas du tout.
11: C'est pas de la même famille.
9: Non, lui c'est Gillette, G-I-L-E-T-T, alors que les rasoirs c'est Gillette.
11: Ah,
9: c'est Procter Gamble, Gillette TTE.
10: Est-ce qu'on sait qui aura l'argent sur le testament? Quelque chose comme
9: il devait en avoir beaucoup d'argent, le monsieur, mais peu importe. Moi, ce qui me fascinait chez ce monsieur-là, c'était sa bouille sympathique. Il avait invité toute l'organisation du Canadien chez lui pour un pique-nique au Colorado, dans une maison de sans doute millions. Et bon. Non, mais je voulais le souligner parce que on l'aimait.
10: Mmh. Oui.
9: On aime le bon monde au Québec.
10: Absolument. Ben
9: on n'aime pas les faces de bœufs.
11: Ouais.
9: J'en nommerai pas. Non,
11: on en connaît.
9: On n'en connaît pas. Moi, j'en connais
11: pas. Il n'y en a pas ici.
9: Hey, si vous croyez qu'on parle tout, c'est terminé d'ailleurs depuis le 14 septembre, mais le festival Western de Saint-Tite, c'est quelque chose de gros, on le sait.
11: Mmh. Oui.
9: Puis on pense jamais à ce côté-là, mais il y a eu... Le bilan, 72 arrestations cette année, 800 contraventions données et un délit de fuite. On sait qu'il y a eu un tata qui a foncé
11: sur la foule.
9: Je ne sais pas si on l'a trouvé. Il y avait quand même 700 000 personnes dans un village qui, habituellement, là, ils remplissent pas l'église à la messe de 10 heures.
11: Ça transforme, hein?
10: Oui, vraiment. Mm.
9: C'était la 58e édition et ça a duré 10 jours. Et ça, faut le souligner. C'est quand même ça. Mais ce qui m'attriste dans tout ça, c'est qu'évidemment, pas avec 700 000 personnes, il faut s'attendre à ce qu'il y ait des anicroches.
11: Ça, c'est certain.
9: Mais il ne faudrait pas que ça aille trop loin non
10: plus. Ce genre d'histoire-là, c'est nouveau que ça arrive ici. Là. Mm-hmm. Ça n'arrivait pas.
9: Ça n'arrivait pas avant. Ça. C'est depuis Trump.
11: Tout est de sa faute.
9: C'est pas la nouvelle du jour, ça, Jean-Yves.
11: Ben, mais en fait, c'est quoi cette histoire-là?
10: Possible ingérence, le gouvernement du Québec a été informé par Mark Carney.
9: Ben, voyons!
10: Possiblement que les États-Unis se sont ingérés. C'est le service secret qui a dit que...
11: Pour privilégier Paul Saint-Pierre,
10: ouais, ouais.
9: Hey, moi, là, c'est ce qui me fait rire dans le service secret, c'est qu'on en parle à la radio.
10: C'est vraiment secret.
9: Service secret.
10: Ça, okay?
9: Là, c'est le scandale mondial. C'était ça ou mourir. Le prix Goncourt vient de retirer le nom de l'auteur sur sa liste.
11: Il va tous les perdre.
9: Il va tous les perdre. Son éditeur Boréal l'a laissé tomber aussi. Est-ce que Danny Laferrière pourrait se lever et défendre son compatriote?
10: Ben là, ça dépend.
11: C'est
10: là,
11: parce qu'on ne sait pas. Si, il faut faire une enquête.
9: Comment
11: on
9: va le savoir?
11: Ça va être très, très difficile parce que, oui, c'est lui prétend encore qu'il n'a pas utilisé l'IA. Les machines, les logiciels qui l'analysent disent que oui. Et il y a eu aussi des accusations de plagiat sur des textes antérieurs aussi.
9: Et on va être
11: ça regarde et moins bien.
9: À Radio-Canada, oui, à la presse.
11: Et à la presse,
9: ouais. On va être confronté de plus en plus à ces machines, si okay, on peut les appeler des machines.
10: Il faut faire attention quand même. Là,
9: ben, parce à un moment donné, il va falloir faire un deal avec la machine. Parce que la machine, elle commence à être puissante. Là.
11: Ce qui est complexe aussi, c'est que là, c'est le serpent qui se mord la queue aussi, parce que la machine s'est nourrie de romans qui existent. Ça et là, les romans qui existent copient la machine, mais qui a déjà copié les livres. T'sais, vous comprenez?
9: Ça vous fait peur, ça?
10: Ça dépend, mais moi en fait le reproche que je peux faire, c'est que souvent on essaie de faire une photo avec l'intelligence artificielle. Vous avez tous essayé ça. Première photo, ça fonctionne. Tu demandes de faire une petite modification. Écoute la face que t'as après là. Puis plus tu demandes des modifications, pire ta face elle est.
11: Alors je me dis. Un vrai lendemain de brosse.
10: Ouais. Moi je me dis qu'il peut avoir des erreurs aussi.
9: Moi je ne joue pas à ça parce que je me trouve correct.
11: Pas besoin d'amélioration.
9: Je veux pas voir ce que j'aurais l'air plus beau. Je veux dire, la machine va péter.
14: Moi, je peux dire que l'intelligence artificielle de Mario, c'est moi. Parce que quand il est mal pris, il m'appelle.
9: Bon, viens me chercher.
11: Toi, c'est pas, ChatGPT, c'est Lynn. Ouais.
9: Viens me chercher, je t'ai Clip AutoZone. D'ailleurs, remercie. Je vais le faire tantôt comme il faut. Je porte sa casquette cette semaine parce qu'il m'a donné la nouvelle version. C'est la même chose que les autres, mais elle est plus propre. Il m'a prêté sa machine parce que ma machine est en réparation à son garage, il est en train de réparer des fils.
11: Mario, si je peux t'interrompre, je te regarde et les gens, je le dis parce que les gens vont pouvoir te voir sur les réseaux sociaux, mais tu as un look de Jack Nicholson aujourd'hui.
9: C'est vrai? Quoi? Sais-tu quoi? Sais-tu quoi? Ouais. On est au Club Med au Mexique, Jacinthe et moi, il y a une vingtaine d'années. Puis on est assis au bar, on prend un jus, tu comprends? Puis il y a une Américaine qui s'approche, puis j'ai mes verres fumés. Elle me dit, Are you Jack Nicholson? Puis le pire, c'est qu'elle est sérieuse.
11: C'est bien drôle.
9: Je dis, ben voyons donc, je n'ai pas l'air de Jack Nicholson. Ben, t'es la deuxième personne dans ma vie qui me dit ça.
11: Il a dit quelque chose.
9: J'aime beaucoup Jack. Il a comme un aura. Oui. La grande marche, le grand défi Pierre Lapointe du 16 au 18 octobre, 5 km partout au Québec.
11: Ouais.
9: Mais non, mais ça, il faut le faire.
14: C'est pas Pierre Lavoie.
11: Lavoie.
9: C'est pas ça que j'ai dit.
11: Pierre Lapointe.
9: J'ai dit Pierre Lapointe. Mmh. Mais c'est marqué Lapointe. J'ai compris Lavoie. Les filles.
11: On est les titulaires.
10: Hey, on est deux contre deux. Moi aussi, j'entends
9: ça. C'est recommandé par les médecins. C'est de la marche. On incite tout le monde à marcher, à faire des exercices. Moi, je trouve ça le fun. C'est bien. Il y a le beau-frère de Charles III. Le frère de Lady Di, comment est-ce qu'il s'appelle? Charles Spencer, qui règle ses comptes avec son ancien beau-frère, le roi.
11: C'est divertissant.
9: Dans une biographie, 30 ans après la mort de sa sœur, ça s'appelle Swan Song, Diane, My Sister. Ça a l'air que... Mais moi, je pense que c'est du marketing, tout ça, là.
11: Mais moi, je trouve ça drôle, la monarchie, comme ça, là, ça
9: Moi, je trouve ça intéressant. Il y a toujours des histoires. Tu sais, on les suit comme on rêve. Qu'est-ce que ce serait d'être dans la peau d'un roi?
11: Ouais.
9: Mais ma foi, ça doit pas être le fun.
10: Ben, tu te promènes d'un pays à l'autre, puis tu manges gratuitement partout où tu vas.
9: Ben, un animateur de radio, tu sais, KMF faisait ça dans le temps.
10: Aussi.
9: Bon, toi, en rythme FM, tu l'as fait beaucoup, là, puis t'as payé des sandwichs.
10: Ouais, pas
9: de croûte.
14: Ben, entre avoir mon visage sur un 20$ ou être derrière un autobus comme Roxane et Jean-Yves, on s'entend que la royauté, hein.
9: J'ai-tu dit qu'une fois, sur la rue René-Lévesque, je t'avais dit, je pense, ma photo était sur un autobus.
14: Oui.
9: Puis l'autobus qui croisait, c'était la photo de mon fils à l'autre station.
10: C'est pas vrai.
9: Les deux se sont croisés. C'est parlant de route, c'est toi qui parlais la semaine dernière que t'avais été frappé par une maman qui regardait son téléphone cellulaire en marchant.
11: De son garçon. sa petite fille l'attendait l'autre côté.
9: Puis elle la voyait pas. Ben, sais-tu quoi? Ça me fait penser au fait que sur les traverses de rue, comme sur Saint-Charles et un peu partout à Longueuil, on a peint en vert. On peint les rues en vert pour réveiller les gens qui regardent par terre. Tu es en train de traverser une rue. C'est curieux, mais ça se fait au Japon.
11: Oui.
10: Ben oui.
9: Alors maintenant, on commence à le faire en Amérique, dont ici à Longueuil, j'ai remarqué. Je sais pas si c'est pour ça, mais ça fait un job en maudit.
11: Ben oui.
9: C'est un piston vert, un peu comme ton magenta, là.
10: On le fait lumineux aussi à l'Asie, en Corée, je pense, on le fait lumineux.
11: Il y a des indices, il y a même de la publicité. Ouais.
9: Bruno Pelletier en concert après Miserere, il revient au Québec avec son titre Trois et moi. Moi et l'autre, cheval de Trois. Trois et moi. Le 24, il est à Montréal. Le 25-26 à Brossard. Bon, enfin, il y a plein de dates. Allez voir ça sur brunopelletier.com. Guy Nantel, 7e spectacle bienveillant. Montréal, Québec, partout. Il y a aussi les dates que vous pouvez trouver sur ces réseaux. 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Il faut des inscriptions si vous voulez y aller. C'est le 31 octobre au radiocanada.ca. Et le Cirque Éloise, partout au Québec, 1D Évolution.
11: Je vais savoir en entrevue bientôt.
9: Ben ça va être intéressant. 13 et au 15 novembre, ils vont être à la Tohu et ils vont être un peu partout. Ça c'est un autre beau cirque qui nous représente beaucoup. Ouais. On va avoir un quiz après.
10: Oui, après la musique de Mike Clay qu'on écoute ici aux ondes, sur les ondes du FM 103.
9: T'as pas dit tes clés?
10: Non, c'est Mike Clay.

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1: 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Il était content, Tristan, de recevoir l'équipe.
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3: Quel beau concours!
1: Section as de cœur. Eh hey, ben oui!
3: Ça, là, c'est on génial!
1: On a remis plus de 1 million de dollars.
3: C'est génial! Vraiment! Tout le monde participe.
2: Faut dire, oui.
3: Bravo.
1: 40S à Alperm, accident dans l'accotement de droite, la voie de droite qui rétrécit évidemment. Un petit suivi sur la route à Boisbriand, sur la 15 Sud, avant la route 640, véhicule en panne, ça a été déplacé. Ailleurs, sur le réseau, sur la 30 en direction ouest, c'est lent sur presque toute la longueur entre la 20 et la 10. Dans le secteur du 10-30 également, et près du 10-35 à Chambly, là aussi, c'est au ralenti. Le pont Jacques-Cartier en direction de Montréal, c'est pas vite-vite, dans la bretelle Tachereau également. Soyez prudents.
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1: Ça m'a toujours fait rire.
3: Tu me regardes et tu ris.
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3: Juste avant d'aller au coin, j'avais oublié, je voulais rajouter Grand Corps Malade. Mm-hmm. Il est venu passer une année à Montréal.
2: Oui.
3: Il est retourné, il a fait un album qui va sortir, ben, qui est disponible présentement sur toutes les plateformes. Je voulais juste le dire parce que j'aime beaucoup.
2: Ah oui.
3: C'est du slam.
2: C'est ça.
3: Et non du slang.
2: C'est pas du slang, c'est du slam.
3: Slam.
2: Oui.
3: C'est pas du
2: le
3: rap.
2: Le fait avec brio.
3: C'est pas du rap. C'est pas mal de top, en tout cas, en français. Oui. Je dis bravo. Et avez-vous remarqué une chose? Mm-hmm. Pierre, ils vont ne pas appeler.
1: Pendant
3: la chronique, j'ai fermé ma sonnerie. Et j'ai passé la semaine à lire. J'ai lu le dernier de Denis Coderre, qui fait une analogie entre le Titanic, son naufrage, et où s'en va le gouvernement avec nos vieux.
1: Comment ça va, Denis?
3: Il va très bien.
1: Comment ça va, Denis, son histoire, lui? Ça va? Il va bien?
3: Denis va bien. Denis est toujours en forme. Okay. Il est toujours de bonne humeur. Et je viens de terminer ce matin la lecture de Régent Tremblay. Mmh. Avant que j'oublie, c'est comme c'est le titre, qui raconte, il a voyagé, il a fait le tour du monde. Vous allez certainement en reparler ici au FM 103.3.
2: Merci, Mario.
3: C'est toi qui me remercie. Ça vient de Paul et Paul.
4: Tu les remercies comme il faut avec ta casquette.
3: Oui, bien, Martin Berriot, dont c'est l'anniversaire aujourd'hui.
1: Encore aujourd'hui, oui. Ouais. Ouais.
4: Qu'est-ce qui est arrivé avec tes... Qu'est-ce qu'il a fait tantôt, qu'il a brisé? Non,
3: ben, non, mais il a joué dans les filages de mes lumières qui fonctionnaient quand je suis arrivé. Il dit, moi, de changer tes lumières. Puis là, il n'y a plus une qui fonctionne.
1: Il a fait sauter
3: les fusibles. Fait que là, il faut jouer chercher des fusibles. Mais tu sais, le gars, il fait ça pour m'aider. Hey, je peux pas l'engueuler. Là. Il est très gentil, je l'apprécie. Et je porte fièrement sa casquette, si vous le remarquez. Mais n'oubliez pas que je suis représentant de la FQDP.
2: Oui.
3: Faites-vous pas déménager par des...
2: Yachon.
3: Par Martin Berriot en particulier. Là, parce que...
2: C'est pas son métier.
4: Ben moi, j'en ai des lumières pour toi.
3: Ah bon?
4: Parce que c'est le Lumifest cette fin de semaine. Ça commence ce soir, samedi et dimanche. Et aussi, inspiré de tes lumières. Donc, moi, je vais vous parler des lumières aujourd'hui.
3: Oh. C'est un quiz?
4: C'est, comme un petit quiz plein
2: comme
4: d'affaires.
2: Un quiz.
3: Okay. Peux-tu attacher un bras dans le dos à Roxane encore? Parce qu'elle est forte.
4: Elle est bonne, Roxane.
1: Elle vient d'entrer en mode compétitif,
4: mais
1: Roxane.
4: Vous pouvez vous mettre, Jean-Yves et Mario, en équipe contre Roxane.
3: Non, non, non.
4: Pour faire

0: OK, on n'avait pas commencé, c'est ça, là?
1: Non,
0: je Paris, c'était pas bon, j'ai pas de points.
2: Non, c'était juste un réchauffement.
3: Pas payé à Paris.
2: Là, il y a le mot lumière dedans.
1: Oui. Si je veux élucider, expliquer ou faire découvrir une
3: lumière. Allume tes lumières.
0: Calme-toi, là.
2: Attends un petit peu.
0: Ben, ouais.
3: C'est pas loin.
1: Si je veux, tu sais, je veux. Non. Je veux élucider quelque chose. Non. Faire la lumière.
2: Faire la lumière là-dessus.
3: Ben, oui. Ah oui, comme une enquête.
1: Si je me base sur quelque chose, sur des éléments, c'est que. Ah, ben oui, j'ai
2: déjà mis la lumière.
1: À la lumière, exactement. Quelqu'un qui n'est pas très, très futé.
0: C'est pas lumière.
1: Exact.
3: Je peux te jouer?
2: C'est quand ça te tente, hein? C'est quand tu veux.
3: Les vedettes.
0: Tu peux embarquer dans le carrousel, Mario.
3: Les vedettes peuvent jouer. Pas juste les pommes.
1: J'ai découvert aussi qu'on pouvait dire, au lieu de dire c'est pas de lumière, on peut aussi dire
0: il n'y a
1: pas de la lumière à tous les étages.
2: Ah oui, c'est vrai. C'est
3: bon, j'ai hâte qu'elle arrive au tunnel. J'ai déjà la réponse.
1: Demander des conseils ou l'avis de quelqu'un.
0: Se faire éclairer.
3: C'est lumière.
1: Faire éclairer ou on peut dire j'aurais besoin
3: de tes lumières.
1: Oui,
0: éclairer, est-ce que c'est bon ou c'est pas bon?
2: Non, c'est lumière.
3: Non, c'est lumière le mot.
1: Bon.
3: Tu reviendras à Noël. On va plein de sapins d'allumer.
1: Plein de lumière. Êtes-vous réchauffé là si on passe dans le sérieux?
2: OK.
1: Je cherche un chanteur ou une chanteuse qui aurait chanté ce qui suit. À quoi ça parle de lumière encore une fois. Donc, qui a dit ou chanté? Je connais déjà le chemin entre l'ombre et la lumière.
2: Marie-Carmen!
1: Ouais. C'est ça.
0: Bravo, bonne réponse.
1: Qui a aussi chanté? Ce chanteur a dit qu'il aurait voulu mettre des lumières sur son bike.
3: Charlebois. C'est une chanson de Cassonade.
2: C'est une chanson de Cassonade. C'est lui qui a fait ça.
3: Je pense.
1: Ah oui.
3: Sous toute réserve.
0: C'est drôle de voir la face à Roxane.
3: Quand j'ai la bonne réponse, ça est offusqué.
1: Jean-Yves, tu peux jouer. Attends. Tu te rappelles?
0: Non, moi, j'ai
1: qui ont mis de la lumière sur leurs différends?
2: Ah. On a mis de la lumière sur
0: Kay. Deux frères qui ont fait ça.
1: Parce
3: que tu connais.
0: Une victoire éclatante.
3: Une lumineuse.
1: Super difficile. Une chanteuse française.
2: Oh.
1: Qui est entrée dans la lumière comme un insecte
0: Patricia
1: fou.
0: Cass.
1: Exact. Hey. Wow. Il aime les Françaises.
0: Ouais, non, mais j'ai
1: connu les Patricia Cass. Qui a dit « Je vis de notes et je vis de lumière »
3: Je ne sais pas, mais présente-moi-les.
1: Je vis de notes et je vis
0: Céline.
1: De lumière.
0: Ah, c'est Céline.
3: Ah, oui.
0: Ouais.
1: Qui a dit « Tu es là, ma lumière, mon soleil à moi »?
2: Tu es là, mon...
0: C'est pas là.
3: Willy Lamotte.

0: Pas la Rafamia.
1: Je la chanterai pas au complet. Ginette Renaud.
2: Ah, mais
3: non. J'avais pas reconnu la chanson. Pas du tout.
1: Peut-être que c'était pas ça.
0: Non, non, non. Je chante pas vraiment comme Ginette. Désolée.
4: Moi, j'avais pas de lumière à tous les étages.
1: Qui a dit « Laisse couler la rivière et remplis-moi de tes lumières » ?
3: Ah oui! Oh, je le sais!
0: Ben, dis-le, parce qu'on le sait pas, ça.
1: Laisse couler la rivière, remplis-moi de tes lumières.
0: Allez, on a un spectacle. Oui, oui, oui. On a un spectacle, les filles chantent.
4: C'est Marjo!
1: Oui, oh, Marjo! Yes! Celle-là, je vais la passer. Elle est trop... Ah, ben peut-être Mario aussi.
4: Jaloux, Mario.
1: Qui a dit « Je veux m'en aller où les lumières me font briller » ?
0: Aznavour.
1: Non, c'est une femme, c'est plus country.
3: C'est genre. Pas ma force, ça, finalement.
4: C'est Isabelle Boulay.
1: Non.
3: Non, attends.
0: C'est Laurent Jalbert.
1: Non, ça vient de Cowgirl Doré.
4: Nanette Walkman.
0: René Martel.
1: René Martel. Qui a dit tu fais des boules de lumière avec tes petits doigts?
0: Jean-Pierre.
1: Et ma dernière, qui a dit ferme le follow puis les lumières? Non, je n'ai plus besoin qu'on m'éclaire.
4: C'est Carl Tremblay, des Cowboys fringants. Voilà.
1: Exactement. Puis est-ce que je peux inviter les gens? Je sais que c'est pas très près d'ici, mais c'est vraiment très drôle. J'ai découvert ça. Le Petit Roton de Gentilly à Bécancour. C'est pas si. Oui, ça s'appelle Petit Roton pour des potirons. Dans le fond, pour des citrouilles. Oui. Et deux. Demain, c'est la journée officielle de la pesée. C'est un concours de citrouilles géantes.
0: 500 livres, là, ça va jusqu'à 600 aux États-Unis. Livres?
1: C'est pas ça le plus drôle, par contre, parce que demain, c'est la pesée officielle.
3: Ouais.
1: Mais là, ils ont toute la semaine pour vider leurs citrouilles.
3: C'est ça le potiroton.
1: Oui, et la fin de semaine prochaine, ils font des régates avec les citrouilles.

0: citrouille.
1: Ils se mettent dans la citrouille puis ils rament sur une rivière.
0: Sur la rivière Bécancour, oui. Un kilomètre, une course avec.
1: Ah, c'est trop drôle.
0: Non,
1: ben oui.
0: Ça prend des gros citrouilles.
1: Oui, il y en a des énormes.
2: Je t'annonce que tu commences ton émission en retard. J'ai perdu le contrôle.
1: Hey, je veux juste terminer avec une phrase célèbre que, comme je dis souvent à mes amis africains, ça n'a aucun rapport avec la chronique. En Côte d'Ivoire, quand il fait noir, on n'y voit rien. Ou bien non, ma dernière, comme Émile Nelligan disait, « Ah, comme la neige a neigé, je pense qu'il va falloir que j'aille pelleter. Ah. »
2: Je pense que je saigne du nez.
1: N'oubliez pas, FQDP, Fédération québécoise des déménageurs professionnels, ne faites-vous pas déménager par des...
3: Gnochons!
2: Hey, merci tout le monde. Hey, je veux saluer Benoît Bélanger, qui est à l'écoute du FM 103.3, notre
3: Benoît.
2: Collègue. Allô, Benoît, il aime ça quand Lynn est là, puis il aimerait ça l'entendre chanter bientôt aussi.
3: Elle a chanté des petits bouts, là,
0: c'est
3: vrai.
0: C'est exclusivement pour Benoît.
2: Hey, restez là, Roxane poursuit la suite des émissions
3: en retard.
2: Avec deux minutes de retard. Je suis désolé.
0: Bon week-end! Le...

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4: Starbucks ferme au moins 3 succursales de la Rive-Sud à Saint-Hubert, Belle-Oeil et Brossard dès samedi soir dans le cadre de sa restructuration. Frédéric Favreau, une spécialiste expérimentée en criminologie et en intervention sociale, prend officiellement la direction générale de l'organisme La Halte du coin. Le gouvernement du Québec attribue plus de 274 000 $ à Candiac pour améliorer la performance énergétique du centre Claude-Hébert et de la Maison des jeunes.
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de toutes les nommées. Alors, quelques-unes glanées au passage. On va parler du LumiFest qui s'ouvre aujourd'hui. On va parler également avec Philippe Cormier, notre chroniqueur cinéma qui revient de La Rochelle. J'ai très, très hâte de lui parler. Il va nous raconter ce qu'il a vécu là-bas et ce qu'il a vu également. Le meilleur de la musique franco, comme d'habitude, c'est ce qu'on a au programme des deux prochaines heures. Ce qui

Bulle et le monde est beau quelques minutes plus tard que ce que j'avais annoncé. Félicitations à Sébastien, Isabelle, Suzanne, Lynn, Nicolas, Mélina, Stéphane et Yannick qui ont mis la main sur une paire de billets pour aller voir Sylvain Larocque ce soir à la salle Portrait d'espoir de Sainte-Julie. Merci d'avoir participé et félicitations. Aujourd'hui, je vous l'ai dit tout à l'heure, plusieurs sorties d'albums comme chaque vendredi. Je vous parle d'un album que j'ai trouvé très, très bon. Le nouvel album de Dom Pelletier, que vous connaissez peut-être comme chanteur du groupe Caravan, membre de The Hunters ou Bonanza. Il lance aujourd'hui Oiseau migrateur. C'est son tout premier album sous son vrai nom, après 20 ans à travers différents projets. C'est une formule beaucoup plus personnelle ici. On est entre le country, le folk, le rock et le bluegrass. Ça a été enregistré live dans la Shed à Danny Placard, album qui rassemble 12 chansons. On entend la voix chaude et raillée de Dom Pelletier, accompagné de textes sur le quotidien, les départs, les recommencements, les recommencements. Et tout ça à la manière d'un oiseau migrateur, d'où le titre. Il est à la recherche d'un endroit où se poser, finalement. Il décrit lui-même ce mélange comme du Québécana. On peut entendre, entre autres, Julie Aubé des Hey Babies comme artiste invité sur la chanson « Clencher tes peurs ». Un nouvel extrait est sorti dernièrement. Je vous fais entendre, moi, l'extrait de la chanson « Les petits jours » que j'aime vraiment beaucoup, Dom Pelletier.

Je trouve le mood de cet album parfait pour l'automne. Dominique Pelletier, Raphaël Potvin à la parole, en fait aux paroles et à la musique. Dominique joue, c'est un multi-instrumentiste, de la guitare, toutes sortes, acoustique, électrique, guitare slide, de la basse, de l'harmonica, de l'orgue, du wurlitzer, du mélotron, du piano et du synthétiseur. Il y a Charles Gay à la batterie, à la tambourine et à la guitare classique. Danny Gauthier également, guitare, basse, banjo, bongo, tambourine et percussion. Raphaël, la liberté des gagnants au pedal steel, à la guitare électrique. Paul Théoret au guitare aussi, au banjo et à la mandoline. Simon Veilleux au violon. Maxime Gagné au cœur. Et comme je le disais, Julie Aubé à la voix. Il y avait une session d'écoute d'organiser hier. Et maintenant, vous pouvez l'écouter parce que c'est disponible sur toutes les plateformes. Oiseau migrateur de Dom Pelletier. Francis de Grandpré à l'instant numéro 1 du Top 25 Franco. On va regarder cette belle météo tout de suite après.

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1: Météo. C'est magnifique en ce moment. Ce soir, cette nuit, quelques nuages, minimum de 13. Demain, samedi, finalement, est-ce qu'on aura une journée nuageuse? Ben non. Généralement ensoleillé avec un maximum de 23. Dimanche, un petit peu plus nuage avec 22. Et les nuages se sont déplacés à lundi et mardi. Actuellement, on a 24, un ressenti de 25.
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1: En raison des mondiaux cyclisme, là, il y a un achalandage plus important à prévoir à certaines périodes sur le réseau. Alors, je vous invite à vous rendre sur Québec 511 pour toutes les infos sur les différentes entraves. On va regarder ensemble les traversées Pont-Tunnel Louis-Hippolyte-Lafontaine. C'est la demi-heure présentement pour se rendre sur la rive sud. 8 minutes, l'accès vers Montréal par la 20 ouest. C'est au ralenti dans le tunnel de l'autre côté, bouchon entre la rue Sainte-Claire et le boulevard Wilfrid-Pelletier. Par la 132-Est, le ralentissement commence au chemin de Chambly. Jacques-Cartier, c'est une bonne option dans les deux directions. En direction de Montréal, cependant, c'est au ralenti jusqu'à l'île Sainte-Hélène. Pont-Samuel de Champlain, on est à la hauteur du boulevard de la Vérendrye. C'est quand même assez lourd jusqu'après l'île des Sœurs. Le pont Mercier dans les deux directions, c'est pas facile en ce moment entre la 20 et le boulevard La Salle. La 10-Est, c'est depuis le boulevard Leduc, le ralentissement, surtout difficile autour de l'échangeur de la 30, intermittent ensuite jusqu'à l'autoroute 35. La 30 ouest, on a un petit bouchon à la hauteur de Cousineau, ralenti avant la 116. 20 est, on est à la rivière, au chemin du fer à cheval. Et ça se termine à la rivière Richelieu, en direction ouest, à partir de la montée du 4e rang jusqu'à la rue Richelieu, jusqu'à la rivière Richelieu. Et la rue, c'est aussi au ralenti.
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Chanson qui tombe à point l'insouciance des derniers jours d'été. Alex, au FM 103.3. Je vous parle d'une autre sortie d'album qui est plus rock que celle-là, que Dom Pelletier. C'est la sortie du nouvel album des Shirley, un groupe né en 2018, formé de Raphaël Chouinard, Lisandre Bourdage et Sarah Dion, qui ont basé leur réputation sur une présence qui frappe aussi fort sur scène que sur disque. Déjà, deux albums complets et un EP à leur actif. Et le groupe s'est constitué une base de fans au Québec, en Ontario, et a établi sa renommée internationale grâce à 6 tournées européennes. Il s'est produit en Allemagne, en France, en Belgique, en Espagne et dans une demi-douzaine d'autres pays. Alors, troisième album qui voit le jour aujourd'hui, ça s'appelle « Hail Mary ». Et c'est un nouvel album qui marque une étape importante dans leur parcours. C'est un son plus brut, c'est assumé, c'est sans compromis. Et on a eu envie par ce disque-là de traduire en musique une accumulation d'émotions qui devait sortir finalement. Alors les Shirley qui refusent de se taire maintenant, on aborde de front le patriarcat, les droits des femmes, leur expérience en tant que membre de la communauté queer, mais aussi la peur, l'amour, la colère, le désir. Et on n'a pas cherché à lisser les angles, on laisse toute la place aux émotions, même quand c'est inconfortable ou contradictoire. Et oui, les chansons peuvent naître de la colère ou du désarroi, mais on ne s'y enferme jamais. On cherche à transformer ces émotions-là en quelque chose de libéral. Et pour les filles, cet album représente le moment où elles cessent de vouloir se conformer à ce qu'on attend d'elles pour embrasser pleinement leur identité, leur musique et leur voix. Il y a un vidéoclip pour la pièce que vous entendez, Hail Mary d'ailleurs, qui est disponible dès aujourd'hui. Il y aura deux lancements, le 13 novembre à Québec et le 19 novembre au Théâtre Plaza à Montréal. Elles ont partagé la scène avec des artistes majeurs du rock et du punk, NoFX, Weezer, Sublime, les Foo Fighters, Simple Plan, Billy Talent, Green Day et j'en passe. Vous allez pouvoir les voir outre ces deux lancements également aux Haricots en début d'année prochain du côté de Saint-Hyacinthe. Gabriel Goulet nous chante à l'instant Fragile. On va dans un tout autre univers et on parle avec Philippe Cormier, notre chroniqueur cinéma, tout de suite après.

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1: 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C'est avec plaisir que je retrouve mon ami Philippe Cormier qui revient de La Rochelle, qui est un petit peu en décalage horaire en ce moment.
2: Un peu, mais en survie, ça va bien.
1: Allô, Philippe.
2: Comment tu vas?
1: Ça va très bien. Deuxième chronique cinéma.
2: Oui, je suis bien excitée.
1: Ben, maison, puis t'es allé faire vraiment un beau voyage.
2: Oui.
1: T'es allé voir là-bas un festival de séries.
2: Oui, ben en fait, c'est un festival qui est peut-être un peu moins connu du grand public ici, mais qui est assez important dans l'industrie de la télé francophone. C'est le festival de la fiction de La Rochelle. C'était la 28e édition qui avait lieu la semaine dernière du 15 au 20 septembre en France.
1: Et on y était vraiment très bien représentés. Moi, je suis tombée sur le derrière quand j'ai vu à quel point qu'on était omniprésents.
2: Oui, ben en fait, il y avait 10 séries sélectionnées.
1: Okay.
2: Et sur ces 10 séries-là qui sont plus de 20 minutes ou moins de 20 minutes, ça se divise en deux catégories. Donc, séries télé traditionnelles ou séries courtes. Il y en avait 5 quand même qui étaient du Québec.
1: Hey, c'est quelque chose.
2: Donc, c'est pas à négliger.
1: Mais non.
2: C'est une belle représentation. Puis La Rochelle devient un peu le festival de Cannes, mais pour la télé, en fait.
1: OK, parfait.
2: Et c'est un tout petit village qui se remplit, je te dirais, énormément. Tu sais, il y a 2 cafés dans ce village-là, puis tous les meetings se font
1: tout
2: dans ces 2 cafés.
1: Tout se passe là. Ça doit être tout mignon, me semble, ça doit être beau, La Rochelle.
2: Oui, c'est sur le bord de l'eau.
1: Oh.
2: C'est vraiment parfait. Wow. Il y a une marina et tout.
1: Vraiment comme Cannes, mais
2: oui, vraiment comme Cannes, mais ailleurs. Dans le fond, à l'ouest
1: c'est
2: de la
1: ça.
2: France. Ouais, donc c'était vraiment le fun. Il y avait, dans le fond, la première série qui était en compétition québécoise, c'est la série Angle mort, la nouvelle série de Radio Cannes. Radio-Canada, donc c'est intéressant parce qu'elle était présentée en première mondiale.
1: Okay.
2: Donc, elle vient de sortir, elle est sortie hier, la série, en fait, sur la plateforme ici, tout.tv.
1: Donc, on l'a présentée là-bas avant nulle part, avant tout
2: autre part. Oui, c'était vraiment la première mondiale. Ouais. Donc, c'est la première fois qu'on voyait cette série-là, qui est scénarisée par Jacques Davids et Normand Dano, réalisée par Raphaël Ouellette et Mathieu Cyr, et produite par Guillaume L'Espérance. Devant la caméra, on retrouve un trio assez formidable composé de Manny Soleiman-Loup, Pierre-Luc Funk et Guillaume Cyr.
1: Oh.
2: On suit un chirurgien oncologue qui est interprété par Manny Soleiman-Loup qui rêve de créer un nouveau centre de soins palliatifs. Pour financer son projet, il crée avec ses amis une fiducie qui rachète les polices d'assurance-vie de patients en fin de vie. Donc, essentiellement, on vous donne une partie de votre assurance-vie immédiatement, puis quand vous mourrez, ben c'est eux autres qui encaissent le reste.
1: Oh, c'est au niveau éthique, c'est le fun, hein?
2: Oui, c'est vraiment le fun. on sent que ça s'en va vers quelque chose de très relaxant, pas stressant du tout.
1: Non.
2: Puis évidemment, ben on peut se douter que leur idée va déraper, puis ça va amener un lot de problèmes, puis ça va même amener dans la criminalité.
1: Oh, okay.
2: C'est une comédie noire de 10 épisodes de 60 minutes.
1: Intéressant, ça.
2: Puis c'est vraiment une série, une production québécoise qui semble avoir été pensée pour voyager.
1: Okay.
2: Donc, c'est un format qui s'exporte bien. Puis je pense qu'en France, ça a vraiment pogné aussi. Je pense que les gens ont beaucoup aimé ça. Donc, c'est sorti hier sur la plateforme de tout.tv Extra. La deuxième série que j'ai eu la chance de voir, c'est Casse-gueule, qui est déjà sortie sur Crave. Mais ça prouve aussi que dans les festivals, on peut montrer des séries qui sont déjà sorties.
1: Qui sont déjà installées,
2: oui. Oui, exact. Mais ça permet de les faire voyager, en fait. C'est une série, évidemment, qui fait partie de la catégorie série traditionnelle, donc épisode de plus de 20 minutes.
1: OK.
2: Elle est sortie il y a quelques temps. C'est écrit par Frédéric Ouellette, réalisé par Mathieu Cyr, le même Mathieu Cyr qui co-réalise Angle mort. Ça nous plonge dans l'univers de la restauration montréalaise. Et ce n'est pas un The Bear, comme contrairement à ce que les gens peuvent penser.
1: Oui, on pourrait penser.
2: C'est vraiment différent de The Bear pour avoir regardé les deux séries. On voit vraiment que le ton est complètement différent. C'est Emile Schneider qui joue le rôle de Clovis, un jeune chef ambitieux qui ouvre son propre restaurant avec Ben, son meilleur ami, et Manon, la sommelière et amante du personnage principal. Ce qui est intéressant avec Casse-gueule, c'est que la série arrive à La Rochelle alors qu'elle a déjà commencé à s'installer. Crave vient de confirmer une deuxième saison pour le printemps 2027.
1: C'est le fun,
2: ça, c'est le fun de savoir que c'est renouvelé nos séries.
1: Exactement.
2: Ensuite, dans les séries courtes, ben c'est là que ça devient intéressant parce qu'on a un gros marché de séries courtes au Québec. Puis à La Rochelle, ben, c'était le bon moyen de les représenter. Sur les 4 qui étaient en compétition, 3 étaient québécoises. Donc, 3/4, c'est quand même
1: c'est
2: pas
1: de
2: rien.
1: C'est la domination.
2: Ben, avant ça, on aurait pu faire le festival à Longueuil.
1: Ben, c'est ça, finalement. Après le Lumifest.
2: Oui, c'est ça, exact. C'est ça qu'on va faire la prochaine fois. On va parler avec les
1: ici,
2: gens de La Rochelle, puis on va leur
1: c'est
2: demander.
1: C'est moins loin.
2: Exact. D'abord, il y
1: on
2: avait.
1: On a un fleuve aussi, puis une marina, donc c'est
2: vrai,
1: parfait.
2: C'est vrai, ben oui, absolument. Il y avait d'abord la série Pénélope Partout qui est diffusée chez nous à Télé-Québec.
1: Ouais.
2: C'est une série assez singulière qui est créée par Daphné Côté-Allé et Pablo Escobar Toudouri, qui raconte l'histoire de Camille, une jeune femme qui développe développe une obsession pour Pénélope, une infirmière. Puis Camille a une particularité assez inquiétante depuis l'enfance, c'est qu'elle simule des accidents pour attirer l'attention et pour être secourue. Après avoir vu Pénélope venir en aide à quelqu'un, ben, elle décide essentiellement que cette femme-là va s'occuper d'elle.
1: C'est elle que je veux.
2: Exact. C'est une série de 8 épisodes de 17 minutes, donc ça s'écoute assez bien, qui met notamment en vedette Rose-Marie Perrault et Daphné Côté-Allée, qui est aussi l'autrice du projet. Puis c'est le fun que le festival choisisse ce genre de proposition québécoise-là, parce que c'est pas le genre de série qu'on voit partout. Mm-hmm. C'est une comédie noire qui mélange étrangeté, drame. Donc c'est très particulier. J'ai hâte de voir. J'ai pas eu la chance de voir à La Rochelle, mais je vais absolument la regarder.
1: Mais oui.
2: Autre série québécoise sélectionnée, c'est Groupe de soutien, présenté par TV5+.
1: C'est très intéressant, ça.
2: Oui, c'est Florian, qui est un mentor professionnel, qui a désespérément besoin de validation.
1: Le synopsis, c'est drôle, en tout cas.
2: Oui, ben c'est ça. Fait évidemment, comme toute personne parfaitement équilibrée, ben il décide de se faire passer pour un thérapeute, puis il décide d'animer un groupe de soutien pour les personnes anxieuses, alors qu'il n'a complètement pas les compétences pour faire ça. C'est vraiment le fun. On a un beau casting. C'est Lou-Pascal Tremblay qui tient la tête d'affiche de ce projet-là, avec Fabiola Aladin, une amie à moi, Chantal Fontaine, Fanny Mallette, Sophie Cadieux et Noémie Leduc-Vaudry.
1: Donc, toute une distribution.
2: Toute une distribution pour un projet court, ça fait du bien.
1: C'est
2: ça. Et très, très drôle. Très, très drôle.
1: Tu l'as vu?
2: Je l'ai vu.
1: OK.
2: Et finalement, il y a Devenir Margot. Puis celle-là n'est pas repartie les mains vides. C'est la série qui a remporté la meilleure série francophone internationale de moins de 20 minutes.
1: Ah, bravo!
2: Donc oui, bravo à toute l'équipe. La série est produite par Babel Film pour IciTout.tv, puis est composée de 8 épisodes de 7 minutes. Le concept est très simple, mais assez bouleversant. C'est Marie-Lise qui essaie de se rapprocher de son père Roger, qui a atteint de l'Alzheimer, mais son père la reconnaît plus en tant que sa fille et il la reconnaît plus en tant que Margot, une ancienne amie d'enfance. Donc elle va embarquer dans ce jeu-là de devenir Margot pour essayer de se rapprocher de son père.
1: C'est touchant.
2: C'est très touchant. C'est Marika Lumeau et Gaston Lepage notamment dans le casting. Il y a aussi Mélanie Ménard qui fait une apparition. C'est donc elle qui est repartie avec le trophée.
1: Qu'est-ce que ça peut vouloir dire pour une série qui remporte comme ça ce trophée?
2: Je pense que ça vient crédibiliser notre milieu au Québec. Mm-hmm. On est souvent vu comme ceux qui n'ont pas beaucoup d'argent, puis que tu sais, on fait beaucoup de projets pour une petite population quand même ici au Québec. Je pense que ça vient crédibiliser notre milieu, ça vient montrer que nous aussi on est capable de faire des bonnes affaires avec pas grand-chose. Ouais, exact.
1: Puis est-ce que tu dirais que on a un style québécois?
2: Ben, je pense qu'avec les budgets qu'on a, on se tente peut-être à aller vers le drame parce que c'est quelque chose qui coûte moins cher. Mm-hmm. Mais on le voit justement avec ces séries-là qu'on
1: plus
2: peut faire
1: autre
2: chose.
1: Plus que dans le film d'action, mettons.
2: Exact, exact. Mais quoi qu'il y en a déjà eu avec
1: déjà eu.
2: Nitro, d'ailleurs, je me souviens.
1: Oui, oui, on se souvient.
2: C'est le premier qui me vient en tête. Mais je pense que ça vient prouver qu'on peut faire autre chose. On peut faire de la comédie, on peut faire de la comédie noire, on peut faire du thriller psychologique. Il y a vraiment de la place pour ce genre de projet-là.
1: Et est-ce qu'on reconnaît ça à l'international, tu dirais? Tu sais, comme, mettons, nous, on va voir un film français, on a en tête un certain style, avec beaucoup de dialogues. Il n'y a pas que ça, mais tu sais, il y a comme un cliché du film français. Est-ce que tu penses qu'il y a une couleur québécoise qui commence à être reconnue au niveau international?
2: Je pense que oui. Puis ça fait du bien de voir que notre couleur, en fait, c'est qu'on peut faire plein d'affaires. C'est ça qui est intéressant.
1: Avec des budgets...
2: Avec des budgets serrés, mais
1: qu'on arrive à faire des produits incroyables.
2: Ouais, exact. Puis je pense que ça prouve que le budget, ça vaut pas toute la production, en fait. C'est qu'on peut se permettre de faire plein de choses avec pas grand-chose.
1: Mmh. Ça prend une bonne idée.
2: Exact. Comme aux États-Unis, quand on pense à un film américain, on pense tout de suite à un blockbuster, mais eux aussi en font des super films indépendants.
1: Tout
2: là,
1: à fait.
2: Fait que voilà.
1: Ouais. C'est super.
2: C'est ça. Devenir Margot qui a remporté le prix avec les autres séries en nomination, Groupe de soutien, Pénélope Partout, Casse-gueule et Angle mort. Puis voilà.
1: Donc. Et après un festival comme ça, est-ce qu'il y a du marchandage ou c'est pas vraiment la place pour ça? T'sais, est-ce qu'il y a des rencontres? Est-ce que ça peut mener à des ventes, à des distributions à l'international?
2: Oui, puis ça peut mener aussi à des coproductions, donc des productions France-Québec dans le but de faire des projets qui se font dans les deux pays. Moi, j'étais là d'ailleurs pour ça, pour rencontrer des producteurs français, pitcher des projets français, puis ainsi avoir la chance de travailler là-bas et rencontrer des gens qui pourraient nous amener toutes sortes de connaissances différences aussi des budgets que nous, on a moins.
1: Mais c'est ça. Puis tu sais, j'allais dire que oui, on fait de la télé incroyable ici, mais ça reste un tout petit marché. Donc, ouais. De pouvoir percer là-bas dans la francophonie, la Suisse, tout ça.
2: Exact. Il y avait la Belgique, la Suisse et la Côte d'Ivoire, notamment, qui était en nomination. Mmh. Donc...
1: Ça permet d'ouvrir à ces marchés-là.
2: Exact.
1: C'est important.
2: Vraiment.
1: Merci beaucoup, cher Philippe. Ben, je te souhaite un bon retour.
2: Merci. J'essaie de me remettre de mon décalage horaire.
1: Oui, tu feras des beaux dodos en fin de semaine.
2: Oui, je m'en vais faire une sieste.
1: Oh, ben, c'est bien. Alors, on se revoit dans deux semaines pour la prochaine chronique cinéma. Merci beaucoup. Bon
2: Merci
1: week-end.
2: Merci à toi.

0: soleil avec 24, c'est ce qu'on a en ce moment. Ce soir, cette nuit, quelques nuages et 13. Demain samedi, ce sera magnifique, généralement ensoleillé. Finalement, avec des petits nuages de rien. Et dimanche, alternance de soleil et de nuages. On va voir un peu plus de nuages pour dimanche avec un 30% de possibilité d'averse également. Un maximum de 22. Lundi, mardi, des nuages avec 17 et 21. Mais ce sera une belle semaine chaude quand même encore. Mis à part peut-être lundi un petit peu plus frais. Actuellement, on a 25 ressentis vieux Longueuil.
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0: 440 Est à la hauteur du boulevard industriel. On a un véhicule en panne. La voie de droite est entravée. Tunnel Ville-Marie, direction Est après la sortie Atwater. Véhicule en panne également à droite. Sur la 30 Ouest à la hauteur de l'autoroute 930, on a un camion en panne à droite. Sur la 520 Est, dans l'accès pour l'aéroport, véhicule en panne là, l'accès est rétréci. Si vous êtes en direction, ça complique un petit peu les choses. Et à Longueuil, dans l'entrée Jean-Neveu pour la 20 Ouest, il y a eu accrochage. Soyez très prudent. La fin de l'entrée est entravée. 20 Est, c'est au ralenti depuis le chemin du fer à cheval jusqu'à la rivière Richelieu en direction ouest. On est pratiquement à Saint-Hyacinthe en ce moment. C'est intermittent jusqu'à la rivière Richelieu. 30 Ouest, intermittent avant la 116. 10 Est, depuis le boulevard Leduc, c'est au ralenti jusqu'à l'autoroute 35. Je reviens à la 30 Ouest pour vous dire qu'entre la 10 et la 104, c'est aussi intermittent. Le pont Mercier vers Montréal, on est à Jean-Milot en direction de la Rive-Sud, pare-choc à pare-choc jusqu'à Jean-Milot également, code rouge jusqu'au boulevard Lassalle, Samuel de Champlain. On est au boulevard de la Vérendrye. Après l'Île-des-Sorts, vous reprenez de la vitesse. Jacques-Cartier vers Montréal, difficile depuis l'échangeur et jusqu'à l'île Sainte-Hélène en direction sud sur Papineau, là, c'est intermittent, mais dès votre entrée sur le pont, ça se libère. C'est 8 minutes la 20 Ouest en direction de Montréal pour atteindre le pont-tunnel. Bouchon de l'autre côté, là, un peu avant Sherbrooke, jusqu'à l'échangeur en joue et on a 40 minutes vers la rive sud.
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Autre sortie aujourd'hui, après avoir lancé deux extraits cette année, Madrina présente Dama. C'est un deuxième micro-album de 5 titres sur lequel elle mélange les influences hip-hop, afro, reggaeton, latine urbaine. Elle y affirme son univers musical. Elle navigue entre le français, l'espagnol et l'anglais aussi avec une touche de slang montréalais. Elle apporte une douceur par sa voix, mais elle conserve un franc-parler dans ses textes. Elle mélange aussi habilement le chant.

0: Le rap et les mélodies, c'est produit en collaboration avec Christophe Martin. Dama parle de la libération, de l'affirmation de la femme sous divers angles de son expérience. Dama, ça veut dire dame en espagnol. Et sur la couverture de l'album, on peut voir également cette idée qui se reflète. On la voit assise sur un piano, entourée d'icônes évoquant ses diverses inspirations, son héritage familial. Le mur de pierre fait référence aux influences caribéennes. Le mur de bois évoque le Québec et l'Amérique du Nord. Et il y a des objets sur la pochette ayant appartenu à sa grand-mère Rita, qui accompagne aussi Madrina en hommage aux femmes qui ont marqué son enfance. C'est dans les chalets d'écriture de la Baie et de la Bête, situés dans le Bas-Saint-Laurent, que les chansons de cet album ont vu le jour. Il y avait eu une pré-écoute le 17 septembre dernier. Alors, si vous êtes amateur de musique aux accents latins avec reggaeton, afro, hip-hop, vous allez aimer ce micro-album de Madrina qui s'appelle Dama. On s'arrête quelques instants pour aller s'informer avec Justin Gervais à l'instant dans votre radio allumée. 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Je vous souhaite une excellente fin de journée ensoleillée. Merci d'être là, tout le monde.
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1: Il est 17h, ici Justin Gervais et voici votre bulletin d'information. Le ministère des Transports du Québec doit procéder à des fermetures complètes de la voie de desserte de l'autoroute 15 sur le boulevard Marie-Victorin en direction sud pour des travaux. Les fermetures sont prévues du 28 septembre au 7 octobre. Le ministère des Transports doit réaliser des travaux d'asphaltage entre le secteur du pont Samuel de Champlain et la rue Tessier. Ainsi, la fermeture de la desserte et de la bretelle reliant l'autoroute 10 Est à l'autoroute 15 Sud est donc planifiée du lundi au jeudi de 22h à 5h et du vendredi au samedi de 22h à 7h le lendemain. Les résidents et usagers qui doivent circuler entre le boulevard de Rome et la rue Turenne vont toutefois conserver leur accès. Québec propose un détour par l'autoroute 10 Est, le boulevard Taschereau-Ouest et le boulevard de Rome-Nord durant la période de travaux. Un contresens proposé doit permettre ensuite d'atteindre la rue Turenne. Le gouvernement du Québec octroie à Candiac une somme d'un peu plus de 274 000 $ pour améliorer l'efficacité énergétique du centre Claude-Hébert et de la Maison des Jeunes. Les travaux vont permettre de réduire les gaz à effet de serre des deux bâtiments qui sont municipaux. Ce projet prévoit également l'installation de panneaux photovoltaïques et de collecteurs solaires pour le préchauffage de l'air. Le maire de Candiac, Normand Diotte, ajoute que ces interventions s'inscrivent dans les objectifs du plan climat de la ville. Cette aide financière gouvernementale est accordée dans le cadre du programme Accélérer la transition climatique locale, lié au plan pour une économie verte 2030. La chaîne de café Starbucks ferme au moins 3 de ses succursales de la rive sud de Montréal dès ce samedi soir, dans le cadre de sa restructuration. L'entreprise américaine a fait savoir jeudi qu'elle comptait fermer 250 boutiques au Canada et aux États-Unis. Ainsi, son café du boulevard Cousineau à Saint-Hubert semble être du nombre. Des clients rapportent sur les réseaux sociaux qu'une affiche annonçant la fermeture est apposée à l'entrée. D'ailleurs, l'horaire disponible en ligne sur le site de Starbucks indique que la succursale en question accueillera ses derniers clients le samedi 26 septembre jusqu'à 23 heures. Les amateurs de café de Belleuil perdent également l'une des deux succursales situées sur le territoire. Il s'agirait de la boutique située à la halte du Richelieu, sur la rue de l'Industrie, dont l'horaire est affiché jusqu'à 22 heures samedi. Cette dernière a ouvert ses portes en 2025. Cependant, le Starbucks situé sur la rue Serge-Pépin semble être épargné. Une autre succursale de la Rive-Sud semble également appelée à disparaître, cette fois du côté de Brossard. Le Starbucks du Solar Unicartier affiche en effet un horaire qui prend fin samedi à 21h. Le café situé au 1030, pour sa part, demeure ouvert. Le FM 103.3 a tenté de joindre Starbucks Canada afin de savoir ce qu'il adviendra des employés touchés par ces fermetures et est toujours en attente d'un retour de l'entreprise. L'Alliance du personnel professionnel et technique de la santé et des services sociaux et son siège social de Longueuil accueillent près de 150 professionnels et techniciens de Santé Québec. Ces employés travaillent notamment en itinérance, en santé bucco-dentaire, auprès des organisateurs communautaires et dans les services jeunesse de première ligne. Cette nouvelle unité de l'APTS permet, selon le syndicat, de mieux défendre leur expertise, leur ancienneté, l'accès à la formation et les règles entourant le télétravail. Frédéric Favreau, forte en criminologie, devient la nouvelle directrice générale de la halte du coin de Longueuil. La nouvelle tête dirigeante possède aussi un bon parcours ancré en criminologie et en intervention auprès des personnes en situation de précarité. Elle est également passée par l'abri de la Rive-Sud et le ministère de la Sécurité publique. Madame Favreau a accompagné des personnes incarcérées dans leur préparation à la sortie, notamment en santé mentale et en comportement. C'est ce qui complète le bulletin. 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
1: 17h05 minutes, week-end officiellement ouvert. Et quel week-end d'automne on aura, vraiment de la belle température avec du beau soleil. On ne peut pas demander mieux. On se parlera dans la prochaine heure d'une nouveauté.

s'ouvre aujourd'hui, 10e anniversaire. On ouvre cette deuxième heure avec Cœur de pirate. Voici Laisse-moi pleurer au FM 103.3, votre radio allumée. Je vous souhaite un bon retour à la maison, tout le monde. Soyez prudents, ça peut être aveuglant avec le soleil en ce moment.

et Corneille, ah, que ça fait prolonger l'été, ça aussi. Marc Lévy, Les Évadés, un roman qui sort, en fait, dont la sortie, dont la partie 1 sort aujourd'hui. C'est en librairie. Partie 2 sortira le 16 octobre. Les Évadés de Marc Lévy après 2 ans d'attente. C'est un roman qu'on dit mordant, profondément humain et résolument ancré dans notre époque. Et au cœur de l'histoire, c'est deux sœurs malmenées par la vie qui refusent de céder devant un monde où la vérité se fragilise et où la violence devient un outil de pouvoir. Et à travers le parcours de ces deux sœurs, Marc Lévy transforme les grands enjeux contemporains, la désinformation, dérive autoritaire, recul de la science, corruption, traite humaine, en une histoire intime portée par ces deux héroïnes ordinaires confrontées à des réalités extraordinaires. Et il poursuit avec Les Évadés sa veine humaniste et engagée qui traverse ses derniers romans. Il renoue aussi avec ce qui fait sa signature, là, du suspense, de l'émotion, des personnages auxquels on s'attache et, malgré la noirceur du monde, une formidable place qui est laissée à l'espoir. Marc Lévy, Les Évadés, partie 1, c'est en librairie dès aujourd'hui. Les respectables nous chantent pourquoi et on va jaser météo avec le beau soleil qui s'en vient. Ça, on dit pas pourquoi, on dit merci. Au FM 103.3, votre radio allumée. Merci d'être là, tout le monde.

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1: Météo. Quelle magnifique journée, quel beau vendredi ce soir, cette nuit. Quelques nuages avec un minimum de 13. Demain, samedi, finalement, ce sera très beau avec du soleil et 23 degrés. Dimanche, un peu plus de nuages, 22 avec un 30 % de possibilité d'averse également. Des nuages pour commencer la semaine, mais ensuite le soleil revient et ça demeure quand même fort agréable au niveau température et mercure. En ce moment, 25 ressentis pour commencer le Lumifest.
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1: Sur la 15 Sud, à la fin de l'accès, Henri Bourassa a un véhicule en panne. La fin de l'accès est entravée. Je vous rappelle que jusqu'au 27 septembre, on accueille les championnats du monde de cyclisme sur route UCI Montréal. Il y a de la congestion à prévoir, alors planifiez vos déplacements. Pont-tunnel Louis-Hippolyte La Fontaine, 22 minutes pour traverser, c'est pas si mal. 7 minutes vers Montréal. Le pont Jacques-Cartier vers Montréal, c'est au ralenti jusqu'à l'île Sainte-Hélène en direction sud. C'est une très bonne option. Le pont Samuel de Champlain, on est un petit peu après le boulevard de la Vérendrye. Vous allez reprendre de la vitesse après l'île des Sœurs en direction ouest. La congestion commence au boulevard Milan et ça se termine dès votre entrée sur le pont. Le pont Mercier, c'est toujours en code rouge de Jean Milot jusqu'à la 20 vers Montréal en direction sud à partir de Saint-Patrick jusqu'au boulevard La Salle, même chose. La 10 Est au ralenti depuis le Duc jusqu'à l'autoroute 35, 30 Ouest. On est au ralenti à Derome et avant la 116. Sur la 20 Est, c'est intermittent de la route 229 jusqu'à la rivière Richelieu. Et en direction ouest, on commence à ralentir un peu après Saint-Hyacinthe et jusqu'à la rivière Richelieu. C'est au ralenti.
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Claudel, rassure-moi, au FM 103.3. Eh bien, on a levé le voile sur la distribution de La Belle et la Bête, en fait, surtout sur les deux têtes d'affiche. C'est Audrey-Louise Beauséjour qui jouera à La Belle de La Belle et la Bête et Jason Roy Léveillé, La Bête. Donc, Audrey-Louise Beauséjour, vous la connaissez, hein, révélée à Star Academy, tête d'affiche de Titanic l'été dernier. Voix québécoise, la princesse Ariel dans La Petite Sirène de Disney. Elle sera belle. Jason Roy Léveillé, l'un des comédiens les plus aimés de la télé québécoise, animateur du tout récent gala des prix Gémeaux. Ils vont incarner la bête. Ensemble, ils vont donner vie en français au conte le plus aimé de Disney. 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Vous savez qu'on aime beaucoup Anne-Julie ici. Elle sera ce soir en performance gratuite au métro Berry-UQAM de 19h à 19h30. Il y a quelques années, elle empruntait régulièrement la station pour se rendre à ses cours de musique à l'UQAM. Alors ce soir, elle y reviendra pour offrir une performance acoustique gratuite. Avis aux intéressés, si vous allez dans le coin, allez lui dire salut en collaboration avec R&B Connexion dans le cadre des festivités qui entourent le 60e anniversaire de la STM. C'est un lieu qui a une signification particulière pour elle, qui a vécu une partie de son parcours d'étudiante en musique. Depuis ce temps, elle a fait paraître un album indépendant nommé à la disque dans la catégorie R&B Soul. Elle a cofondé sa propre maison de disques également, Season Sounds. Elle poursuit donc son parcours aujourd'hui à la fois comme artiste et entrepreneur dans l'industrie musicale. On est bien fiers d'elle. Alors ce soir, perfo gratuite à 19h, station Berry-UQAM. Ce qui s'en vient en musique, c'est Phil Lauzon à l'instant qui était là à notre lancement, tout comme Anne-Julie. On l'écoute avec sa première proposition en français, Notre façon de s'aimer au FM 103.3.

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Make 12, oui. Dancing on the Edge au FM 103.3. Vous cherchez des événements, vous cherchez des activités pour le week-end. Il y en a. Ça, c'est très, très, très, très, très, très, très, très, très, très abondant. Alors, il y a, premièrement, si vous aimez le piano, le duo Fortin-Poirier qui présente le spectacle Harmonie des opposés dimanche au Théâtre de la Ville. C'est à 18h. Les deux pianistes célèbrent 20 ans d'amitié et de carrière avec ce spectacle qui explore la dualité sous toutes ses formes. Il reste des billets dimanche à 18h. C'est le Lumifest qui s'ouvre aujourd'hui sur la rue Saint-Charles dans le Vieux-Longueuil et les rues adjacente également. Un terrain de jeu lumineux. Si vous n'avez pas encore vu le Lumifest, si vous ne l'avez pas encore vécu, c'est en fin de semaine que ça se passe. Il faut y remédier. Du vidéo mapping pour faire danser les murs du Vieux-Longueuil. Installations interactives qui réagissent à nos mouvements. Des sets de DJ, de VJ, karaoké, grand écran, marionnettes géantes, de l'animation de rue, des spectacles de réalité augmentée et partout de la lumière. Amenez vos enfants là, ils vont capoter. De la bouffe de rue également. Alors, allez sur lumifest.ca si vous voulez consulter toute la programmation. Ou venez-vous-en, tout simplement. Ça ouvre à 19h. Alors, art numérique et bouffe de rue pour le Lumifest aujourd'hui, samedi et dimanche. Le site ouvre à 18h et tous les événements seront ouverts à partir de 19h. Deux événements découvertes aussi au Théâtre de la Ville. Une visite du théâtre, c'est offert gratuitement. C'est samedi entre 11h et 14h. Il reste quelques places, réservation obligatoire. Et Harmonie citoyenne, c'est un événement gratuit aussi. C'est dimanche à 10h30. On vous invite à découvrir le concert final d'Harmonie citoyenne. C'est un projet porté par l'énergie et les voix de 80 citoyens du Grand Longueuil, citoyens, citoyennes, qui ont répété pendant 8 semaines, guidés par le chef de chœur Jean-François Pouliot. Ils vont monter sur scène pour interpréter un répertoire de 4 à 5 chansons et ce sera suivi par la seconde partie du concert assurée par Jean-François Poulin lui-même, également auteur, compositeur, interprète. Alors, c'est dimanche à 10h30. Ce sont aussi les Journées de la culture qui s'ouvrent et je vous invite à vous rendre sur journeesdelaculture.qc.ca. C'est là que tout se passe. Il y a tellement d'activités. On parle de milliers d'activités culturelles gratuites partout au Québec et j'aime beaucoup l'interface du site Internet. Vous sélectionnez la date, vous sélectionnez le lieu et également votre type d'activité. Alors, causerie, forum, atelier d'expérimentation, conférence, démonstration, spectacle, visite guidée, ce que vous voulez, le genre du public également. Vous pesez sur appliquer et on va vous sortir la liste des événements qui sont sur mesure pour vous. Vincent Vallière, en terminant avec ma liste d'activités, il est ce soir au Centre des Arts Juliette Lassonde. C'est à 20h et il reste quelques billets. Profitez-en. Éric Dion nous chante à l'instant Le Ruisseau Triste et juste après, c'est Phil Rocket avec William Cloutier qui se sont associés pour nous donner Jealous au FM 103.3.

0: C'est vraiment une belle journée pour commencer le week-end. Quelques nuages ce soir, un minimum de 13. Demain, samedi, généralement ensoleillé finalement, avec un maximum de 23. C'est dimanche où on pourrait avoir un peu plus de nuages et peut-être des averses à 30% de probabilité. Ce sera nuageux aussi en début de semaine prochaine, avant que le soleil ne revienne, avec vraiment des températures chaudes pour la semaine prochaine. 24 actuellement, c'est ce qu'on a.
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0: Des entraves à prévoir sur le réseau en fin de semaine. Alors, prévoyez vos déplacements. En ce moment, les derniers points chauds, on a sur la 20 Est toujours de la route 229 jusqu'à la rivière Richelieu, un ralentissement. En direction ouest sur la 20, on est au chemin Plamondon. Après la rivière Richelieu, ça se libère également. 10 Est, ça s'envenime à partir du boulevard du quartier jusqu'au chemin Bellerive. On a un bouchon dans le secteur. Un léger ralentissement en direction ouest sur la 10 après l'autoroute 35. Pont-Mercier, toujours difficile depuis Jean-Milot pour aller rejoindre la 20 Ouest direction Montréal, mais c'est libre vers

0: vue du pont-tunnel Jacques-Cartier, excellente option dans les deux directions. 132 Est, 9 minutes vers Montréal. Pour atteindre le pont-tunnel de l'autre côté, on a un tout petit bouchon à la hauteur de Sherbrooke avant l'échangeur Anjou. En direction sud, 22 minutes depuis Beaubien.
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0: le coco.
1: Bleu jeans bleu et coco de cuir pour terminer l'émission FM 103.3 en bonne compagnie avec les gars de Flashback 80 qui sont installés prêts en feu. Allô, Marc-André, allô, allô Sylvain.
2: Allô.
1: Ça va bien?
2: Ben oui.
1: On est avec votre beau T-shirt. Vous allez vous le faire voler.
2: C'est déjà arrivé, il y a un auditeur qui avait volé une casquette de Flashback.
1: C'est vrai? Mais vous n'êtes jamais fait des

0: Gérer le chandail sur le dos, là, j'espère. Rassurez-moi.
1: Pas encore.
0: Ça ne saurait tarder, Sylvain.
1: Non, pas besoin de le déchirer. On est bien ouvert. On peut l'enlever, là. Pas de trouble. On a signé toutes sortes d'autographes, par
0: exemple. Oh, oui.
2: C'est quoi? Une bouteille de...
1: Bouteille de schnapps au
2: pêche.
0: Mais ça, c'est parfait. C'est tellement parfait pour les années 80.
2: Absolument.
0: Aïe.
2: C'est plus pour me signer. Il faut puis l'avoir.
0: Il a fallu la vider.
2: Exactement, avant de signer.
0: Après tout ce temps, il me semble que ça doit moins bien digérer.
2: Les années 80 sont revenues.
0: Ah oui?
2: Oh, oui.
0: Ça t'a donné la capacité?
2: Oh, oui.
0: Oh, c'est drôle. Qu'est-ce que vous allez nous faire entendre ce soir?
2: Ah, l'année en vedette ce soir, Roxane, c'est la plus grosse année de la musique.
0: 84.
2: Exactement.
0: Oh,
2: 84. Tout le monde était là.
0: Oui.
2: Michael Jackson, Madonna,
0: Phil Collins.
2: Hey, tous les grands sont là. Prince aussi.
0: C'est
2: toute une année.
0: Wow! On vous écoute, les boys, avec un grand plaisir. Je vous souhaite une excellente fin de semaine après cette belle soirée. On se rend à l'écoute et bon Lumifest.
2: Merci.
0: À lundi.
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0: années 80, le meilleur des années 80 avec moi-même, Sylvain Dionne, et mon pote Marc-André Brenon. Comment ça va, Marc-André?
1: Ah, le lui-même, il va très bien. Et le lui-même, en retour, est-ce qu'il va très bien?
0: Ben oui, il va super bien. Hey, on a travaillé toute la semaine. Et on en profite donc les vendredis soirs avec cette bonne musique des années 80. Puis en plus, le Marc-André, ce soir,
1: oui,
0: l'année en vedette, comme je le disais avec Roxane, c'est la plus grosse année de la musique.
1: La grosse année, mais...
0: C'est 1984.
1: Ça, c'est
0: merveilleux. Qu'est-ce qu'on écoutait en 84? Voici 50 exemples. En

0: Oh que oui, lorsque je vous disais que 1984, c'est une belle année du côté de la musique, bien, on a eu 50 exemples de cette année-là du côté de la musique. Tous les grands artistes étaient là en 84. Donc, on va revivre cette année-là, une partie du moins de l'année 1984, avec notamment le top 3 des chansons les plus populaires là, cette semaine, au courant du mois de septembre 84. On aura ça aux alentours de 20h. On aura les montages de DJ War Kids à 19h, de DJ Lamptech à 21h, et dans les prochaines aussi un petit montage, le mini-mix de DJ Junior. Et comme à chaque vendredi, les chroniques de Marc-André vont nous pimenter la soirée aux alentours de la 40e minute de chaque heure. Qu'est-ce que tu vas nous parler ce soir, Marc-André?
1: Je vais te parler d'un symbole des années 80, la guitare piano. Aussi de Lionel Richie, on a des nouvelles de son côté, c'est plus ou moins bon. Et je vais vous parler aussi du retour en spectacle de Renaud à Montréal.
0: Il est encore vivant, Renaud.
1: Ouais, salut le chum. C'est ça qu'il disait, c'est son
0: vidéo. Ouais, lui, lorsqu'ils vont l'incinérer, il va brûler pendant 3 semaines.
1: Ça va sentir la cigarette en ligne.
0: Ben oui, l'alcool. Ouais. Il va flamber en tout cas. Pour débuter l'émission Flashback 80, vous aviez le choix entre deux grands succès là, qui tournaient au courant du mois de septembre de l'année 84. D'un côté, c'est la Reine des Caraïbes, Marc-André.
1: Oh!
0: No More Billy Love Ocean. On the Run.
1: Ouais, Billy Ocean.
0: Billy Ocean.
1: Mais c'est pas elle, c'est pas lui la reine, à moins qu'il se déguise
0: Non, c'est Billy Ocean, mais c'est pas lui la reine des Caraïbes, non. Caribbean Queen, qui était peut-être votre choix, mais vous avez choisi, par contre, c'était quand même assez serré, vous avez choisi le Montréalais avec des lunettes fumées.
1: Oh!
0: Le soir.
1: Corée?
0: C'est Corée. C'est Corée Hart. Oui, oui, mademoiselle. C'est juste pour vous autres. Parce qu'il est parti avec Julie Mars. Moi, j'ai une petite crosse sur le cœur.
1: Mais il nous reste Ronald Corré. Il est-tu
0: Oui, je pense que oui. Okay.

0: 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Qu'est-ce qui s'est passé?
1: Ben, il s'est passé que les gars m'ont mis de la colle sur mon gros ray. Alors, lorsque j'ai snappé, le rondin a jamé, comme on dit ça en français, a confituré sur ma palette.
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0: Dionne et Marc-André Bruno.
1: OK, oui, jusqu'à 22h ce soir au 103.3. On vient d'entendre tout juste le mini-mix de DJ Junior. Et la première chanson dans ce mini-mix-là, c'était What's Love Got to Do With It, qui était à la 4e place sur le Billboard américain cette semaine en 1984. Et la chanson était le 3e single extrait du 5e album de Tina Turner, l'album Private Dancer. Et la chanson fut d'abord proposée à Cliff Richard, mais celui-ci la refusa. Elle fut ensuite donnée à Phyllis Hyman, aujourd'hui disparue, qui souhaitait vraiment l'enregistrer, mais Clive Davis d'Arista Records s'y opposa. Et Donna Summer s'est vue proposer la chanson par la suite, mais elle ne l'a jamais enregistrée avant que Tina Turner finalement l'enregistre. What's Love Got to Do With It? Et ça a été donc son plus grand succès en carrière, une chanson qui a dominé le Billboard américain pendant 3 semaines en 1984. Des salutations, Marc-André, d'auditeurs qui ont écrit sur le groupe Facebook de Plage Parc 80.
2: Ben oui, mon Sylvain, il y en a tout plein. Christian Royer, Daniel Normandin, Emmanuel Lucier, Michel Champagne, Mario Saint-Onge, Nathalie Dinel. Ça rentre à pelleter aussi sur les SMS.
1: Et puis, en plus de ça, ça rentre à pelleter ici dans le studio.
2: Ah ouais? Ben,
1: quand il y en a un qui rentre, c'est une pelletée. C'est Martin Chiasson. Salut Martin!
3: Bonsoir!
1: On le fait! Grosse journée, grosse semaine?
3: Grosse semaine, oui, effectivement.
1: Ouais, parfait. C'est le vendredi soir.
3: On est en 80.
1: Exactement.
3: Bonne musique.
1: Parfait.
3: Bons animateurs.
2: T'as apporté tout ce qu'il faut, là. En plus de ça, j'ai vu ça, là, des rafraîchissements.
1: Rafraîchissements, oui. Bon, on va essayer de finir le show. Non, hey, merci. Merci d'être là. Merci d'être surtout à l'écoute de Flashback 80. Ça, c'est une bonne émission, en passant, de radio. Si vous l'avez manqué depuis les dernières années, les 14 dernières années.
2: Ouais.
1: C'est le temps que vous arriviez. Parce que tous les vendredis soirs, entre 18h et 22h, c'est le meilleur des années 80. Puis à chaque semaine, on s'amuse avec une année en vedette. Il y a des années qui sont très hautes, comme 1984 ce soir. Et c'est une année que tous les grands artistes étaient là, mais lorsqu'on regarde les numéros 1 de l'année 84, c'est l'enfer. C'est tout des classiques, que des classiques. Et c'est une année qui a eu, je pense, 3 ou 4 albums numéro 1 seulement.
2: Non, oh boy, ça, oui. Il y avait beaucoup de compétition.
1: Là. Exactement. C'est parce ça. Que là, on parle du top 100 du Billboard des chansons, mais du côté des albums, le top 200 albums, je pense qu'il y en a eu 3 ou 4, 4 ou 5 albums seulement qui ont été numéro 1 dans toute l'année 1984. Et aussi, il y avait les One Hit Wonder au courant des années 80, et oui. Notamment en 1984. Bien, Dan Hartman lançait sa chanson « I Can't Dream About You ».
2: Quel bon numéro 1.
1: Excellent. Je suis pas sûr que ça a été numéro 1.
2: Quel bon One Hit Wonder.
1: Ça a été dans le top 10. On l'écoute dans Hartman. « I Can't Dream About You ».

0: la formation canadienne Honeymoon Suite avec la chanson New Girl Now. Ça tournait présentement en 1984 un peu partout. C'était tiré de leur album Stay in the Light, un excellent album. On retrouvait bien entendu la chanson titre, mais aussi New Girl Now, la chanson Burning in Love aussi, et Wave Babies aussi, il ne faut pas l'oublier celle-là. Ils ont poursuivi leur succès au courant des années 80, un peu plus tard avec des chansons comme Feel It Again et aussi la ballade What Does It Take, sans oublier Love Changes Everything en 1988. Une de mes formations canadiennes favorites avec Loverboy, là, c'est dans mes formations vraiment canadiennes favorites des années 80. D'excellent. Un excellent rock stylisé pour la formation Honeymoon Suite. Le combat des slow maintenant, mais juste avant, je vous parle du de l'As de cœur, Marc-André.
1: Oui.
0: Parce que on veut féliciter Tristan Harvey qui oui. a gagné cette semaine. Il a remporté le lot de consolation. Puis on se console très bien avec 1992
1: $. Ouh, et comme j'aime le dire, ça en fait ça. 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
0: C'est vrai, on a une coupe vraiment pour ce montant-là. Mais imaginez si vous remportiez le gros lot. OK. Le gros lot la semaine prochaine est estimé à presque 25 000 $.
1: 25 000 $.
0: Ça, ça en avait la
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0: 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Le combat des slow maintenant. Tes deux belles balades de 84. La nouvelle date ce soir. Du côté gauche, c'est Mike Reno et Ann Wilson. Okay. Almost Paradise. Trouvez le film dans lequel ça

0: La petite terre de country dans Stockonio. Lionel Richie. Allez voter pour votre balade favorite. Les façons de faire, Marc-André.
1: Je veux pas influencer le vote, là, mais mon oncle Lionel, je l'aime pas mal.
0: Ben, c'est correct, c'est ton vote.
1: C'est ça. Fait qu'on vote par téléphone, 450-748-1023. Texto 438-500-1033, encore via le groupe Facebook. Flaf, bap, 80.
0: Martin, ton choix, toi?
2: Lionel.
0: C'est Lionel. Oh, ouais. C'est Lionel. On a Lionel deux fois.
2: Je peux dire qu'Emmanuel aussi, c'est Lionel.
0: Parfait. On peut aller voter, Emmanuel. Il n'y a pas de problème sur le groupe Facebook de Flashback 80, comme l'a nommé aussi via le téléphone. Le 450-748-1023.
1: Ouais.
0: Messagerie texte 438-500-1033.
1: Ouais.
0: Le film dans lequel joue Footloose...
1: Ouais, ouais,
0: c'est
1: ouais.
0: Ça!
1: On va en faire comme si on l'avait
0: vendu. J'ai vendu mon punch. C'est ça, je vous l'en faute.
1: C'était quoi la question?
0: Ouais, mais on revient avec la question un peu plus tard. Hey, après la pause, la chanson française.
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0: Caribbean Queen, le deuxième choix du public. Et à l'origine, cette chanson-là s'appelait European Queen. Et est sortie en tant que simple en Europe. Et le titre semblait vraiment logique pour l'Europe. Mais oui, ça n'a pas marché vraiment. À part en Allemagne, où la chanson a atteint la deuxième place. Là, la compagnie disait, il y a vraiment quelque chose dans cette chanson-là. Ils ont réenregistré la chanson avec une version intitulée Caribbean Queen. Okay? On met un peu de soleil dans la chanson. Et là, c'est comme ça que la chanson a décollé en Amérique du Nord et dans le reste de l'Europe et dans le reste du monde. Ça a été une première place pour lui au courant du mois de novembre de l'année 1984 sur le Billboard américain. Un artiste qui a connu 3 numéros 1 au courant de sa carrière aux États-Unis. Notamment la chanson avec des automobiles, là.
1: Ah oui?
0: Oui.
1: Flying Cars.
0: Là, tu m'aides pas, attends un peu. Va taper
1: Black Cars, ça, c'est Gino Vanelli.
0: Non, Billy Ocean, c'est la chanson Get Out of My Dreams, Get Into My Car.
1: OK.
0: Oui, c'est ça. Merci de ton aide.
1: Ça fait plaisir.
0: Et voilà. Et auparavant, c'était la chanson française France Gall avec Des branches. Une excellente chanson de l'année en vedette 1984. Maintenant, Marc-André, tu nous parles de quelque chose de super intéressant. Un instrument de musique qu'on voit plus souvent aujourd'hui, mais qui a fait sa marque au courant des années 80.
1: Écoute, j'en parle aujourd'hui de la guitare piano parce que je suis allé voir un spectacle en fin de semaine dernière et puis il y avait une guitare piano. Je fais comme waouh! C'est pas juste un mythe ou une légende, ça existe pour vrai et c'est encore utilisé. Ben oui, la guitare piano, parfois appelée en Europe la K-tar, une contraction entre keyboard et guitare. C'est tout simplement un clavier qu'on sort de son support pour la tenir comme une guitare, là, puis vraiment brasser la tête comme nos collègues le guitariste sur la scène. Avec la vague New Wave et l'esthétique synth pop, la guitare piano est devenue autant un instrument qu'un accessoire, là, spectaculaire. Les prototypes existaient déjà avant, mais c'est vraiment avec l'introduction du Moog Liberation en 80 et du Roland SH-101 qui a véritablement lancé la folie de la guitare piano. Mention honorable aussi au Yamaha KX5. Parmi les figures emblématiques qui ont porté la guitare piano, on pense à Herbie Hancock, Howard Jones, Thomas Dolby, Jan Hammer et Devo. Donc, dans le temps, vous pouviez vous procurer cette superbe guitare piano.
0: Tu sais, il y a un petit problème. Dans un groupe, t'as un guitariste, t'as un pianiste.
1: Oui.
0: Mais c'est qui joue de la...
1: Ben c'est le même. C'est le même, finalement.
0: C'est-tu le pianiste ou c'est le gars de la guitare?
1: Des fois, là...
0: logiquement, ça serait le pianiste.
1: Oui. Ben oui, c'est ça. Parce que des fois, même Nick Rhodes, qui est connu comme le pianiste de Duran Duran, des fois, là, il en prenait une, guitare piano.
0: Parfait.
1: Fait que c'est la même, là. C'est pas un dédoublement.
0: C'est pour les pianistes, en bref.
1: Ouais,
0: pour avoir l'air plus haute, puis sortir en avant sur scène, là.
1: Exact. Puis ça coûtait cher, parce que 215 piastres canadiens à l'époque pour une guitare piano.
0: Oui, mais là, c'est sûr que t'as différents catégories. Là, de niveau de qualité. Là. J'imagine celle de Nick Rose coûtait plus que 215 $.
1: Sûrement, là, sûrement. Mais quand même, tu pouvais faire un super bon groupe New Wave.
0: À 215 $, tu devais avoir celle qui jouait dans la chanson Comment ça va de René Simard.
1: C'est comme si,
0: t'entends le son de Casio, là, de Chipette, là, c'était peut-être celle-là, je te dirais.
1: OK.
0: Ouais. Moi, j'ai déjà eu un orgue dans ces années-là.
1: Un
0: orgue
1: qui
0: s'appelait Bon Tant Pis, la marque Bon Tant Pis.
1: Bon Tant Pis.
0: C'était exactement ça que là, je l'ai écouté pour la première fois. J'ai dit, bon, tant pis.
1: Tu l'as acheté, puis après ça, tu l'as resserré dans son boîtier, c'est ça?
0: Non. Ben, j'ai essayé, mais j'étais pas très, très bon.
1: T'as quand même rêvé d'être un guitariste piano, toi, dans un groupe New Wave.
0: Oui, peut-être. Et ça me rappelle, tu me disais Herbie Hancock.
1: Oui.
0: Aïe. 1983-84, la chanson Rocket avec les robots. Là.
1: Oui, c'est super beau.
0: On était loin de l'intelligence artificielle lorsqu'on les regardait bouger.
1: Ça fait peur, là, vraiment. Ça fait Halloween au bout.
0: C'est vrai, ça faisait peur. C'est
1: ça. Robots,
0: ça. Irving Cook, Rocket. Hey, préparez votre petit verre. Là. Dans 4 minutes, on fait le cheers.

0: Quelle atmosphère, cette chanson-là, Rocket. Il y a du bon beat. Tout est là. Vraiment une chanson d'exception.
1: Mais moi, c'est la voix que j'aime le plus.
0: Oui, c'est effectivement.
1: Tellement. Tu sais, il y a Whitney Houston, puis il y a la voix de Herbie Hancock.
0: Ouais, on entend un petit peu, là. C'est juste. C'est easy, juste Rocket. On entend.
1: J'ai le poète qui me retrouve.
0: Exactement. Incroyable. On peut pas dire que c'est une chanson instrumentale. 18h49, 55, 56 secondes. 18h50, qu'est-ce qu'on fait? On se prépare ça.
1: Oui.
0: Qu'est-ce qu'on fait? 18h50. On sauve un verre et on fait le cheers! Vendredi, c'est le week-end, qui s'installe.
1: Hey, on le fait! On sauve! 48 heures de liberté.
0: Allez mettre votre petite photo sur le groupe Facebook Flashback.

0: C'est le cheers des salutations, Marc-André.
1: Ben oui, écoute, il y a Emmanuel Lussier, il y a Christian Royer et sa gang. Sa gang, c'est des artistes des années 80, il est en bonne compagnie. Stephen Byrne, il y a nous-mêmes aussi.
0: Ben oui, nous-mêmes et Martin aussi également. Allez, merci d'être là, d'être sur le groupe Facebook de Flashback 80.
1: Il y a Michel qui se fait une bonne raclette à soir.
0: Michel?
1: Michel Champagne.
0: Ah ouais, OK. On s'en va.
1: On cancelle la pizza puis on s'en vient chez vous.
0: On s'en va la raquette. Mais non, on ne peut pas canceller la pizza.
1: Mais non, on ne peut pas canceller.
0: On peut manger les deux, par contre.
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0: À ne pas manquer dans la prochaine demi-heure, la chronique de Pat Moore de la chaîne Playback 80 va nous présenter... Nous mettre à l'appétit du premier vidéo qui va sortir demain matin.
1: Okay.
0: On écoute Madonna Lucky Star maintenant.

0: Dance Pop Entraînant était le quatrième single extrait du premier album éponyme de Madonna. Il s'agissait de son premier succès dans le top 5, atteignant la quatrième place du Billboard Hot 100 en 1984. Donc, et la chanson avait initialement, Madonna avait initialement écrit la chanson pour un DJ pour que la chanson joue dans un de ses sets. Elle voulait pas vraiment la lancer en extrait, mais après avoir lancé sur son album les chansons Burning Up, Holiday, Borderline, en single, ben elle était Madonna poursuivie en justice pour X raisons. Puis là, son producteur a dit « Il faudrait que tu lances Lucky Star pour faire de l'argent, pour payer le procès. » Mais elle l'a lancé. Elle a fait de l'argent. Voilà. On devrait se lancer les chansons, Marc-André.
1: Ah oui, let's go. On le fait.
0: On le fait. Hey, restez bien branchés au 103.3. On a de la bonne musique à vous offrir. Donc, l'année en vedette 1984 jusqu'à 22h. Dans la prochaine heure, ne manquez pas la deuxième chronique de Marc-André et aussi la chronique de Pat Moore de la chaîne Playback 80. Ça s'en vient aux alentours de 19h15, 19h20. Il va nous parler notamment du premier vidéo officiel de la nouvelle saison, la saison 7. Saison 7.
1: 7 chanceux.
0: Oui, c'est la saison 7. On en reparle avec Pat dans les prochaines minutes. Restez bien branchés à venir après la pause. Le Super Mix DJ Wackets.
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1: Le Super Mix numéro 359 de DJ Warkits. On a pu entendre New Shoes avec Point of No Return de l'année 86. Survivor a suivi avec cette chanson de 82, ce gros classique Eye of the Tiger. Ou L'œil du tigre, chanté par Nathalie Simard. Mais c'est pas cette version qu'on avait.
2: Ah non, c'est l'œil du tigre de son ours en peluche, de son tigre en peluche.
1: Tigre en peluche, mais non, c'était la version originale. Queen a suivi avec Another One Bites the Dust, qui en passant devait être dans le film Rocky.
2: Ben oui.
1: À place de la chanson Eye of the Tiger, mais on n'a pas réussi à avoir les droits. Donc, Survivor est arrivé avec sa chanson Eye of the Tiger. Ah, dans ce super mix aussi, on a pu entendre Jody Watley avec Don't You Want Me, Information Society avec What's on Your Mind. Et on a terminé ce montage numéro

0: que oui. La chronique du millionnaire.
1: Pat Moore!
0: Ouais!
1: Payback 80, comment ça va, Pat?
2: Excellent, vous autres, comment ça va?
0: Super bien, va. Super. C'est une grosse semaine au travail de ton côté?
2: Une bonne semaine, normale.
0: Parfait.
2: Mais c'est ici, je suis occupé à tous les niveaux, tout le temps, fait que...
0: Ah oui, l'homme aux mille projets.
2: Hein? Un peu.
0: C'est ça le show business, Pat?
2: Un peu, oui.
0: On va reparler un peu plus tard, surtout, pas la semaine prochaine, dans deux semaines, tu vas venir ici en studio pour nous parler du spectacle que vous préparez à la fin du mois d'octobre.
2: Oui.
0: Le gros show de Playback Band. Voilà, dans le coin de. C'est dans le coin de Joliette. Là. Comment, c'est où le nom de la place là, exactement? Là?
2: La paroisse, la municipalité de Saint-Jacques, de Montcalm.
0: Voilà. Ouais. Exactement.
2: C'est proche de Joliette, effectivement.
0: C'est ça. Exactement. Ouais. Donc, super. On reparle donc dans deux semaines. Mais là, surtout, Pat, ce soir, tu vas nous parler du premier vidéo de la nouvelle saison, saison numéro 7 de la chaîne Playback 80 sur YouTube. Une chaîne millionnaire, comme s'amuse à le dire toujours
2: Marc-André.
0: Vous êtes rendu à 1 million quelque chose. Wow. Ça doit être 1 million 4. On doit être, ça monte à chaque
2: j'ai
0: semaine.
2: J'ai pas vérifié.
0: Non.
2: C'est ta job, ça.
0: Je vais aller vérifier pendant qu'on se parle. Donc, le premier de la saison 7, les vidéos sortent demain matin, là.
2: Oui, effectivement, demain matin, 9h30. Puis ça va être une longue vidéo assez complète là, pour documenter notre fameux party qu'on a organisé le mois de juin dernier avec vous, les gars de Flashback.
0: Ouais.
2: Ça a été une grosse soirée. Donc, j'avais bien du contenu. Donc, c'est un épisode qui dure un petit peu moins d'une heure. Normalement, nous, on fait des épisodes d'environ 30 minutes à peu près sur notre chaîne.
0: Oui.
2: Mais là, j'avais trop de contenu. Fait que je devais mettre un épisode un peu plus long. Mais c'est le fun parce que ça vient nous remettre un petit peu dans le bain de cette soirée-là qui était assez mémorable. Puis nous, en plus, moi et Audrey, c'était notre première fois qu'on organisait une première édition du Party Playback 80. Donc, on savait pas trop dans quoi qu'on s'aventurait. On était très, très fébrile, très nerveux. Et finalement, ça a été un franc succès. Tout a bien été.
0: Exactement.
2: Ah oui,
0: La place est magnifique, là. La chasse-galerie. Et c'était une belle soirée. On a eu bien du plaisir, moi puis Marc-André, à faire la première partie, d'entraîner, de réchauffer la foule, parce qu'il y avait au-dessus de 400 personnes. Et il faisait chaud ce soir-là. Vous allez voir dans le vidéo, là, vous allez voir que le monde a chaud. Et ça, c'est dans tous les sens du mot. Là. Chaleur, mais vraiment, on avait du fun aussi, là. Ça a mis l'ambiance.
2: Vous avez fait ça comme des mains de maître. Vous avez fait ça avec des mains de maître, là, les gars. Vous avez tellement bien réchauffé la salle pour nous autres, le band, là.
0: Ah, moi, j'ai perdu 5 livres. Cette soirée-là, j'ai perdu au moins 5 livres. C'était vraiment super plaisant. On a adoré ça. Puis en passant, ta chaîne, là, elle est rendue à 1 425 000.
3: Wow!
2: Okay. Cool.
0: C'est ça. Ça monte.
2: Okay.
3: Mais ton public était vraiment gentil, réceptif, embarquant.
0: Wow, ouais.
3: Ah, vraiment.
2: Vraiment.
3: Du bon monde. Là. Tu voyais autant sur le stage que dans la foule.
2: Oui.
3: Wow.
2: Oui. Puis c'est ça. Je pense que vous étiez autant charmé par le public que nous, on l'a été. Nous autres, c'était notre premier show ensemble, mais c'est sûr que c'est tous des gens que je connaissais, mes musiciens, je parle. Mais c'est ça, on a cassé la baraque, on a cassé notre répertoire, mais ça a été vraiment au-dessus de nos attentes. Là. Donc, vous allez tout de suite voir ça demain dans ce reportage-là. Cette ambiance, cette frénésie. C'était vraiment le fun. Puis, tu sais, malgré la chaleur, les gens se sont retrouvés quand même. Je sais pas, il y a eu cette ambiance chaleureuse là qui s'est créée, peut-être à cause de la chaleur, peut-être pas non plus.
0: Mm-hmm.
2: Mais c'était vraiment le fun. Fait que vous allez voir ça dès demain 9h30. Puis on redécolle la chaîne cette année. Puis pour une 7e saison.
0: Ouais. Parce que là, vous avez fait une avant-première de votre saison. Vous avez lancé les bloopers de la dernière saison, le vidéo de la semaine passée. Puis dans cette vidéo là. Il y a toujours Audrey qui rit. Elle rit, elle a fou rire. C'est vrai. Allez voir ça, juste pour le fou rire là, d'Audrey. Là, ça vaut à la peine. OK? Si ça vous met pas un petit sourire là, ou un petit rire, il y a un problème. OK?
2: Il y a un problème.
0: Elle a tellement un rire contagieux. Là. Audrey, c'est vraiment, là, vraiment particulier. Audrey, tu peux rire en arrière, là.
2: Oui, ouais, ouais, ouais. Le gros smile, là, c'est ça, elle finit toujours à rire aux larmes, c'est tellement, ouais. Ouais, c'est irrésistible.
0: Ben, c'est ça, vos vidéos, vous faites avec les shooters et tout ça, là, avec les drinks que vous prenez, là. Je te dis qu'à rendu à la fin, là, ça commence à déraper.
2: Ah oui, solidement, puis je réécoute les tout le temps vers la fin de ces épisodes-là, là. Puis, à un moment donné, c'est ça. Là, ça n'a aucun sens. Non,
0: on le voit dans votre face que vous avez bien du fun.
2: c'est du authentique.
0: On surveille ça demain matin, 9h. C'est 9h, hein, c'est bien ça?
2: 9h30.
0: 9h30, OK.
2: Pour demain, oui.
0: Parfait.
2: Ouais. Parce qu'il y a encore du monde qui ne sont pas debout à 9h.
0: Oui, effectivement.
2: Le samedi, oui.
0: Avais-tu d'autres choses que tu voulais nous parler ce soir? Je pense que tu avais choisi une chanson, mais y avait-tu un autre sujet que tu voulais nous parler
2: non,
0: ce soir?
2: Non, c'était pas mal.
0: Okay. Pas mal ça, celle-là, parfait.
2: Seulement ça. Okay. Puis la semaine prochaine, il y a une pause, hein, c'est ça?
0: Oui, la semaine prochaine, oui. Okay. En primaire, on prend une petite pause. Là. Moi, je m'encadrerai pour une semaine. Puis après, on revient la semaine d'après. Tu as choisi une chanson de Philip Bailey, Phil Collins, un gros succès de 84. Pourquoi cette chanson-là, Pat?
2: Ah, je l'adore. Ça fait partie des chansons de. Tu sais, les chansons incontournables pour cette personne, tu sais. Mm. Ben, ça en fait partie pour moi. J'adore le rythme, j'adore le drum. Puis c'est une chanson qu'on a parlé justement dans le band récemment, là, qu'on pourrait peut-être interpréter. Là, puis c'était assez unanime. Là. Fait que, éventuellement, c'est une chanson qu'on va rajouter dans notre set.
0: Hey, super. On a bien hâte d'entendre ça par le playback, Ben. Hey, merci beaucoup, Pat. Puis on regarde la vidéo, le premier vidéo de la saison numéro 7 de la chaîne de Playback 80, demain matin, 9h30. Hey, yes. Merci, Pat. Bon week-end.
2: Merci les boys.
3: Salut mon chum.
2: À la prochaine.
0: Yes. Bye bye. Top. Philip Bailey, Phil Collins, Easy Lover. Restez bien branchés au 103.3 à la radio allumée. Hey, est allumée ce soir, hein? Top 3 des chansons les plus populaires là, cette semaine en 1984. Sur le Billboard américain, on aura ça aux alentours de 20h. Si vous avez une demande spéciale, appelez-nous. 450-748-1023.

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2: C'est bon, cette émission-là. Pas parce que je suis dedans, mais la musique est bonne. Les animateurs n'ont pas en parler, mais la musique est bonne, elle.
3: Ben regarde, c'est ça qui compte.
2: Hein? C'est ça. Combat des Slows, je vous présente deux belles ballades qui étaient très populaires en 1984, l'année en vedette, ce soir à l'émission. Du côté gauche, c'est tiré du film Footloose, Almost Paradise.

0: C'est très serré entre les deux balades ce soir. Il y a un vote de différence seulement. Donc, allez voter. Comment on fait pour voter, Marc-André?
1: De tout plein de façons, mon Sylvain.
0: Oui.
1: Et on va y aller tranquillement.
0: OK.
1: Téléphone 450-748-1023. N'hésitez pas. Texto 438-500-1033. Ou encore via le groupe Facebook Flashback 80.
0: Ouais. On se croirait à l'émission de la Saint-Valentin. Dans un petit instant, on va changer le rythme. Twisted Sister!
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0: La chanson de Warrior 1984, ça c'est chanté par Scandal et Patti Smith.
1: Hey, écoute, tu te souviens-tu de ce vidéoclip, mon Sylvain?
0: Non, pas en tout.
1: Écoute, c'était un théâtre post-apocalyptique théâtral dans un entrepôt rempli de maquillage lourd de fumée et de guerriers qui dansent.
0: Ah, oh, OK.
1: C'est à revoir. Hey, tu savais-tu que Patti Smith là, mm-hmm. était pressentie pour être la chanteuse de Van Halen après le départ de David Lee Roth?
0: Ah, ouais?
1: Ben oui, mais c'est Sammy Hagar qui a remporté l'audition. Elle a refusé.
0: Elle a refusé, mais ça aurait été un bon choix. Je pense qu'elle aurait été très bonne.
1: Ouais,
0: Sammy Hagar aussi, c'est très bon. Là.
1: Oh, oui.
0: Mais Patti Smith, ça aurait été très différent. Je pense que Patti Smith aurait été chercher un peu le chien, là, la bête de scène qu'avait David Lee Roth.
1: Parce que Sammy Hagar en solo, j'aime beaucoup, beaucoup ce qu'il fait. Il a été obligé peut-être de se tasser pour donner plus de place. Puis j'ai l'impression que c'est comme aussi deux gars qui ont une grosse personnalité, là, Sammy Hagar et Van Halen, même s'ils sont quand même bien entendus. Là. Ils ont bien cohabité.
0: Ah, t'as peut-être un point là-dessus.
1: Oui, c'est ça.
0: Et auparavant, on a pu entendre la formation Twisted Sister avec la chanson I Wanna Rock. Puis Dee Snider a composé la majeure partie de Stay Hungry, l'album le plus populaire de Twisted Sister en seulement 45 minutes. Et la chanson I Wanna Rock fait partie des morceaux qui lui sont venus très rapidement. Et elle a décrit comme une tentative de recréer l'ambiance d'Iron Maiden. Mmh. Après l'énorme succès du premier single de l'album, We're Not Gonna Take It, I Wanna Rock est sorti en tant que single, accompagné d'un clip vidéo similaire à la chanson We're Not Gonna Take It, et mettant toujours en vedette Mark Metcalf du film Animal House, recevant la punition qu'il mérite pour avoir réprimandé un adolescent à propos de son mode de vie et de ses choix musicaux. Et I Wanna Rock a connu un succès modeste, atteignant la 68e place aux États-Unis et la 93e au Royaume-Uni. Et en 2006, VH1 l'a classé comme 20e meilleure chanson de métal de tous les temps, malgré tout ça. Maintenant, Marc-André, tu nous parles de Lionel Richie.
1: Ben oui, Sylvain, cette semaine, Lionel Richie nous a fait une frousse. Selon les dernières informations, Lionel Richie a subi une intervention pour une fibrillation auriculaire. Ça, là, Sylvain, c'est un trouble du rythme cardiaque. Lionel Richie, on l'aime beaucoup. Il est actuellement au repos, malheureusement. Hein. Il se rétablirait bien, toutefois, là, selon son agent. Ces temps-ci, il est en grande tournée avec Earth, Wind and Fire. C'est tellement un bon groupe, Earth, Wind and Fire. Par contre, malheureusement, ses spectacles sont mis sur pause. Rappelons que le chanteur de 77 ans a eu aussi un enjeu de santé cet été lors de sa toute première soirée de tournée. Il a été pris d'un violent vertige en interprétant Dancing on the Ceiling. Rappelons que Lionel Richie aussi est venu à Montréal le 5 juillet au Centre Bell. Y étiez-vous? Avez-vous aimé le spectacle? Quand je pense, j'aurais dû y aller. Il faut penser pendant que nos artistes sont encore en santé.
0: Je vous souhaite un prompt rétablissement à notre ami Lionel Richie qui fait partie du combat des slows de ce soir. Donc peut-être qu'il va jouer en toute fin de soirée. Un de ses grands succès, 1983, on dansait toute la nuit.
1: Tout le temps, on danse jusqu'à perpétuité.
0: All night long, Lionel Richie. C'est Flashback 80, ça se poursuit jusqu'à 22h au 103.3 à la radio allumée. À venir dans les prochaines minutes, le quiz, pas le quiz back, mais le speed mix de DJ Lampec. Un fameux 10 chansons là, en 8 secondes.
1: Ça, c'est pas fin.
0: Je vous le représente, on l'a fait jouer la semaine passée.
1: Quel défi.
0: Il y a Simon qui en a trouvé plusieurs. On va le refaire passer.
1: Okay.
0: Puis notre ami Charles aussi, Godot, il en avait trouvé une coupe. Mais il en reste plusieurs à trouver. On en reparle tout de suite après Lionel Richie.

0: La chanson If This Is It.
1: C'est ça qui est ça.
0: Ouais. Elle était le quatrième single extrait de l'album Sports, le troisième album de You, Lewis and the News. Le groupe n'avait pas connu le succès escompté lors de la sortie de son premier album éponyme en 1980. Mais leur album suivant, Picture This, sorti en 82, contenait leur premier tube, Do You Believe in Love? Et après la pluie, le beau temps, ben Sports fut un véritable déluge, figurant parmi les 5 albums à atteindre la première place des charts américains en 84. Et la chanson If This Is It culmina à la 6e place le 15 septembre de l'année 84, exactement un an après la sortie de l'album. Et ce n'était même pas le dernier single parce que c'est Walking on a Thin Line qui a suivi, atteignant celui-là, la 18e place du Billboard américain.
1: Thin Line, c'est-tu la ligne de Tim Hortons, ça?
0: Le Thin Line.
1: Thin, OK.
0: T-H-N.
1: La ligne mince.
0: La ligne mince, c'est ça. Le quiz, le speed mix. Maintenant, avec le quiz back, là, mais le speed mix.
1: Tout okay? est quiz, tout est flash.
0: C'est ça. Tout est mélangé, là, tout ça ici. Là. Je l'ai fait passer pour la première fois. Donc, c'est 10 chansons en 8 secondes. On tente de trouver, là, les auditeurs, le plus de chansons possibles dans ce mini montage-là préparé par DJ Lantec. Et à 21h15, on va prendre quelqu'un au téléphone pour trouver des titres de chansons. Un peu plus tard, je vais vous nommer. Si vous avez écouté l'émission de la semaine passée, vous avez au moins 4-5 déjà sur les 10, OK? Donc, je vais faire jouer le mix pour la première fois ce soir. Drette là, préparez-vous, mettez le son au maximum. Sortez votre petite enregistreuse, là, comme dans le temps. Là. Puis on passe ça, puis je vais passer le jingle avant ça.

Parfait. On passe, on prend le mix. Et voilà, c'est ça. C'est 10 chansons en 8 secondes. Tentez de trouver le maximum de chansons. Puis le but, ben, c'est bien entendu le premier auditeur qui va nous arriver avec les 10 chansons qui apparaissent dans ce montage de 8 secondes de DJ Lamptech, le Speedmix numéro 1. Voilà. Allez, les façons de...

0: de participer par le téléphone 450-748-1023. Vous pouvez aussi mettre vos coordonnées via la messagerie texte.
1: Oui, 438-500-1033 ou encore via le groupe Facebook Flashback.
0: Hey, ça sent-tu bon ici en studio?
1: Mais hein, moi, je trouve que c'est quasiment criminel.
0: Et oui, on salue Rock et l'autre côté qui est arrivé avec la pizza de Jacques Cartier. Merci, Rock. On va en goûter puis on va jaser avec Rock dans les prochaines minutes. Je veux vous présenter les 10 chansons les plus populaires là, cette semaine en 1984. On est quelle date aujourd'hui? Là?
1: On est le 25 septembre.
0: Ben, 25 septembre. OK. À 10e place, on retrouve Bananarama avec Cruel Summer. Numéro 9, Stevie Wonder avec un cha-cha.
1: Ouais.
0: Ouais. C'est I Just Called to Say I Love You. Numéro 8, c'est Sheila He avec The Glamorous Life. Numéro 7, Scandal. On l'a entendu il y a quelques minutes avec Patti Smith avec la chanson The Warrior. Numéro 6, elle vient toujours de jouer. C'est You Will Always and the News avec If This Is It. Numéro 5, la balade de la formation The Cars, Drive. Numéro 4, elle a joué en tout début d'émission, Tina Turner avec What's Love Got to Do With It. Et quelles étaient les trois chansons les plus populaires là, cette semaine en 1984? Attachez votre tuque, malgré le fait qu'il fait trop chaud pour une tuque, là, mais n'importe quoi. Attachez votre casquette parce que c'est des grosses chansons.
1: Partez votre enregistreuse.
0: Oh, partez votre enregistreuse, puis l'animateur ne parlera pas au début de la chanson. Plein de temps. Tout de suite après la pause.
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